0: Éric Misselin, Jérusalem, RFI.
1: Si ce n'était l'obstacle du Hezbollah, Israël et le Liban pourraient conclure un accord de paix dès demain, a assuré mardi le chef de la diplomatie américaine Marco Rubio au premier jour de cette quatrième session de négociations à Washington depuis le début de la guerre, le 2 mars. Négociations qui doivent se poursuivre mercredi. En Corée du Sud se tiennent ce mercredi des élections municipales, un scrutin qui intervient au terme d'une campagne dans laquelle l'intelligence artificielle s'est immiscée. De plus en plus de candidats et leurs soutiens ont en effet fait appel à l'IA pour mener campagne. Photos, vidéos et même certaines promesses électorales sont désormais générées par l'intelligence artificielle. Mais cette utilisation entraîne certaines dérives, c'est Lio Fioretti.
2: Si les plus grands partis restent prudents quant à l'utilisation de l'IA, pour les plus petits, elle peut venir compenser un manque de structure ou de budget, comme pour le Parti de la Réforme, explique son attaché de presse Kim Yong-min.
3: Nous avons créé une application, un gestionnaire de campagne par IA qui permet aux candidats de gérer plus efficacement les tâches répétitives liées à la campagne. Il y a aussi l'outil de vérification des promesses basé sur l'IA qui vérifie si les engagements d'un candidat sont en lien avec les enjeux locaux, s'ils sont cohérents avec l'orientation politique du parti et s'ils sont réellement réalisables.
2: S'il est interdit pour les partis de diffuser des images ou des vidéos faites par IA, leurs sympathisants, eux, y ont recours, notamment au deepfake, pour décrédibiliser leurs adversaires, explique Cho Ho-jae, représentant du parti Reconstruire la Corée.
4: Certains soutiens d'autres partis modifient nos images de campagne ou en créent des fausses avec des propos ridicules pour nous humilier. Et avec la technologie d'aujourd'hui, beaucoup peuvent tomber dans le panneau. Parfois, ça vient de nos propres soutiens qui ne maîtrisent pas les codes de la politique et diffusent, en pensant nous aider, des images qui en fait peuvent être mal interprétées par le reste des citoyens.
2: Une tâche complexe pour la commission électorale coréenne chargée de surveiller les scrutins. Près de 10 000 deepfakes politiques ont déjà été supprimés d'Internet par la commission, mais il reste difficile de contrôler tout ce qui peut être publié sur Internet. C'est le Fioretti, Séoul, RFI.
1: 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Il est minuit 6 en temps universel, 2h06 à Paris. Le président rwandais, Paul Kagame, était en visite en France, à Paris, ce mardi. Paul Kagame et Emmanuel Macron ont inauguré ensemble, lors d'une petite cérémonie, un monument sur les quais de Seine à la mémoire des victimes du génocide des Tutsis, qui avait fait plus de 800 000 morts, selon l'ONU, en 1994. Une œuvre d'art sous la forme d'une double stèle rectangulaire, noire et massive, avec un texte gravé dessus rappelant la tragédie. Elle est conçue comme un lieu de recueillement face à la Seine, près du Quai d'Orsay. Clotilde Hazard assistait à cette cérémonie.
5: Quelques heures plus tard, papa sera assassiné devant notre domicile par les militaires de l'armée rwandaise.
6: Dans un récit poignant, Janoué Mbabazi, rescapée du génocide, a rappelé l'horreur qu'elle a vécue en avril 1994. Pour elle, le mémorial est un soulagement, une forme de réparation symbolique. Gaël Faye, artiste franco-rwandais invité de la cérémonie, apprécie que le monument se trouve sur un lieu de promenade.
7: Beaucoup de touristes, de gens qui peut-être ne connaissent pas cette histoire, vont être confrontés à une œuvre d'art. Elle va susciter peut-être des questionnements, des réactions, des émotions. Puis après, c'est une consolation. Je sais que nous, les familles de rescapés, on viendra ici, on viendra avec nos enfants, regarder la scène, puis en même temps penser aux nôtres.
6: Les deux présidents ont pris la parole. Paul Kagame a remercié Emmanuel Macron pour sa déclaration en 2021 à Kigali.
8: Vous avez reconnu que la France aurait pu mettre fin au génocide, mais qu'elle ne l'a pas fait. En réponse, je considère ces propos comme quelque chose de plus précieux qu'une excuse, à savoir la vérité.
6: En réponse, Emmanuel Macron a souligné le symbole que la stèle représente, l'aboutissement d'un processus mémoriel entre les deux pays.
1: Les reportages signés Clotilde Hazard pour le service Afrique de RFI. Vers un phénomène El Niño puissant, les climatologues sont en alerte. L'Organisation mondiale de la météorologie appelle les États et les organisations humanitaires à se préparer pour l'arrivée de ce phénomène El Niño. Cet événement climatique s'accompagne d'une hausse de la température mondiale qui s'ajoute au réchauffement climatique d'origine humaine. Des catastrophes climatiques sont donc à prévoir avec des impacts sur l'agriculture, l'accès à l'eau, la santé ou encore l'environnement. Jeanne Richard.
9: Des températures anormalement chaudes sont relevées dans l'océan Pacifique tropical. C'est le signe qu'El Niño s'y développe. Et Céleste Saulo, secrétaire générale de l'Organisation mondiale de la météorologie, s'attend à ce qu'il influence le climat mondial dans les mois prochains.
10: Bien qu'il reste des incertitudes quant à l'intensité maximale du phénomène El Niño, la plupart des modèles de prévision suggèrent qu'il sera au moins d'intensité modérée et possiblement d'intensité forte. Un océan plus chaud ajoute de la chaleur et de l'humidité au système climatique, ce qui aggrave les événements extrêmes comme les vagues de chaleur, les sécheresses et des pluies torrentielles.
9: L'OMM anticipe ainsi des sécheresses au Sahel et en Afrique australe, en Amazonie, en Inde et en Australie, et un risque d'inondation en Afrique de l'Est, au sud de l'Amérique latine et des États-Unis.
10: On peut anticiper les impacts, définir des stratégies pour l'agriculture et se préparer aux tempêtes et aux cyclones. 128 pays dans le monde affirment avoir mis en place un système d'alerte précoce multirisque. Notre objectif est que tout le monde ait accès aux informations pour aider les communautés à gérer les risques, sauver des vies et les moyens de subsistance.
9: Et l'OMM précise que les effets des épisodes El Niño se prolongent généralement jusqu'à un an après la fin du phénomène.
1: Merci Jeanne Richard. 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
13: De retour dans le building vitré pour les 50 prochaines minutes avec Arthur Bon à la réalisation, Yasmine Boulan à la supervision, à la régie vidéo et Noé Rousseau en renfort. On ouvre déjà notre numéro WhatsApp à tous. C'est le plus 33 6 58 18 46 86. Soyez les premiers à nous écrire parce que ce soir, l'Afro Club ouvre une page en mode Black Héritage pour le grand bilan des nègres marrons Jackie et Benji qui seront en concert le 2 octobre prochain au de Paris seront aussi en conversation avec nous sur RFI et nous diront peut-être le secret de leur longévité. Mais d'abord, on s'installe sur le continent et aussi dans l'Hexagone parce que ils vont ouvrir cette émission avec leur dernier single. C'est le titre Diaspora, Jackie et Benji. Bonsoir tous les deux.
14: Bonsoir. Bonsoir.
13: Ben, c'est un honneur de vous avoir là. Et on va commencer tout de suite avec le dernier single Diaspora et vous allez nous le jouer en live.
14: Ah, c'est comme ça, direct. Hein.
13: Ben, direct, ah, oui, c'est un petit peu couvre-feu, tu
14: on
13: vois.
14: On perd pas de temps, on perd pas de temps.
13: Allez, c'est parti, Arthur Bon, monte le son.
14: Let's go.
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0: Incroyable interprétation. Et merci pour la réverb, mon cher Arthur. Incroyable interprétation de Diaspora en live sur RFI. C'est pas un mensonge. Les nègres marrons sont toujours chauds sur la scène et ça va se vérifier le 2 octobre prochain. C'est un morceau Diaspora qui s'adresse sans détour à l'auditeur qui se pose des bonnes questions. Tout ce qui fait l'essence même de l'identité des nègres marrons depuis le premier jour sous le signe de l'engagement. Rebonsoir, messieurs.
1: Yes.
2: Ouais. Rebonsoir.
0: À vous deux, c'est plus de 30 ans de carrière. Un groupe qui a traversé les époques sans jamais renier son identité. Et quand on vous regarde, on a presque l'impression que l'histoire du rap et du raga français, puisque c'était le raga à l'époque, s'écrit à travers vous. Alors en 2026, là je vous demande comment allez-vous. Je commence par toi, Jackie.
1: Franchement, on va très bien. J'ai l'impression que ce nouvel album et ce nouveau single, bon, qui est déjà sorti, et ce nouvel album qui arrivera en juillet, nous donne une nouvelle jeunesse.
0: Ouais.
1: Vraiment, on se sent bien. C'est vrai qu'habituellement, à l'aube de sortie d'un album, t'as toujours cette petite pression, cette petite tension, cette petite appréhension. Mm-hmm. Et ben là, c'est pas quelque chose qu'on ressent. En tout cas, c'est l'impression que j'ai. Donc tout va bien.
0: Ouais, et toi, Benji?
3: Pareil. On est content de pouvoir présenter ce nouveau bébé au public, de venir au siècle de la nouveauté. On sait que les gens aiment beaucoup nos classiques. Mm-hmm. Et nous aussi, on prend toujours autant de plaisir à les chanter, à les interpréter devant le public. Mais c'est vrai qu'arriver avec un nouvel album, des nouvelles propositions, nous raconter aussi au jour d'aujourd'hui, c'est-à-dire qui nous sommes, ce qu'on vit, ce qu'on traverse, les expériences qui sont les nôtres, c'est aussi bien, c'est aussi intéressant.
0: Et pourquoi le titre Diaspora comme premier single? Vous avez voulu parler d'abord à ceux d'ailleurs?
3: Ben, en réalité, Diaspora, c'est pas particulièrement ceux d'ailleurs, ceux d'ici qui viennent d'ailleurs.
0: Ok.
3: Tu vois, c'est plutôt ça la diaspora. En fait, la diaspora, c'est les différentes communautés qu'on connaît. Ça peut être la communauté africaine dans son ensemble, comme ça peut être la communauté capverdienne, la communauté congolaise, la diaspora sénégalaise, la diaspora ivoirienne, les différentes diasporas.
1: Diaspora caribéenne.
3: Caribéenne aussi. Ouais. Voilà, qui composent un peu le paysage dans lequel on évolue. Nous, on a grandi à Garches-Sarcelles, je le rappelle, dans le 95. Mm-hmm. Et donc, on a grandi au milieu de la communauté afro dans son ensemble, tu vois. Ouais. Et c'est ce qu'on appelle la diaspora, finalement.
0: Ouais, la diaspora. Nègres marrons, c'est la diaspora. Mm-hmm. En plus, les plus férus d'entre nous ont reconnu le morceau d'Alpha Blondie, évidemment sorti en 1982, Brigadier Sabari.
3: Ah, c'est si vieux que ça.
0: Justement, en préparant l'émission, j'ai découvert que c'était 1982. Wow. Je pensais qu'il était quand même un peu plus récent, genre 87.
3: Ouais, exact. Ouais. Fin 80, clairement. Voilà. Parce que j'ai des souvenirs, moi, milieu 80.
0: Ouais, et ben il est sorti, il a été enregistré en 82, sorti en 82. Donc, vous êtes allé en Côte d'Ivoire pour tourner le clip de Diaspora. Et dans la chanson, vous rendez clairement un hommage à la légende Alpha Blondie.
3: Clairement, c'est aussi l'objectif, parce que tu sais, c'est de la musique, mais au-delà d'être de la musique, c'est une œuvre d'art pour nous, tu vois. Et que le vieux père Alpha nous ait autorisé à réadapter cette œuvre, pour nous, c'est quelque chose d'extraordinaire. On lui en est vraiment reconnaissant. Et donc, on s'est dit qu'il fallait qu'on aille à la source même à Abidjan, là où il a pensé cette chanson, là où l'essence même de ce titre est née. Il fallait qu'on aille tourner le clip là-bas.
1: D'ailleurs, on le remercie vraiment sincèrement et profondément. Et je sais que sûrement, quelqu'un lui dira peut-être que les Nègres marrons étaient dans Afro Club et qu'ils t'ont passé un grand message de remerciement, parce que c'est vrai que reprendre ce morceau et surtout avoir l'autorisation de cette légende africaine, il nous en reste plus beaucoup, mais lui est encore là. Et c'est quelqu'un pour qui on a énormément de respect. Donc, de nous autoriser à reprendre son classique et en plus d'être venu dans le clip, nous faire honneur de sa présence. Donc, ouais, pour nous, c'est une bénédiction.
0: Est-ce que vous vous rendez compte que là, vous éduquez encore des générations avec ce titre Diaspora? Vous parlez de Brigadier Sabari, d'Alpha Blondie. C'est une autre génération que beaucoup n'ont pas connue, notamment les artistes qu'on a aujourd'hui qui sont nés dans les années 2000, 2010 et dont les carrières sont en train d'exploser. Est-ce que vous vous considérez comme des vétérans ou comme des artistes toujours en activité?
1: Après, faut assumer ce statut d'ancien. Bien sûr qu'on est des anciens et pour nous, c'est important de perpétuer cet héritage. Nous, on a grandi avec Alpha Blondie, avec d'autres artistes, mais il y a des artistes aujourd'hui, effectivement, comme tu le disais, qui n'ont pas connu Alpha Blondie, mais qui ont grandi avec nous. Et donc, nous, on se doit de faire cette passation aussi également à cette nouvelle génération. Si à travers le morceau Diaspora, ça permet aussi cette nouvelle génération d'aller écouter et découvrir qui était Alpha Blondie, qui est Alpha Blondie, quelles sont les œuvres d'Alpha Blondie. Bon bah c'est qu'on aura fait, on aura réussi notre mission.
0: Ouais, le taf est fait. Mm-hmm. En plus, le nouvel album qui arrive, vous auriez pu l'appeler Héritage finalement.
1: Oui,
0: mais vous avez déjà sorti un héritage, évidemment. Ouais.
3: Mais chaque album est un héritage qu'on laisse d'une certaine manière. Ouais. Oui, d'une certaine façon, parce que ce sont des titres, des œuvres qui restent et qui resteront même après nous. Et donc c'est ça qu'on appelle aussi le legacy.
0: L'héritage. Legacy, exactement. Pourquoi avoir choisi le titre Le Grand Bilan pour le rendez-vous du 2 octobre?
1: Un grand bilan pour une grande carrière.
0: Évidemment. Ça résume bien.
1: 30 ans de carrière, c'est vrai qu'aujourd'hui, c'est pas de la prétention, mais c'est la réalité. C'est aujourd'hui, ça fait 30 ans que Negmaron exerce dans le paysage musical. On a plusieurs certifications à notre actif. On a encore un public qui nous suit, un grand public qui nous suit. Il y a une nouvelle génération également qui a pris le train en route, et ça on peut le voir parmi nos concerts aujourd'hui, tous les concerts qu'on fait, tous les festivals qu'on fait. Donc on peut dire que ouais, la carrière est grandiose, donc le bilan se doit d'être grand.
0: Exactement. Et je me suis demandé, est-ce une célébration ou plutôt le début d'un nouveau chapitre? Parce que lorsque vous aviez sorti le bilan en 2000, c'était, pour notre génération en tout cas, déjà quelque chose d'historique. Aujourd'hui, est-ce que c'est un nouveau chapitre, le grand bilan, finalement?
3: Moi, je dirais plutôt que c'est...
1: Une continuité?
3: Une continuité, mais avec quand même un focus rétrospectif de tout ce qui nous a apporté du bonheur, de tout ce qui a marqué les gens à une certaine époque, de tout ce qui nous a permis de nous développer aussi, tu vois, d'une certaine évolution qui est la nôtre, des différents titres, des textes, tu vois, la maturité aussi, l'évolution qu'on sent dans nos titres, c'est tout ça en fait qui va constituer ce grand bilan. Et puis bien évidemment des invités qui ont participé à nos projets, mais pas que, des invités aussi surprises qui vont être là pour partager la scène uniquement avec nous lors de cet événement très très spécial.
0: Ça tombe bien, c'était ma question suivante. J'allais demander si on va revoir des invités historiques, mais du coup, c'est difficile de faire un grand bilan en, comment dire, en 2 heures.
1: Ça c'est la grande problématique. Ouais. Effectivement, on a prévu 2h30 de show, mais pour nous c'est compliqué. On s'est pas encore penché sur vraiment cette cette liste qu'on va devoir faire ce jour-là, mais on sait qu'on est dans une très grande problématique parce que le répertoire est très grand et que il y a des morceaux qu'on n'a pas forcément l'habitude de chanter en festival ou en concert, mais que là on va vouloir interpréter. Donc ça va être un casse-tête, mais ce qui est sûr c'est que bien sûr les gens vont entendre leurs morceaux que tout le monde aime tant. Mais il y aura aussi vraiment des surprises et peut-être des morceaux qu'ils n'auront jamais entendus lors de nos concerts.
0: Et là, tu me passes justement le plat pour aller faire un tour dans les origines. Ce qui a conçu Negmaron dès le départ. Là, on retourne en 1995, année où le reggae et le dancehall étaient moins présents dans le rap français. Vous avez choisi cette voie, donc vous êtes des pionniers vraiment dans tous les sens. On se souvient de cette chanson-là, « Lève-toi, bats-toi ». 30 ans après, ce titre reste quand même très actuel quand on l'écoute.
3: Ben, forcément, parce qu'on n'a pas d'autre choix. Et au contraire, plus ça va et plus on se rend compte que le monde est difficile, que le monde est dur et que si tu ne bouges pas pour toi-même, personne ne le fera. Donc nous, on a toujours opté pour ce discours optimiste, mais réaliste. Voilà, c'est important que les gens sachent que on n'a rien sans rien et qu'on doit être quelque part un peu notre propre moteur si on veut accéder à certaines choses et réaliser nos objectifs.
0: Voilà. En plus, à cette époque-là, il y avait des choses qui révoltaient la jeunesse de 95, qui aujourd'hui révoltent encore les jeunes de 2025-2026.
3: Tout à fait.
1: Ben c'est pour ça que tu vois, nous, c'est vrai qu'un morceau comme Lève-toi, bats-toi, c'est un morceau qui peut être pris pour les autres, mais c'est aussi quelque chose que nous, on s'applique à nous-mêmes. C'est-à-dire que même dans la difficulté, même face à des épreuves qui sont parfois pas évidentes, eh ben on a ce mental, on a cette force d'esprit de se dire que bon, c'est peut-être un passage, mais ne nous laissons pas abattre. Et de toute façon, il y a rien sans rien. Et plus belle est la victoire après une difficulté.

0: Attends, je viens de recevoir un message d'un auditeur au Tchad qui nous écrit au plus 33 6 58 18 46 86 et il dit qu'il découvre aujourd'hui même cette chanson « Lève-toi, bats-toi » et qu'il va la poster sur TikTok. Ça veut dire que la mission est accomplie finalement.
1: Et que la mission continue, tu vois. Et c'est ça qui est beau justement, parce que comme je te le disais tout à l'heure, aujourd'hui lors de nos concerts, on voit qu'il y a aussi une nouvelle génération qui nous découvre, qui nous ont connus peut-être avec leurs parents ou aujourd'hui avec les réseaux sociaux. Et c'est une jeunesse qui adhère aussi et qui se reconnaît dans nos morceaux qu'on a écrits il y a 30 ans.
0: Et ça fait plaisir.
1: C'est fort.
0: En 1995, toujours, il y avait un autre morceau, La Monnaie. Mmh. Ouais, déjà à l'époque un classique. Est-ce que vous aviez conscience justement d'écrire des classiques déjà à cette époque?
2: Ah, pas du tout. Pas du tout. On écrivait sur les sujets qui nous parlaient, qui nous motivaient, des thématiques qui étaient importantes pour nous par rapport à notre quotidien, tout simplement, tu vois. Donc on s'indignait face à ce fléau qui est la monnaie, en fait. La monnaie, tout le monde en a besoin, mais on se rendait bien compte qu'il y avait des inégalités aussi en ce sens, tu vois. Mmh. Et que tu pouvais voir des gens avec des semaines de 50 heures de travail qui n'avaient pas grand-chose et en parallèle, voilà, les puissants qui s'enrichissent sur le dos des plus, tu vois, des plus faibles, quoi. Et puis donc toutes ces inégalités là qu'on mettait en perspective déjà très jeune. On avait 18 ans quand on sort ce titre.
0: Et si vous deviez justement réécrire La Monnaie aujourd'hui, est-ce qu'elle parlerait encore d'argent ou plutôt de pouvoir, d'influence, de réseaux sociaux, là, TikTok, on disait tout à l'heure?
1: Bah déjà, on parlerait plus de francs, on parlerait d'euros.
0: Ouais, déjà.
1: Et peut-être de crypto-monnaie.
0: Ouais.
1: Donc tu vois,
0: de blockchain.
1: Ouais. En tout cas, on l'aborderait différemment. Et surtout, bah, tu vois, c'est un morceau qu'on a écrit à l'époque du franc. Et aujourd'hui, qui est toujours d'actualité, parce que malgré tout, bah, c'est toujours la monnaie qui dirige le monde. Et c'est vrai que la monnaie, bah, quand on parle de monnaie, en vrai, on parle de pouvoir. Mm-hmm. Et tu te rends bien compte que ceux qui ont beaucoup d'argent, après avoir le compte en banque bien rempli, ce qu'ils veulent, c'est le pouvoir.
0: Exactement. Est-ce que la musique, elle a changé justement votre rapport à l'argent?
2: C'est une bonne question, ça.
1: Ouais, moi j'ai un peu pris la grosse tête, tu vois. Non, mais effectivement, tu sais, quand t'as cette chance d'avoir de gagner bien ta vie, eh ben c'est sûr que pour moi l'argent c'est aussi la liberté. C'est dans le sens où le fait de pouvoir avoir accès à certaines choses, de pouvoir te payer certaines choses, c'est aussi une certaine liberté, de pouvoir voyager parce que t'as de l'argent. Donc l'argent a ses mauvais côtés, mais aussi a ses bons côtés, et ça on peut pas le nier non plus, quoi. Donc bien sûr que quand nous on a grandi dans un quartier, Gare Charcel, où il y avait pas forcément beaucoup d'oseille, en tout cas parce que issu de familles d'ouvriers, donc la monnaie, ça nous a donné quand même des petits plaisirs intéressants, quoi. Gare Charcel, où il y avait pas forcément beaucoup d'oseille, en tout cas parce que issu de familles d'ouvriers, donc la monnaie, ça nous a donné quand même des petits plaisirs intéressants, quoi.
2: Ouais, et puis

0: son autorité morale et d'un ancrage territorial dans tout le pays. Le FFKM défend en outre des positions qui ne rejoignent pas toujours les intérêts des politiciens, selon Serge Zafmaouv, analyste politique.
1: Certains cercles politiques proches du pouvoir veulent des élections présidentielles tout de suite après le référendum constitutionnel. Or, le FFKM pense qu'il faudrait plutôt commencer par les élections de base, c'est-à-dire les collectivités locales. Parce que quand la population vote en premier lieu le président de la République, les gens suivent par automatisme aux élections législatives et locales le parti du président élu. C'est ça que le FFKM cherche en fin de compte à éviter.
0: La concertation devrait être achevée à la fin de l'année selon le calendrier fixé par le régime de transition. Guillaume Fabrion, Tananarive, RFI.
2: À la Haute Cour constitutionnelle, par ailleurs toujours au cœur de l'actualité malgache, on vous en parlait hier, la ministre de la Justice a autorisé les poursuites judiciaires contre 4 juges de la HCC. Le parquet souhaite les poursuivre après leur vote validant une requête d'un député sur la destitution du président de transition. La ministre conteste le fondement juridique de ce vote. La juridiction n'a pas été saisie dans les règles. Elle parle par ailleurs de déstabilisation vis-à-vis de ces 4 juges. La Haute Cour constitutionnelle qui a réagi hier, elle dénonce, je cite, un affront à la Constitution, une entorse grave à l'indépendance de la HCC. La juridiction rappelle que la règle du secret de la délibération protège les juges à Madagascar. RFI, 5h33 à Bunia en Ituri, dans le nord-est de la République démocratique du Congo, où l'épidémie d'Ebola continue de sévir. Même si les autorités congolaises, on le disait hier, se montrent confiantes sur la suite. Et ces derniers chiffres pourraient leur donner raison. Ce fourni ce mardi par l'Organisation mondiale de la santé, l'OMS, qui revoit à la baisse le nombre de cas suspects, à la fois pour la RDC et pour l'Ouganda. De 906, on passe à 116, toujours en cours d'investigation. En tout, 330 ont pu être par ailleurs confirmés, dont 321 en RDC, pays où 48 personnes sont mortes de la maladie. Attention quand même, avec cette baisse du nombre de cas suspects, patient Ligaudis, cela ne veut pas dire que l'épidémie est sous contrôle ou qu'elle a été surévaluée. C'est notamment la capacité de test qui manque et qui rend difficile d'avoir une idée précise de l'épidémie à l'heure où l'on parle.
3: Le test, c'est ce qui permet de voir clair sur les niveaux réels de contamination, sur la létalité et sur la cartographie de l'épidémie. La semaine dernière, au moins 2000 tests et des réactifs sont arrivés à Bunia. Tous les échantillons en attente ont pu être traités. C'est ce qui explique la révision des chiffres, pas un recul de l'épidémie, une meilleure connaissance de la situation. Mais la demande reste forte. De nouvelles données de santé s'ajoutent. Avant-hier, par exemple, le laboratoire de Bunia a reçu 65 échantillons et n'a pu analyser que 18, parmi lesquels 12 positifs. 47 échantillons étaient encore en attente. Cette capacité insuffisante retarde la confirmation diagnostique et les débuts de la prise en charge, disent les documents consultés par RFI. Au-delà du laboratoire, deux autres problèmes majeurs persistent. Pour être concret, par exemple, dans la zone de santé de Nizi, à une vingtaine de kilomètres de Bunia, il existe une résistance communautaire documentée pour les listages et les suivis des contacts autour des cas confirmés. À Bunia même, au moins 12 alertes ont été confrontées à des résistances qui ont entravé leur vérification. Et dans les 3 provinces touchées, la remontée des alertes depuis les zones de santé reste faible.
2: Un soulagement, une forme de réparation symbolique, mais aussi une œuvre d'art qui va peut-être susciter en plein Paris questionnements et envie de savoir, de connaître le génocide des Tutsis en 1994 au Rwanda. Une stèle a été inaugurée hier à Paris, donc en présence des présidents français et rwandais. Reportage à la une de notre application mobile RFI. Vous y lisez aussi ce matin que la France salue la reprise des discussions avec l'Algérie, alors que le ministre de l'Intérieur algérien vient de terminer une visite. Une coopération pour se donner de l'air, la Tanzanie lorgne du côté de la Russie. La présidente Samia Suluhu Hassan est attendue aujourd'hui à Moscou pour une visite de 3 jours. Au cœur des discussions, l'économie, puisque s'ouvre le forum de Saint-Pétersbourg dédié à ce thème. Christina Okello, il y a surtout une volonté de desserrer la pression née des critiques occidentales sur la violente répression post-électorale en Tanzanie.
4: Une visite historique, car depuis Julius Nyerere en 1969, aucun chef d'État tanzanien n'a foulé le sol russe. Une visite attendue de longue date donc pour Alex Vines du Conseil européen des relations internationales, mais qui s'inscrit dans un contexte politique sensible. Depuis les élections d'octobre 2025 et les violences qui ont suivi, les États-Unis et l'Union européenne ont multiplié les critiques à l'égard de Dar es Salaam. Selon Alex Vines, cette pression occidentale contribue à expliquer le timing de ce déplacement. Pour autant, il ne faudrait pas y voir un basculement de la Tanzanie vers la Russie, estime le chercheur tanzanien Thomas Kibwana. Il rappelle que les relations entre Moscou et Dar es Salaam remontent à l'indépendance du Tanganyika en 1961. Et selon lui, la Tanzanie poursuit avant tout une stratégie de diversification de ses partenaires internationaux. Enfin, la visite sera marquée par la remise à Samia Suluhu Hassan d'une distinction

0: honorifique par une université russe. Une récompense qui suscite déjà de nombreux commentaires sur les réseaux sociaux.
1: Et concernant le bilan de la répression, Amnesty International parle de centaines de décès et de milliers de blessés en Tanzanie entre le 29 octobre et le 3 novembre dernier. Afrique Matin, RFI 5h37 à Niala, la capitale autoproclamée des paramilitaires FSR dans le Darfour au Soudan. Leur administration parallèle, non reconnue par la communauté internationale, y est basée depuis quelques mois. Elle prend un élan supplémentaire avec la mise en place lundi d'un conseil de sécurité et de défense. À sa tête, Ouda Ibrahim, le général Hemeti, il inclut aussi ce conseil des groupes armés alliés.
2: Le Conseil de sécurité et de défense a pour mission, comme le précise le communiqué de FSR, de concevoir la politique militaire et sécuritaire et de préparer un plan pour la formation d'une nouvelle armée dans les régions sous contrôle du gouvernement parallèle TACIS. Les forces de soutien rapide formeront, selon le chef de ce conseil, le noyau dur de cette nouvelle armée avec une doctrine laïque différente de celle de Khartoum. Ce nouveau pas s'inscrit dans le cadre d'un projet plus large qui cherche à former des structures militaires indépendantes liées au FSR et leurs alliés comme la police et le renseignement ou encore des institutions économiques parallèles dans les zones sous leur contrôle au sud et à l'ouest du pays, faute de pouvoir l'étendre au reste du Soudan. Cette volonté d'imposer un système politique et militaire parallèle à celui de Khartoum accentue les divisions au sein de la population soudanaise. De plus, la communauté internationale défend l'unité du Soudan et ne reconnaît pas ce pouvoir parallèle.
1: Un conflit qui a des résonances en France. Pour les demandeurs d'asile, depuis avril 2023, la Cour nationale du droit d'asile reconnaît une situation de violence aveugle d'intensité exceptionnelle dans 8 États du Soudan. Et à l'encontre de deux groupes ethniques, les Massalites et les Arawas, s'y ajoutent désormais les Fours, ce qui veut dire que lorsqu'un ressortissant soudanais justifie de son appartenance ethnique, les autorités françaises lui accordent plus facilement l'asile et une carte de résident de 10 ans en France. La France où le groupe Bolloré est de nouveau attaqué en justice, toujours par ce collectif qui veut obtenir restitution d'argent issu de la vente il y a 4 ans maintenant des activités africaines du groupe logistique dirigé par le milliardaire d'extrême droite Vincent Bolloré. Nouvelle saisine donc de la justice avec cette fois pour objectif de forcer les banques qui ont facilité ce deal à rendre des comptes, Charlotte Cossèche.
3: Pour les plaignants, ces institutions financières ont des obligations strictes. Elles auraient dû réévaluer leur relation avec le groupe Bolloré suite aux faits de corruption reconnus en 2021 dans l'obtention de la concession portuaire de Lomé. Maître Vincent Bavet est l'un des avocats du collectif Restitution pour l'Afrique.
4: Ce qu'il faut comprendre en réalité sur les banques, c'est qu'elles ne sont pas des simples spectateurs passifs de la vie économique de leurs clients. En considérant évidemment qu'une multinationale de cette taille, elle a des banquiers, elle a des conseillers financiers. Des questions qui se posent, c'est comment l'argent a circulé, qui l'a conseillé, qui a ouvert des comptes, structuré les flux, valorisé les actifs. C'est toutes ces questions qui sont posées dans le cadre de cette nouvelle action.
3: Jean-Jacques Lumumba est le président du collectif. Pour lui, cette nouvelle procédure vise encore une fois le même objectif, la restitution de gains obtenus grâce à des faits de corruption.
5: Nous tenons à faire en sorte que la restitution soit le leitmotiv de notre action et qu'à la fin, toutes les personnes qui ont été lésés sur cette affaire puissent être indemnisés. C'est ça notre objectif et c'est la raison pour laquelle cette nouvelle action arrive. C'est pour permettre à ce que tous les faits soient retracés et les banques qui seraient impliquées à la réalisation de ce forfait, compte tenu des faisceaux d'indices concordants de corruption, que justice soit faite pour des milliers de victimes.
3: Les premières audiences sont attendues en septembre au tribunal judiciaire de Paris.
1: Et l'avocat du groupe Bolloré et de Vincent Bolloré indique à RFI n'avoir, je cite, aucun commentaire à faire. L'ONU, de son côté, alerte de l'imminence d'un épisode El Niño sur notre planète. Dès ce mois de juin, ce phénomène climatique naturel a 80% de chances de se produire et il sera potentiellement fort cette année. El Niño s'accompagne d'une hausse généralisée de la température mondiale qui s'ajoute au réchauffement climatique d'origine humaine. Que peut-on anticiper pour le continent africain, Jeanne Richard ?
6: Des sécheresses au Sahel et en Afrique australe et des inondations dans la corne de l'Afrique, c'est généralement ce qui se produit lors d'un épisode El Niño. Wilfran Mufunaoka, chef du service des prévisions climatiques à l'Organisation mondiale de la météorologie, alerte aussi sur une hausse généralisée des températures.
7: Pour l'Afrique, où les vagues de chaleur sont un problème de santé publique, il faudrait faire attention, parce qu'avec El Niño, on peut avoir des extrêmes. Et puis, si on a des régions qui sont déjà victimes de vagues de chaleur, qu'est-ce que ça fera quand les effets d'El Niño seront plus accentués?
6: Attention aux coups de chaud, donc, et aux impacts sur l'agriculture, au manque d'eau, au développement de maladies et jusqu'aux coupures d'électricité. Lors du dernier El Niño, les faibles niveaux d'eau et la faible production hydroélectrique du lac Kariba, le plus grand réservoir artificiel d'Afrique entre la Zambie et le Zimbabwe, avaient en effet provoqué des coupures d'électricité prolongée. Alors Wilfran Mufuna Oka a un message à faire passer.
7: Maintenant qu'on a l'information, vous les pouvoirs publics, activez-vous. Alors, chaque pays a des mécanismes internes pour gérer des crises, donc c'est un appel à l'action, l'action conjointe de tous les secteurs.
6: Et l'Organisation mondiale de la météorologie appelle à la mise en place de systèmes d'alerte pour la population en cas de catastrophe. L'intensité d'El Niño va augmenter jusqu'à la fin de l'année. Son pic a généralement lieu entre novembre et février, mais le phénomène peut durer jusqu'à 18 mois en tout.
1: Merci Jeanne Richard du service environnement, climat, RFI. On va terminer avec le foot. La Coupe du Monde qui approche, le coup d'envoi, c'est dans 8 jours. Le jeudi 11 juin, les matchs amicaux s'enchaînent. La RDC joue ce soir en Belgique à Liège contre le Danemark à 18h, temps universel, 20h local. Incertitude tout de même sur la seconde rencontre de la semaine prochaine pour les Léopards dans le sud de l'Espagne, puisque le maire de la localité interdit cette rencontre pour cause, dit-il, de risque épidémique, selon lui en tout cas avec Ebola. La Fédération congolaise de foot annonce discuter avec son homologue espagnol pour maintenir quand même ce match amical face au Chili. Autre rencontre de préparation demain à Nantes, en France, entre les Bleus et la Côte d'Ivoire, les éléphants ivoiriens qui ont ouvert un entraînement hier à Paris à leurs supporters. Moment de communion qui a fait du bien à tout le monde, dit le sélectionneur Emers Faye.
8: On voulait partager ce moment entre les joueurs et les supporters. Je pense que ça fait plaisir aussi aux supporters. Avant le match de Nantes, on sait que pour la plupart, ce sera compliqué de venir aux États-Unis. Donc si on peut au moins passer un moment comme celui-ci avec eux avant de partir, c'est bien, on en profite. Je sais que beaucoup auraient aimé venir au match à Nantes, mais ils ne pourront pas. Donc le fait de les voir là, je pense que c'est bien pour eux. Les nouveaux aussi sentent un peu l'atmosphère du côté des Ivoiriens. Je pense que c'est pour eux, c'est bien. Et puis pour les supporters aussi.
1: Et merci Faye. Au micro, RFI de Baptiste Leduc.
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1: Olivier Pron avec nous dans une heure tout pile pour le journal des sports. À suivre dans les prochaines minutes sur RFI. Financer une économie qui rapporte, mais sans détruire nos océans. Plongé dans 5 minutes dans le monde des investisseurs de l'économie dite bleue africaine. Les matières premières, ce matin, on prend le maximum de hauteur avec le rapport annuel dit Cyclope en France. Analyse globale des marchés des matières premières dans le monde. Et puis l'info à Mayotte et La Réunion. Rendez-vous juste avant le journal international de 4h, temps universel. À la une de ce journal, d'ailleurs, le Liban, où la guerre menée par Israël se poursuit. On évoque cet appel à la paix israélo-libanais. Mais d'abord, on reste avec le sujet Coupe du Monde. On continue notre petite tournée africaine en vue de la compétition qui débute donc dans 8 jours. Compétition à cheval sur 3 pays, hein, le Mexique, le Canada, les États-Unis, avec 10 équipes africaines cette année. C'est une première, dont la RDC, les Léopards qui sortent d'une bonne Coupe d'Afrique des Nations et qui se tournent donc vers l'arène des compétitions à laquelle ils n'ont pas pris part depuis un demi-siècle. Quelle est l'ambiance à Kinshasa? Olga Massangou a humé l'air pour nous.
10: Assis à la place Hassan Neff, en plein cœur de la commune de Lingwala, Billy croit dur comme fer en la capacité de l'équipe congolaise de surprendre.
11: On ne revient pas 52 ans après pour impressionner, mais il faut réussir à ne pas être ridicule. Ce que j'aime chez les Léopards, chaque fois qu'ils jouent, ils ne jouent pas seulement pour eux, surtout nos compatriotes, ils sont dans la partie occupée.
10: Une ferveur partagée par des femmes, de plus en plus nombreuses à supporter les Léopards. Le cas de Vanessa qui n'attend qu'une seule chose.
12: On espère que les Léopards ne vont pas nous foutre la honte comme c'était le cas en 1974. On nous a raconté que le pays était humilié. On va tout faire pour d'abord sortir du groupe et puis le reste on verra après.
10: Chacun a vécu de façon particulière le retour au Mondial 52 ans après, au terme d'un parcours aussi long, difficile et plein de suspense. Eliaou Zikalunga Mbemba, le père de Chancel Mbemba, le capitaine des Léopards, nous a ouvert ses portes.
13: C'était une bombe pour moi. Mon enfant est allé au Mondial. C'est le haut sommet du football. Et quand je te parle, j'ai même la chair d'épaule là. Non, mais c'était une fête. D'ailleurs, ce jour-là, on nous a volé à la maison. Les gens étaient tellement contents, ils ont laissé la grille ouverte. Quand un enfant se bat et que son père est présent, quelle est la réaction de l'enfant? Il doit gagner, il doit faire tout pour gagner ce coup-là. Nous y sommes.
10: Les Léopards iront-ils aux États-Unis avec leurs supporters? Didier Boudimbou, le ministre des Sports, se veut rassurant.
14: Il y a nos supporters emblématiques qui sont déjà à l'extérieur du pays. Et c'est eux qui vont conduire les supporters qu'on va prendre au niveau de la communauté locale aux États-Unis. Mais ceux de Kinshasa, on se prépare au moins pour avoir entre 300 et 500 supporters pour le Mexique.
10: En attendant le dénouement de ce feuilleton administratif, l'ambiance à la boutique officielle où se vendent les maillots des Léopards n'est pas celle de grand rendez-vous.
15: Je suis Flavienne Kouakala. Par rapport à la CAN, non, c'est timidement, mais on vend quand même.
10: Par rapport à la Coupe du Monde?
15: Non, pas encore. À partir de la semaine prochaine, je crois qu'il y aura beaucoup de gens.
10: Tout un peuple retient son souffle et espère voir le Léopard, à défaut de gagner, faire honneur au drapeau national et effacer l'humiliation d'il y a 52 ans en Allemagne. Olga Massangou, Kinshasa, RFI.
1: Et on continue notre tournée des équipes africaines de la Coupe du Monde de foot, l'Afrique du Sud. Rendez-vous demain à la même heure et reportage à écouter sur RFI Pure Radio. La une de l'actualité de ce mercredi 3 juin 2026, ce sont ces frappes d'Israël qui se poursuivent sur le sud du Liban. Malgré les promesses d'apaisement des États-Unis, l'armée israélienne a frappé hier une vingtaine de localités. Il y a eu 5 morts, dont un enfant, dit le ministère libanais de la Santé. Le Hezbollah libanais, de son côté, revendique plusieurs attaques contre l'armée israélienne qui continue d'occuper une partie du sud du Liban. Ce alors que des délégations d'Israël et du Liban se sont rencontrées hier au département d'État à Washington. Elles doivent se revoir aujourd'hui. Les Libanais à l'épreuve de la guerre. C'est l'une de nos 3 éditions spéciales de la journée. Elle est à suivre tout à l'heure en direct de Beyrouth avec Romain Ouzoui. Entre 6h10 et 7h temps universel, 8h10 et 9h heure de Paris. L'armée américaine, de son côté, dit avoir repoussé plusieurs attaques iraniennes par missiles et par drones contre ses bases et celles de ses alliés dans la région. L'armée américaine dit avoir frappé des cibles en réponse sur l'île iranienne de Keshm. Et puis l'attaque russe massive de drones et de missiles contre l'Ukraine dans la nuit de lundi à mardi a fait au moins 23 morts, dont 16 dans la ville de Dnipro. Bilan revu à la hausse par les autorités ukrainiennes. Le président Zelensky a réitéré hier son appel aux alliés occidentaux à soutenir l'approvisionnement de l'Ukraine. Économie à 5h49 ici à Paris. Nous vous parlions hier du forum de Monaco sur l'économie et la finance bleue, c'est-à-dire tournée vers la mer, vers les océans. C'était la semaine dernière dans le micro-État qui est situé dans le sud de la France. Et pour prendre soin de nos océans, comme souvent, il faut trouver de l'argent, faire confiance aussi au secteur privé, mais avec certains objectifs. Celui, par exemple, d'être vertueux au moins autant que rentable. À Monaco, Nathanaël Vitran a tendu pour nous son micro à des acteurs qui tentent de financer des jeunes pousses, des start-up de l'économie bleue.
16: On cherche un impact qui est à la fois social et environnemental puisque les communautés côtières sont les premières affectées par la dégradation des océans.
17: Yasmine Amraoui a cofondé Forcy Invest, un fonds d'investissement basé à Maurice, un portefeuille de 20 millions de dollars qui cible en priorité les start-up travaillant à la préservation des océans sur le continent africain, soit des secteurs très divers.
16: De l'énergie à la sécurité alimentaire en passant par le recyclage, donc c'est des activités qui sont très distinctes, qui recouvrent une réalité très large de l'économie, mais qui trouve sa source ou dont l'impact est sur les océans.
17: Pour autant, il n'est pas question ici de charité.
16: On peut générer du profit tout en ayant un impact positif sur la planète et les personnes. Les deux ne sont pas incompatibles. En revanche, il faut bien avoir conscience qu'on ne cherche pas un profit maximisé, mais on cherche à une durabilité de nos investissements dans le temps.
17: Alexis Grosskopf est lui basé en Afrique du Sud. Il est le fondateur d'Ocean Hub Africa, qui fait de l'accompagnement aux jeunes entreprises.
18: On va aider des entrepreneurs qui sont des start-up dans la blue economy, dans l'économie bleue en Afrique, à lever des fonds. Mais il y a un autre type d'entrepreneurs bleus qu'on soutient, des petits entrepreneurs de TPE ou de PME dans les communautés côtières rurales, des petits pêcheurs ou des agriculteurs d'algues. Et on les aide, eux, à s'adapter et à accéder au marché.
17: Ocean Hub Africa est présent dans 28 pays du continent.
18: Il y a des pays qui sont beaucoup plus difficiles d'accès, notamment parce qu'il y a de l'insécurité, où il n'y a pas d'infrastructure économique assez solide. Concrètement, les pays où il y a le plus d'activité de côté technologie et start-up, le Kenya, la Tanzanie, l'Afrique du Sud, le Nigeria, extrêmement fort, l'Égypte, la Tunisie, de plus en plus. Et en Afrique de l'Ouest, plutôt le Sénégal et la Côte d'Ivoire et des plus petits pays comme le Togo, qui a 80 km de côte, mais qui de plus en plus facilite l'émergence de jeunes pousses dans l'économie bleue.
17: Mais favoriser l'émergence d'une économie durable de l'océan, c'est aussi parfois ne pas investir. Karen Sack dirige l'Ocean Risk and Resilience Action Alliance, une ONG spécialisée dans le financement de l'économie bleue.
19: Il y a ce qu'on appelle les lignes rouges, les investissements dans l'extraction en mer du pétrole ou du gaz, ou les méthodes de pêche des destructrice. Si la finance et les assurances se retiraient de ces activités, l'impact serait énorme.
17: Nathanaël Vitran, de retour de Monaco, RFI.
1: Et tous vos reportages à lire également sur notre application pour mobile, RFI. C'était il y a 40 ans, en 1986, paraissait la première édition du rapport Cyclope, référence francophone de l'analyse des marchés de matières premières. Son fondateur, Philippe Chalmin, présentait hier la 40e édition de ce rapport, marqué évidemment par le conflit en cours au Moyen-Orient depuis la fin du mois de février. Bonjour Aurélien Devernois.
20: Bonjour.
1: Cette crise, une crise de plus finalement, vient appuyer le changement constaté par Cyclope depuis maintenant 40 ans, le retour de l'instabilité.
21: Une instabilité érigée en mode de gouvernance par Donald Trump à coup de taxes douanières, de pression et de revirements politiques. Et cela a évidemment accentué la volatilité des cours des matières premières. Un expert en céréales rencontré lors de la présentation du rapport Cyclope déplore ainsi les prises de position de traders ayant le nez rivé sur les déclarations très changeantes du président américain. Mais il s'agit pour Philippe Chalmin de la confirmation d'une tendance constatée depuis les années 90, la financiarisation des matières premières. Terminer les pratiques de fixation annuelle des prix des métaux ou des produits agricoles, ce qui a par exemple vidé la politique agricole commune européenne de sa substance. Envoyer également à la retraite ou presque l'OPEP ou l'OMC au profit de négociations bilatérales. Ou encore la domination absolue du dollar comme monnaie internationale, facteur de stabilité aujourd'hui remis en cause. Et puis il y a l'incertitude récente sur l'avenir des grandes routes commerciales, illustrée par le blocage du détroit d'Ormuz, qui fait craindre des tentatives similaires ailleurs sur la planète, de l'Arctique à l'Asie, en passant par la Méditerranée.
1: Ça, c'est pour le bilan des 40 dernières années, finalement, Aurélien. Ces mutations, en fait, ne sont probablement pas totalement terminées.
21: La course aux métaux, rare ou moins rare, a remis au centre du jeu les États qui s'étaient quelque peu éloignés des marchés des matières premières. Enjeu majeur des prochaines décennies, qu'il s'agisse de véhicules électriques, d'armement ou de centres de données, les cuivres, fer et autres aluminiums devraient faire l'objet de batailles très fortes. Yves Jégourel, co-auteur du rapport Cyclope et spécialiste des métaux, identifie également un autre risque, les besoins énergétiques des géants de l'intelligence artificielle qui pourraient entrer en conflit avec les ressources nécessaires de l'industrie, notamment métallurgique. Et puis, il ne faut pas perdre de vue le changement majeur et acteur central de l'instabilité, le changement climatique et ses effets délétères sur les matières premières agricoles, mais aussi source de profondes modifications dans la consommation de produits fossiles.
1: Merci Aurélien Devernois du service économie des RFI. Le journal international dans 6 minutes, mais d'abord l'actualité à Mayotte et à La Réunion avec nos collègues de la première Océan Indien. À La Réunion, on évoque cette enquête sur le moral des entrepreneurs. On parle d'abord politique à Mayotte avec des tensions au sommet du conseil départemental entre le président et l'un de ses adjoints. Bonjour Benoît Ferrand.
22: Bonjour, c'est en tout cas ce qui se murmure au sein de la collectivité. Bénissa Ousseni n'ayant, dit-on, que très modérément apprécié une interview donnée vendredi dernier à la première Mayotte par son adjoint chargé notamment des transports, les mauvaises langues allant jusqu'à affirmer que la délégation de signature allait lui être retirée, ce que le président a aussitôt démenti. Alors, ce qui semble avéré, en tout cas, c'est un désaccord entre les deux hommes sur l'avenir des installations portuaires du département 101. Explication Raphaël Kahn.
23: Omar Ali ne s'en cache pas, il n'adhère pas au projet de la majorité. Elle prévoit de créer un établissement public pour gérer le port de Longoni, pour prendre la suite de l'entreprise d'Idanel. La délégation de services publics doit prendre fin de manière anticipée au 1er septembre. Pour le vice-président, ce projet est pour le moment mal ficelé. Il dénonce des zones d'ombre sur la gouvernance. Durant l'entretien, l'élu n'a pas démenti le fait qu'il jouerait la montre grâce au conseil portuaire qu'il préside. Si ses prises de position ont déplu, le vice-président n'est donc pas écarté de la majorité. Il reste en charge du stratégique portefeuille des transports.
22: Direction l'île de la Réunion, avec la Chambre de commerce et d'industrie qui lance cette semaine une enquête sur le moral des entreprises et des entrepreneurs, avec, entre autres, l'arrivée prochaine de la facturation électronique obligatoire, un process que certains qualifient déjà de nouvelle usine à gaz à la française. Les semaines qui viennent s'annoncent en effet cruciales, comme l'expliquait ce lundi le président de la CCIR, Pierrick Robert. Il était au micro de Cécile Thomas.
0: Nous sommes là dans le deuxième trimestre de l'année 2026 et c'est là où les entreprises doivent faire du chiffre. Elles doivent pouvoir être compétitives parce que si ce deuxième trimestre, c'est-à-dire le premier semestre, qu'on accumule deux trimestres, ce premier semestre, s'il se passe mal, on aura une mauvaise année dans l'entreprise. Moi, ce que je dis aujourd'hui, moi, je ne raconte pas l'économie, je le vis et je le vois aussi dans mes entreprises, que les choses se tendent, il y a des difficultés qui apparaissent et nous devons être aussi dans une position d'anticipation. Et ça aussi, c'est le rôle de la Chambre de commerce, de l'accompagner, comme dans la transition aussi qui est en train de se mettre en place aujourd'hui par rapport à la facturation électronique, par rapport à des sujets environnementaux, etc. Nous sommes totalement dans cette démarche-là. Et donc c'est pour cela que nous posons aujourd'hui cette enquête.
22: En bref, c'est un petit animal, un petit alevin qui se presse à l'embouchure des rivières, mais ce pauvre bichic, puisque tel est son nom, présente le grave inconvénient pour lui d'être très apprécié des gastronomes réunionnais. La pêche, on devrait d'ailleurs plutôt dire la récolte de cette espèce menacée, est donc surveillée de très près. Depuis hier, mardi et jusqu'au 22 juin, le grand public, qu'il soit pêcheur ou non, est invité à donner son avis sur un nouveau projet de réglementation. À l'issue de la consultation, un rapport sera rendu public. Les nouvelles règles devront en principe entrer en vigueur le 28 août 2026. L'affaire étant sensible à La Réunion, controverses et autres polémiques seront sans doute au programme. Fin de cette édition. Bonne journée.
1: Merci, bonne journée à vous Benoît Ferrand, fin de cette première demi-heure africaine sur la Radio du Monde. Merci de l'avoir suivi. À la une de la prochaine dans une demi-heure avec Nemo en piste. D'abord, on est à Paris, reportage sur l'inauguration hier de cette stèle qui rend hommage aux victimes du génocide des Tutsis au Rwanda en présence du président Paul Kagame. On parle aussi de ces laboratoires mobiles. C'est ce que demandent contre Ebola les ministres de la Santé de la Communauté d'Afrique de l'Est. Et puis on reparle bien sûr aussi de ce nouveau report de la concertation nationale à Madagascar. Tout ça est aussi à tout moment à la une de notre application mobile RFI, dans une minute tout pile, le journal international sur la Radio du Monde.
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1: Bienvenue si vous nous rejoignez à l'instant à l'écoute de Radio France Internationale. Il est 6h du matin à Paris, 1h de plus à Beyrouth. Bonjour Marion Kazanov.
26: Bonjour Vincent, bonjour à tous.
1: À la une de votre journal international, le Liban, avec ses nouvelles frappes israéliennes hier dans le sud.
26: Et malgré les promesses d'apaisement de Washington, les diasporas libanaises et israéliennes de France appellent au cessez-le-feu dans une pétition. Les téléphones Apple, les systèmes informatiques Microsoft, les boîtes mail Google. Le continent européen est très dépendant aux géants numériques américains. Pour en sortir de cette dépendance, la Commission européenne dévoile aujourd'hui un plan pour sa souveraineté technologique. La Russie organise à partir d'aujourd'hui son forum économique. Si les dirigeants occidentaux n'y participent pas, des élus d'extrême droite allemands ont fait le déplacement et ça fait grincer des dents à Berlin. Dans ce journal également, la visite du nouveau président béninois au Niger et au Burkina. Et puis corruption et grève à répétition, la gestion désastreuse du Machu Picchu s'invite dans la campagne présidentielle au Pérou. Le sud du Liban, à nouveau frappé par Israël. Au moins 5 morts hier, dont un enfant, 48 blessés, selon le ministère de la Santé libanais. Ces frappes interviennent alors que les États-Unis avaient promis un apaisement dans la région et suite à des pourparlers entre des délégations israéliennes et libanaises à Washington. Le Hezbollah est le seul obstacle à la paix, selon le secrétaire d'État américain Marco Rubio. La guerre, jusqu'ici, a fait près de 3500 morts dans le pays, plus de 10 000 blessés. À l'étranger, les diasporas tentent de donner de la voix pour réclamer un cessez-le-feu. En France, une pétition en ce sens a été lancée par des franco-libanais et des franco-israéliens. Elle a recueilli plus de 110 000 signatures, Marius Roland.
3: Ne laissons pas Israël faire du Liban un nouveau Gaza. Dans une tribune publiée dans le journal La Croix en mars, des dizaines de franco-israéliens et franco-libanais exhortent le président Emmanuel Macron à intervenir pour faire respecter le cessez-le-feu. Marie Yared est directrice de l'ONG Havas, à l'origine de la pétition et de la tribune.
5: Ce cessez-le-feu n'en a que le nom. Bien avant mars 2026 et la reprise des hostilités, ce cessez-le-feu avait été violé plus de 15 000 fois par Israël, qui a envahi le sud du pays, a rasé des villages millénaires, a bombardé des hôpitaux, des infrastructures scolaires, des églises, des mosquées.
3: Parmi les signataires, Yael Lerer, figure politique franco-israélienne. Selon elle, les pourparlers en cours à Washington n'aboutiront à rien. L'application du cessez-le-feu n'est possible que par la contrainte d'Israël.
6: C'est clair qu'on aura un cessez-le-feu. La question, c'est quand ? Parce que les changements, malheureusement, ne vont pas venir de l'intérieur. On a besoin d'une pression internationale réelle pour avoir un changement. Sans sanctionner Israël, sans faire des mesures économiques, rien ne va bouger. Et pour le moment, on ne fait rien.
3: L'issue du conflit semble toujours lointaine. Ce mardi, le Hezbollah a refusé tout accord partiel avec l'ennemi, alors que débutait un nouveau cycle de négociations entre le Liban et Israël à Washington.
26: Les États-Unis qui disent avoir repoussé plusieurs attaques iraniennes dans la région du Golfe. L'armée américaine dit avoir intercepté des missiles visant Bahreïn, abattu des drones qui se dirigeaient vers des navires civils. D'autres drones iraniens qui visaient le Koweït sont retombés avant d'atteindre leur cible. L'armée américaine dit aussi avoir frappé une île iranienne, Keshm, située dans le détroit d'Ormuz. Et dans cette guerre, on l'a vu, le Liban perd un lourd tribut. 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L'Europe trop dépendante aux technologies américaines. Microsoft, Apple, Google, difficile de se passer de ces géants du numérique aujourd'hui pour le continent européen. Et pour y remédier à cette dépendance, la Commission européenne va dévoiler aujourd'hui un plan pour sa souveraineté, pour réduire donc cette dépendance avec des alternatives européennes. Et ce, Théo Renaudon, alors que les relations entre Bruxelles et Washington sont tendues depuis le retour à la Maison-Blanche de Donald Trump.
7: En cas de crise majeure avec les États-Unis,
8: ce serait vraiment un scénario apocalyptique.
7: Washington pourrait bloquer les paiements par carte bancaire, mode de règlement très courant en Europe, le consultant en stratégie numérique Jean de Chambure.
8: Ils peuvent couper les paiements avec Visa et Mastercard, ils seraient techniquement capables de le faire.
7: Autre talon d'Achille européen, les réseaux sociaux, aujourd'hui pierre angulaire du commerce.
8: Si par exemple Facebook, Instagram, WhatsApp sont coupés immédiatement sur le territoire européen parce que cela déplaît aux États-Unis. Là aussi, c'est une sanction énorme.
7: Alors pour renforcer son indépendance, le consultant appelle l'Europe à se tourner vers l'Afrique.
8: Il faudrait aussi qu'on fasse preuve un peu d'inventivité, puisqu'un certain nombre de pays d'Afrique créent une partie essentielle de la matière première nécessaire à la composition tant des ordinateurs portables que des téléphones portables. Pourquoi ne pas faire des partenariats avec ces pays pour pouvoir créer des appareils numériques nouveaux.
7: Mais pour l'Europe, se défaire de l'influence américaine prendra du temps, regrette Jean de Chambure, qui dénonce la passivité de ses dirigeants jusqu'ici.
26: Les dirigeants européens qui suivront de loin le forum économique de Saint-Pétersbourg. Pour ce sommet organisé par la Russie, les représentants de 130 pays font le déplacement. Aucun responsable politique occidental ne sera donc présent en raison de la guerre en Ukraine. Mais des élus du parti d'extrême droite allemand AfD sont sur place, ainsi que des entreprises allemandes. Et ça ne manque pas de faire réagir à Berlin, Pascal Thibault.
9: Ça n'est pas de la diplomatie pour promouvoir la paix, c'est une prosternation devant un criminel de guerre. Le président de la commission de contrôle des services secrets au Parlement allemand, Le chrétien-démocrate Mark Heinrichmann n'a pas été tendre pour ses collègues de l'AFD qui assistent au Forum économique de Saint-Pétersbourg. Des responsables sociodémocrates et écologistes dénoncent à l'unisson une visite qui ferait le jeu de Vladimir Poutine. Le monsieur affaires étrangères de l'AFD au Bundestag estime, lui, qu'il a fait le déplacement pour défendre les intérêts économiques de son pays. Il a souligné que la délégation du parti d'extrême droite allemand n'avait pas eu une telle envergure depuis longtemps. Ces voyages de l'AFD en Russie avant et après l'invasion de l'Ukraine ne sont pas nouveaux. Le parti a été souvent critiqué pour ses liens très proches avec le pouvoir russe. D'autres Allemands seront présents à Saint-Pétersbourg. Des représentants des milieux d'affaires ont à nouveau fait le déplacement. 1600 entreprises germaniques sont actives en Russie, où elles ont réalisé 20 milliards d'euros de chiffre d'affaires l'an dernier. Ce marché reste intéressant pour elles malgré les sanctions adoptées contre Moscou. Pascal Thibault, Berlin RFI.
26: Et dans le même temps, la Russie poursuit ses frappes sur l'Ukraine. Au moins 23 morts dans les frappes d'hier, 16 dans la cité industrielle de Dnipro, dans le centre-est, 7 dans la capitale, Kiev. Kiev où le président Volodymyr Zelensky craignait une nouvelle frappe massive cette nuit. Malgré ces frappes quotidiennes sur le front, la Russie ne progresse plus. En mai, l'Ukraine a repris 282 km² de territoire, selon l'analyse AFP des données de l'Institut pour l'étude de la guerre. L'armée russe continue d'occuper environ 20% de l'Ukraine. L'Organisation mondiale de la santé, l'OMS, revoit à la baisse son estimation des cas suspects d'Ebola en RDC et en Ouganda. Il passe de 906 à 116 pour 330 cas confirmés, dont 321 en RDC. De nombreux malades ont été écartés après vérification. Cette épidémie d'Ebola était au cœur d'une réunion virtuelle des ministres de la santé de l'EAC, la communauté d'Afrique de l'Est. Les représentants des 8 pays membres ont appelé à renforcer le partage d'informations et à multiplier les déploiements de laboratoires mobiles. Le Bénin fait un pas de plus dans le réchauffement de ses relations avec ses voisins de l'AES, l'Alliance des États du Sahel. Une dizaine de jours après son investiture, le nouveau président a poursuivi hier sa tournée régionale. Il était à Niamey et à Ouagadougou. Romuald Ouadani renoue le dialogue avec le Niger et le Burkina Faso après une longue période de tension. Il était même attendu hier à l'aéroport de Niamey par le général Abdourahmane Tiani. Les questions sécuritaires et de la réouverture de la frontière ont été abordées, Magali Lagrange.
10: Romuald Ouadani a été reçu à Niamey avec tous les honneurs. Accueil chaleureux et fraternel, ambiance de grande cordialité, selon les termes du communiqué final conjoint, et volonté commune de consolider la coopération entre les deux pays voisins. Les dirigeants du Bénin et du Niger s'engagent à œuvrer à la levée de tous les obstacles au renforcement de la coopération, notamment la réouverture de la frontière, peut-on lire. Frontière fermée dans la foulée du coup d'État de 2023 que Niamey n'a pas rouvert à ce jour. Un comité d'experts chargé de recenser et de lever les obstacles doit rendre un rapport dans les 15 jours. Autre sujet d'importance, la sécurité. Alors que le Sahel et le nord des pays côtiers font face aux groupes djihadistes, Romuald Ouadani était d'ailleurs accompagné de son conseiller spécial à la sécurité et à la défense, du patron de la Direction générale des services et de l'ancien ministre des Affaires étrangères. Le président béninois et le général Abdourahmane Tchiani promettent d'unir leurs forces pour lutter contre le fléau du terrorisme et du banditisme. Le chef du CNSP nigérien a accepté une invitation à se rendre prochainement à Cotonou.
26: Et donc après cette visite à Niamey, le président béninois s'est rendu dans la capitale burkinabé Ouagadougou, où il a rencontré le capitaine Ibrahim Traoré. Dans un communiqué, tous deux ont dit vouloir d'un partenariat renouvelé. En Colombie, la campagne pour le second tour se poursuit. Le scrutin présidentiel du 21 juin opposera le candidat de la gauche, Ivan Cepeda, dauphin du président sortant Gustavo Petro, au candidat de l'extrême droite, Abelardo de la Espriella. Et ce dernier vient d'obtenir le soutien du président américain, soutien total et complet, dit Donald Trump sur son réseau Truth Social, qui décrit un dirigeant intelligent, fort et dur qui va stopper l'immigration illégale et restaurer l'ordre, toujours selon les mots de Donald Trump. Une autre campagne présidentielle se poursuit, cette fois au Pérou. Les électeurs devront départager dimanche Keiko Fujimori, candidat de la droite autoritaire, à celui de la gauche rurale, Roberto Sanchez. Et dans ces derniers jours de campagne, un monument historique s'invite dans les débats, c'est le Machu Picchu. La gestion du site archéologique le plus prisé du pays est de plus en plus contestée et elle concentre beaucoup d'attention, Martin Chabal.
11: Le Machu Picchu pourrait perdre son statut de nouvelle merveille du monde et s'installer comme un sujet dans la dernière ligne droite de la campagne présidentielle au Pérou. L'organisation New Seven Wonders, qui décerne le titre honorifique de merveille du monde, a adressé une lettre publique destinée à Keiko Fujimori et Roberto Sanchez. En cause, le chaos qui entoure le site depuis quelques mois. Corruption sur la vente de billets, grève à répétition et en décembre dernier, une collision de train qui a fait un mort. L'organisation exige alors des engagements concrets de celui ou celle qui entrera au palais présidentiel après le scrutin du 7 juin pour permettre aux touristes de visiter le site sans souci. Mais pour l'instant, Fujimori comme Sanchez n'ont pas dit un mot. Un silence d'autant plus remarqué pour Sanchez, qui a été ministre du tourisme entre 2021 et 2022. Les menaces de retirer le statut de merveille du monde au Machu Picchu ne sont finalement pas contraignantes. En réalité, c'est l'UNESCO et l'État péruvien qui financent le site archéologique, mais c'est un sujet pris très à cœur par les Péruviens. Chaque année, près d'1,5 million de touristes visitent les ruines incas du Machu Picchu, et si l'image du site archéologique se dégrade à l'international, ça pourrait rapidement devenir le premier grand dossier ou le premier boulet du prochain président, qui sera élu dimanche. Martin Chabal, Lima, RFI.
26: En tennis, la fin aujourd'hui des quarts de finale du tournoi de Roland-Garros, l'un des quatre tournois majeurs de l'année. Chez les hommes, le Canadien Félix Auger-Aliassime et l'Italien Flavio Cobolli se disputeront une place en demi. Un Italien au moins sera présent dans le dernier carré puisqu'un autre duel opposera deux compatriotes, Matteo Berrettini et Matteo Arnaldi. Chez les femmes, la Polonaise issue des qualifications Maya Jawlińska sera contre la Russe Anna Kalinskaya. Une autre Russe, Diana Schneider, affrontera elle la numéro 1 mondiale, la Biélorusse Arina Sabalenka. Lui s'apprête à découvrir son étoile. L'ex-footballeur britannique David Beckham va bientôt avoir son étoile à Hollywood. La cérémonie est prévue le 12 juin à l'occasion de l'entrée en lice à Los Angeles de la sélection américaine à la Coupe du Monde. Et c'est la première fois que le Walk of Fame de Hollywood Boulevard est dédié une de ses étoiles à un footballeur. 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
24: Marion Cazanov.
26: On reste ensemble pour une vingtaine de minutes. On sera au Liban dans notre reportage international. Le sud du pays à nouveau frappé par Israël. Une guerre qui a aussi, on en parle moins, un fort impact sur la santé mentale des Libanais, soumis à un stress, une angoisse permanente. Le Liban face au chaos depuis des décennies, un sujet abordé dans le premier livre de la dramaturge Alaa Mouranieh. Elle est notre invitée culture aujourd'hui. On ira ensuite en Italie, où un quadruple meurtre de travailleurs migrants met en lumière la détresse de ses employés précaires. Dans le Conseil Santé, retour sur la souche Bundibugyo au cœur de l'actuelle épidémie d'Ebola. Tout cela avant un nouveau journal d'actualité africaine sur RFI. On l'a vu dans le journal, Israël poursuit ses frappes sur le sud du Liban et malgré les promesses d'apaisement de Washington, dans cette guerre, face à toutes les urgences, la santé mentale passe souvent au second plan. Pourtant, cette santé est mise à rude épreuve avec les traumatismes liés au bombardement, au déplacement forcé, au deuil à répétition. De quoi ébranler durablement l'équilibre psychologique des Libanais. Sur place, le reportage de notre correspondante Sophie Guignon.
12: Nous sommes dans le quartier de Hamra. Dans de nombreux immeubles désaffectés, on peut apercevoir des déplacés qui n'ont pas trouvé de meilleur refuge. À quelques pas, la pharmacie du docteur Omar Richani.
13: Tu veux que je te dise franchement, on vend beaucoup de pilules contre l'anxiété et la dépression. On vend plus de médicaments contre la dépression que de paracétamol contre les maux de tête.
12: Un mal-être général causé par l'accumulation de crises que traverse le Liban pour le pharmacien.
13: La situation dans laquelle on vit est très mauvaise. Les banques ont volé de l'argent. À cause des guerres, personne n'a de travail. Tout est très angoissant et ça pèse sur les gens. Heureusement que les médicaments existent pour que l'on puisse dormir, qu'on puisse se détendre un peu. Sans cela, ce serait encore plus dur.
14: Ça fera 5 millions ou 60 dollars.
12: Comme dans cette pharmacie, à l'échelle du pays, les ventes d'antidépresseurs augmentent de manière vertigineuse. Dans les locaux de l'ONG Embrace, on reçoit des appels de tout le Liban.
15: Ligne de vie, bonjour.
12: Au bout du fil, plus de 120 bénévoles formés à la prévention des suicides. Mira Dali Balta, psychologue en charge du 1564, la ligne d'écoute gratuite nationale fondée par l'ONG Embrace en 2017.
25: Les gens ont perdu beaucoup de biens matériels, mais aussi symboliques. Avec les déplacements d'un endroit à un autre, ils ont dû abandonner beaucoup d'objets et de souvenirs attachés à leur foyer. Alors qu'ils croyaient leur lieu de refuge en sécurité, il s'avère que ces lieux sont ciblés à leur tour. Toutes ces pressions liées aux déplacements forcés ont un impact très douloureux sur les individus qui se sentent impuissants.
12: L'ONG reçoit plus de 60 appels par jour, principalement de jeunes entre 18 et 34 ans, inquiets pour l'avenir. Agatha Aboud est responsable de la ligne d'urgence.
25: Nous avons du mal à répondre au grand nombre d'appels. Tout le monde vit dans une forme d'anxiété, d'incertitude quant à l'avenir, d'un manque d'espoir. On ne sait pas quand ça va s'améliorer.
12: Y aura-t-il une lumière au bout de ce tunnel de crise ? Le moral des Libanais en dépend. Sophie Guignon, Beyrouth RFI.
26: Et déjà l'an dernier, le Liban était l'un des pays les plus malheureux du monde, classé 145 sur 147 dans le rapport World Happiness. Le Liban qui était à l'honneur il y a quelques jours au prestigieux festival des étonnants voyageurs à Saint-Malo dans l'ouest de la France. L'événement propose des rencontres avec des réalisateurs et des écrivains. Parmi les invités cette année, la dramaturge Ala Mouranié, cette Libanaise lauréate du prix RFI Théâtre, a publié son premier roman. Il s'intitule « Les Bestioles » et publié aux éditions Elziade. Le récit part d'un événement tragique, l'explosion du port de Beyrouth en 2020. À travers son personnage principal, un épicier, l'autrice fait entendre la rage et la colère de tout un peuple impuissant face au chaos subi depuis des décennies. Ala Mouranié est l'invitée culture de Muriel Malouf.
15: Bonjour Ala Mouranié.
16: Bonjour.
15: Votre dernier roman, Les Bestioles, prend sa source dans l'explosion dans le port de Beyrouth. Qui sont ces bestioles ?
16: En fait, le personnage principal, qui est un vieil épicier, vient d'échapper à la mort le 4 août 2020, au moment de l'explosion du port de Beyrouth. Et la première version, la version actuelle du gouvernement, qui est sortie dans la foulée de l'explosion, est de dire, voilà, il y avait du nitrate d'ammonium sur le port, et c'est par négligence qu'il y a eu l'explosion. Or, le personnage, je pense comme tout être qui vient de subir un très gros traumatisme, cherche à donner du sens et à comprendre exactement ce qui s'est passé. Et il refuse que toute la ville ait pété par négligence. Et il est persuadé que les avions qui survolent Beyrouth constamment depuis des décennies, et aujourd'hui plus que jamais d'ailleurs, sont à l'origine de cette explosion, et il les appelle les bestioles.
15: Alors, les bestioles sont de nouveau dans le ciel libanais, puisque les drones et les avions israéliens survolent constamment le ciel du Liban. Comment vous vivez dans ce contexte ?
16: Alors, ils ne font pas que survoler. Les drones, ils ont un bruit terrifiant de mobylettes qui déraillent et qui nous hantent en fait à longueur de journée, alors qu'on sait très bien qu'ils peuvent survoler les cieux sans forcément faire de bruit. Donc c'est vraiment une guerre psychologique. Quant aux avions, ils font exploser nos villes, nos villages. On a des attaques en fait par les avions de chasse, quelquefois toutes les deux ou trois secondes au Liban. Comment vivre ça ? Moi qui suis là maintenant à Saint-Malo, quand je regarde un peu comment...
15: Au Festival des étonnants voyageurs.
16: Oui, c'est ça. Ça me permet de prendre un peu de recul par rapport à mon quotidien au Liban. Et je me rends compte à quel point, moi, ma boussole intérieure est complètement détraquée. C'est-à-dire que notre normalité ne devrait absolument pas accepter ce qui est en train d'avoir lieu. Cette espèce d'anéantissement de tout qu'Israël est en train de mener, en particulier en ce moment au sud du Liban et puis dans la Beka, c'est-à-dire à peu près sur un tiers du territoire. Aucun être humain ne devrait avoir intégré l'idée de vivre en alerte constante, avec l'acceptation que toutes les secondes, il y a des morts dans son pays, avec le sentiment d'impuissance. Et hors tout ça, ça a été intégré et je trouve ça absolument terrible.
15: Est-ce que vous parvenez à écrire ?
16: Pas du tout. Mais je sais que c'est très personnel, c'est-à-dire que chaque écrivain fonctionne différemment. Il y a des écrivains qui, pour conjurer le quotidien et le présent, un peu par axe de résistance, si vous voulez, vont écrire ne serait-ce que quelques mots par jour. Moi, je n'y arrive pas. Et c'est pas juste que je n'y arrive pas, c'est que je ne veux pas. Je me mets dans une position où j'observe ce qui se passe, j'absorbe beaucoup. Et c'est un exercice physique presque et émotionnel très dur et douloureux. Mais je me dis que dans cette période de chaos et d'effondrement, moi j'ai besoin de devenir chaos et effondrement. Et que c'est dans cette espèce de ce qui aujourd'hui est un magma en moi qu'à un moment ou un autre va se structurer mon prochain roman ou mon prochain texte.
0: Merci Hala Mouhanni.
16: Merci.
26: La dramaturge Hala Mouhanni, invitée culture de Muriel Mahalouf, et RFI vous propose aujourd'hui une journée spéciale Liban avec une édition spéciale dès ce matin à partir de 6h10, temps universel en direct de Beyrouth avec nos invités et nos envoyés spéciaux sur place. En Italie, un terrible meurtre agite le pays en ce moment. 4 ouvriers agricoles, 3 Afghans et un Pakistanais ont été brûlés vifs dans un véhicule dans une station-service en Calabre dans le sud. Selon les premiers éléments de l'enquête, les responsables seraient leurs contremaîtres. Les meurtriers présumés d'origine pakistanaise ont été arrêtés peu après les faits, lundi. Ce que montre ce quadruple crime, c'est que les mesures contre la surexploitation des ouvriers migrants et de leur détresse ne sont pas suffisamment efficaces. Anne Lenir, vous êtes notre correspondante à Rome. Anne, que sait-on de plus sur ces assassinats ?
17: En fait, si les deux auteurs de ces crimes effarants ont pu être arrêtés, c'est grâce à un migrant afghan qui a réussi à s'échapper par une fenêtre du véhicule incendié et grâce aux images des caméras de surveillance de la station-service qui montrent clairement les faits. Les meurtriers ont jeté de l'essence et un briquet dans l'habitacle et bloqué toutes les portières. Selon le témoignage du jeune survivant, les deux Pakistanais qui faisaient office de contremaîtres réclamaient de l'argent pour les frais de transport vers les champs, mais les travailleurs agricoles n'en avaient pas car ils recevaient irrégulièrement un salaire misérable.
26: Et ces affrontements entre groupes de migrants dans les zones rurales de la Calabre, est-ce qu'ils sont fréquents, Anne ?
17: Dans la zone de Corigliano-Rossano, la surexploitation de la main-d'œuvre illégale par des ressortissants étrangers, comme leurs victimes, donne souvent lieu à des conflits violents. Mais c'est la première fois que des ouvriers agricoles ont été brûlés vifs. Ce que l'on appelle le caporalato, une forme d'esclavage moderne, est d'autant plus difficile à contrôler qu'à la base, il y a des organisations mafieuses redoutables. D'après un rapport du syndicat CGIL, 70% des ouvriers agricoles sont sans contrat de travail. La nouvelle loi de 2025 prévoit jusqu'à 6 ans de prison pour tout individu qui exploite des travailleurs, ainsi que la saisie des biens des propriétaires des entreprises visées par la justice. Mais il manque au moins 6000 inspecteurs du travail par rapport aux besoins du pays et il manque aussi des politiques de prévention.
26: Et Anne, ce sont des manques d'autant plus graves que l'abus des ouvriers migrants ne concerne pas seulement le domaine de l'agriculture.
17: En effet, l'exploitation extrême de la main-d'œuvre étrangère perdure aussi dans les secteurs du textile, de la logistique ou encore du bâtiment, en particulier dans le nord et le centre de l'Italie. D'ailleurs, une enquête pénale contre un manager turc de la branche italienne d'une société de construction américaine vient d'être ouverte par le parquet de Milan. Cet homme, qui dirigeait un chantier pour l'édification du nouveau consulat des États-Unis, a été incarcéré pour avoir employé au noir des centaines d'Indiens payés 2 € de l'heure et contraints de travailler 12 heures par jour, même s'ils étaient malades.
26: Anne Lenir, correspondante de RFI à Rome, et à Paris, il est 6h25.
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26: Le Conseil Santé revient ce matin sur la souche Bundibugyo au cœur de l'épidémie actuelle d'Ebola. Caroline Paré est avec le professeur Christophe Rapp.
18: Professeur Christophe Rapp, bonjour.
19: Bonjour.
18: Vous êtes infectiologue à l'hôpital américain de Paris à Neuilly, en région parisienne. La souche Bundibugyo, qui est à l'origine de l'actuelle épidémie d'Ebola dans le nord-est de la RDC, qu'est-ce que ça implique en termes de symptômes ?
19: Alors cette espèce moins connue que l'espèce Zaïre, la prédominante, montre les mêmes signes cliniques en réalité. Il n'y a pas de distinguo, c'est toujours une pathologie où il y a de la fièvre, des maux de tête, des vomissements, puis de la diarrhée, et à la dernière phase de la maladie, des hémorragies.
18: Est-ce que cette souche particulière, ça change quelque chose en termes de prise en charge ?
19: Alors sur la prise en charge clinique, c'est la même prise en charge, mais il n'y a pas de thérapeutique, on n'a pas de traitement, contrairement à la souche Jaïr où il y avait quelques médicaments mis en place. Là, c'est uniquement un traitement de support des grandes fonctions. Et le deuxième sujet, c'est qu'il y existe des vaccins contre la maladie à virus Ebola, mais ils sont tous destinés contre l'espèce Jaïr. Donc là, on ne dispose pas de vaccin, donc on ne peut pas vacciner les contacts et les contacts des contacts comme on l'a fait dans d'autres épidémies précédentes. Donc la prise en charge est plus complexe.
18: Et actuellement, des chercheurs essayent de trouver le bon vaccin, mais ça va prendre du temps.
19: Alors bien entendu, le vaccin, c'est toujours pour le coup d'après et il faut compter plusieurs mois, voire au moins un an, pour être opérationnel. Donc ça n'interviendra pas dans la riposte actuelle.
18: Merci professeur Christophe Rapp. Aujourd'hui dans l'émission, quels sont les risques pour la santé des polluants et métaux lourds, le cadmium en particulier, dont on parle beaucoup en France, qui est lié notamment à l'usage des engrais? Quels sont les risques d'une exposition prolongée à tous ces polluants, notamment dans l'alimentation? 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
26: À tout à l'heure, Caroline Paré, RFI, 6h27 à Paris dans quelques minutes. Le retour de l'actualité africaine. En attendant, on plonge dans notre playlist musicale et on écoute un titre d'Ezekiel Payès, « Là où tu veux ».

0: Ezekiel Baez et son titre Là où tu veux. 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Vous restez avec nous sur RFI dans une minute. C'est le retour de l'actualité africaine.
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0: 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L'actualité africaine, c'est avec Nemo Ampis. Bonjour Nemo.
4: Bonjour Marion, bonjour à tous. Paul Kagame et Emmanuel Macron réunis sur les bords de Seine hier, les présidents rwandais et français y ont inauguré un mémorial en l'honneur des victimes du génocide des Tutsis en 1994. Un aboutissement et une reconnaissance selon les deux chefs de l'État. RFI y était. Les derniers développements concernant l'épidémie d'Ebola dans ce journal, réuni hier, les membres de la communauté d'Afrique de l'Est demandent davantage de coordination régionale. Les autorités congolaises, elles, se lancent dans une opération recensement, la deuxième de l'histoire. Un véritable casse-tête administratif présenté comme une priorité nationale par Kinshasa et qui doit avoir lieu en juillet 2027. Nous sommes à Madagascar ensuite où les concertations nationales qui devaient démarrer aujourd'hui sont une nouvelle fois reportées sur fond de désaccord entre gouvernement et église chrétienne. La présidente tanzanienne Samia Suluhu Hassan attendue pour 3 jours en Russie, une visite historique à l'heure où l'Europe et les États-Unis multiplient les critiques contre Dar es Salaam chrétienne. La présidente tanzanienne Samia Suluhu Hassan attendue pour 3 jours en Russie, une visite historique à l'heure où l'Europe et les États-Unis multiplient les critiques contre Dar es Salaam. Et puis, dans une dizaine de

0: Priorité santé sur RFI, pollution, alimentation, études scientifiques et l'appui qui attestent des risques liés à l'usage de certaines substances, aliments ultra transformés, additifs, pesticides, cadmium ou particules. À quel niveau faut-il agir pour manger plus sainement? Toujours avec le docteur Pierre Souvet qui se trouve dans le studio d'ICI Provence à Aix-en-Provence, cardiologue, président de l'association Santé Environnement France. Alors on pointe les problèmes, mais aussi il y a des solutions qui sont proposées, c'est une double démarche. On parlait tout à l'heure des risques associés à certaines pratiques agricoles, y compris pour les cultivateurs eux-mêmes. Vous travaillez avec ces agriculteurs. On va dire, docteur Souvet, comment ça se passe avec le niveau décideur, niveau supérieur? Je veux dire, les organisations professionnelles, les grands distributeurs, les industriels, ils réagissent comment à votre démarche à la fois de médecin et on va dire aussi un petit peu de militant?
1: Donc en fait, moi je suis scientifique, je ne fais lire les études.
0: Oui,
1: on peut être militant, mais enfin, surtout
0: c'est une,
1: scientifique.
0: C'est une logique scientifique, absolument.
1: Ouais, absolument. Et on suit les recommandations des agences nationales. Et donc, il y a un frein. Clairement, il y a des freins. On voit l'exemple du cadmium en France, où ça fait plus de 5 ans que l'agence nationale nous dit qu'il faut réduire le taux de cadmium dans ses engrais, et que rien ne s'est passé, et que là, la discussion à l'Assemblée cet après-midi n'est pas gagnée d'avance. Mmh. Alors que les Français morflent, et les enfants français morflent aussi.
0: Excusez-moi de vous interrompre, mais ce qui veut dire que c'est une agence publique qui fait des recommandations à l'État, mais pour autant, c'est cette agence qui est payée avec l'argent de l'État et l'État ne bouge pas. Là, j'ai fait un schéma un petit peu raccourci, mais c'est bien ça qui se passe.
1: C'est bien résumé. Les arguments scientifiques ne sont pas pris en compte et la santé des Français, eh bien, ne passe pas en priorité. Voilà.
0: Et c'est pour ça qu'aujourd'hui, on voit des organisations, des associations qui se retournent contre l'État pour dire que l'État n'assume pas ses responsabilités en termes de protection des populations et de santé publique.
1: C'est ça, et j'ai été contacté d'ailleurs par des groupes d'avocats qui veulent faire des actions de groupe pour cette inaction, en fait. Cette inaction qui, à mon sens, n'est plus acceptable. Et là, les propositions du gouvernement sont d'arriver à la dose que réclame l'ANSES de 20 mg au plus tard en 2038, 17 ans après les recommandations officielles de l'agence sanitaire.
0: Ça veut dire que les enfants qui vont grandir dans les prochaines années, ils devraient continuer à manger de la purée contaminée, c'est bien ça?
1: Et donc, il faut diminuer, en effet, la purée, les frites. Et donc, je regardais justement les éléments. Les légumineuses, il n'y en a quasiment pas. Les yaourts, les laitages, il n'y en a pas. Les œufs, il n'y en a pas. Donc, il y a des aliments quand même qui vous permettront de limiter la contamination.
0: En même temps, une frite contre un plat de lentilles, je veux dire, pour les enfants, il n'y a pas photo.
1: Oui, il y a de l'éducation à faire.
0: Il y a de l'éducation. Ça aussi, on peut y travailler. Ça veut dire que du côté de la loi, est-ce qu'on voit les choses bouger? Est-ce que dans l'histoire précédente, par exemple de la France, d'un pays comme la France, il y a eu des alertes comme ça scientifiques qui ont débouché quand même sur des avancées concrètes du côté de l'alimentation.
1: Oui, il y a eu par exemple les PCB. Vous savez, c'était des huiles pour des lubrifiants qui isolaient les transformateurs qui contaminaient notamment les poissons. Et donc, la France a interdit les PCB en retard par rapport aux États-Unis, par contre. Mais du coup, après, il y a eu des mesures qui ont dit, ben, par exemple, pour limiter, il faut limiter le thon, il faut limiter les gros poissons, il faut limiter certains poissons de rivière qu'il a cumulés, notamment les poissons gras. Donc, il y a quand même eu, au bout d'un certain temps, pas en premier, mais il y a quand même eu des actions qui ont permis de limiter, d'informer du moins, et de limiter par la suite la contamination des gens.
0: Et ça incite à persévérer, mais en même temps, il faut des mobilisations citoyennes pour que ça puisse fonctionner. Docteur Souvet, on va aller retrouver au Sénégal une personnalité qui veille aussi à la sécurité alimentaire.
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0: On vous retrouve, professeur Amadou Diop, bonjour.
6: Bonjour Caroline.
0: Alors, vous êtes le président du comité national du Codex au Sénégal. Alors moi, je vais toujours au plus simple. On va commencer par le départ. Pour celles et ceux qui l'ignorent, le Codex, c'est quoi exactement?
6: Alors, il y a une commission qu'on appelle la commission du Codex Alimentarius, qui, au niveau international, s'occupe de tout ce qui est normalisation alimentaire, donc l'élaboration des normes pour protéger la

0: la santé publique mondiale, mais également pour favoriser des pratiques loyales en matière de commerce alimentaire.
1: Donc ça veut dire qu'il y a ces scientifiques qui se réunissent pour protéger la santé du plus grand nombre. Et au Sénégal, ils vont travailler ensemble pour rendre une alimentation plus sûre. Est-ce qu'il y a des enjeux, des particularismes pour votre pays, le Sénégal, par rapport à certaines productions, par rapport à certains usages ?
0: Absolument. En 2023, nous avions organisé ce qu'on appelle des exercices de risque ranking pour de priorisation des risques, pour voir quels sont les risques alimentaires, par voie alimentaire, auxquels nos populations sont les plus exposées. Mmh. Et il a été retenu 6 dangers potentiellement pour nous au Sénégal. C'était les résidus de pesticides dans les aliments, c'était l'aflatoxine. C'est une mycotoxine qui est produite par des champignons du genre Aspergillus. Mmh. C'était également les éléments transmétalliques. J'ai tout à l'heure entendu le docteur Soubier, dont je salue la clairvoyance scientifique. Donc, les éléments transmétalliques, tout ce qui est métaux lourds, plomb, mercure, cadmium, mmh. Mais également les contaminants microbiologiques également. Tout ce qui est Shigella, Salmonelle. Donc, ça, ce sont les principaux contaminants qui ont été retenus comme étant prioritaires pour nous au Sénégal.
1: Donc, on entend qu'il y a des choses qui se retrouvent, il y a des choses un petit peu plus originales, parce que vous parlez notamment d'un certain nombre de champignons. Est-ce que, on a parlé des associations qui sont actives, on a parlé aussi d'une mobilisation citoyenne. Est-ce que dans votre paysage, à côté du travail des scientifiques, il y a aussi cette mobilisation des consommateurs? Est-ce qu'ils ont une influence importante?
0: Oui, parce que nous, au Sénégal, on a ce qu'on appelle le Comité national du Codex, donc qui regroupe tout ce qui est acteur de la sécurité sanitaire des aliments. Quand je dis acteur, ça veut dire les scientifiques, c'est les industriels, c'est les associations de consommateurs qui ont une place prégnante dans cette organisation. Et d'ailleurs, ils nous bousculent par rapport à beaucoup de normes, en particulier sur les additifs alimentaires, etc. Donc, ils occupent une place importante et ils subissent même eux-mêmes des formations pour tout ce qui est respect des bonnes pratiques, que ce soit des bonnes pratiques d'hygiène, etc., pour les sensibiliser, les conscientiser par rapport aux enjeux de sécurité sanitaire des aliments.
1: Quand vous dites bousculer, ça a l'air plutôt positif, c'est-à-dire du côté, ils vous stimulent.
0: Oui, oui, ils nous stimulent. Mmh. Par exemple, quand il s'agit de donner la position du Sénégal pour une norme donnée, ils sont là pour donner également leurs avis. Voilà. Donc, et les scientifiques également sont là pour pouvoir éclairer les décisions.
1: On a parlé tout à l'heure dans le cas français, mais on sait bien que ces problèmes, ils sont d'envergure internationale, de certains risques liés à l'agriculture, en particulier les engrais phosphaté, ça c'est pour faire mieux pousser les plantes, mais le contre-coup, c'est cette présence de cadmium. Est-ce que c'est aussi un sujet d'actualité chez vous au Sénégal ?
0: Alors, le cadmium par les engrais, non. Il n'y a pas eu beaucoup d'études qui ont été menées. Mmh. Au Sénégal, les études qui ont été menées ont concerné surtout les métaux lourds dans tout ce qui est poisson, etc. Donc, la contamination au niveau des côtes, les industriels qui déversent les effluents industriels qui sont contaminés, qui contaminent également les poissons qui sont consommés. Raison pour laquelle, d'ailleurs, pour les poissons, il y a des limites qui sont très drastiques pour ces métaux lourds-là.
1: Je retiens l'expression que vous avez employée, professeur. Vous avez dit que ça n'a pas été documenté. Pour autant, est-ce que les agriculteurs mettent des phosphates dans leurs champs pour faire mieux pousser les plantes?
0: Absolument. Au Sénégal, nous avons des industries chimiques. Hein. Nous avons les ICS, les industries chimiques du Sénégal, qui produisent du phosphore également. Mmh.
1: Donc, ça veut dire que ce n'est pas documenté, mais ce n'est pas pour autant que, on va dire, certaines tubercules qui poussent notamment dans la terre ne sont pas contaminées. Ça veut dire que pour l'instant, on ne le sait pas.
0: Alors, il y a eu même des études qui ont été faites, hein, mais c'est des études de recherche au niveau des universités qui ont été faites sur certains produits horticoles, notamment les oignons, le riz, etc., où on avait retrouvé quand même des quantités qui étaient assez importantes, surtout de pas uniquement du cadmium, mais il y avait également d'autres contaminants, de plomb, le mercure, etc.
1: Parce que ce qui est intéressant, c'est quand on extrait certains minerais en fonction de la géographie, en fonction de la terre, on va avoir plus ou moins de concentration. Dans le cas des engrais français, ce qu'il apparaît, c'est que l'essentiel de ces engrais viennent du Maroc, où les phosphates sont extrêmement riches en cadmium par rapport à des engrais d'autres provenances. On pense particulièrement aux engrais en provenance des États-Unis. Donc, il y a une histoire de marché, de commerce. Vous, votre phosphate sénégalais, est-ce qu'il est essentiellement riche en cadmium ou pas?
0: Alors, je n'ai pas vu d'étude qui a été réalisée sur la qualité des phosphates par rapport au cadmium.
1: D'accord, donc ça c'est quelque chose, c'est quelque chose à fouiller. Les consommateurs aujourd'hui chez vous, ils savent à qui s'adresser quand ils ont des questions sur leur alimentation? Ils savent auprès de quel organisme ils peuvent se renseigner?
0: Oui, de plus en plus ils sont conscientisés, parce que nous au Sénégal, chaque année d'ailleurs, on célèbre ce qu'on appelle la Journée internationale de sécurité sanitaire des aliments. On organise des caravanes également de sensibilisation. Là, il y a 2 semaines, je viens de Kaolack, une région du centre du Sénégal, et de Thiès, pour des activités de sensibilisation par rapport à cela, de formation sur les bonnes pratiques. Donc, je pense que de plus en plus, le consommateur sénégalais est de plus en plus averti. Également, il y a le travail que fait également que font les associations de consommateurs, etc.
1: Ça veut dire qu'il y a encore des priorités en termes de lutte contre la malnutrition, mais simultanément, on s'intéresse aussi à la qualité des produits et notamment à leur provenance, les circuits courts. Tout ça, c'est très important.
0: Absolument, absolument. De plus en plus, les gens m'interpellent. Mais est-ce que vous contrôlez les aliments qui sont vendus dans les marchés, etc. Parce que ça, c'est, comme vous l'avez dit, c'est le circuit court. Les cultivateurs sont pas très loin de Dakar, par exemple. C'est dans la zone des Niaï où ils vont récolter et ensuite mettre directement sur le marché. Mais il y a quand même des institutions, même si c'est pas un contrôle de routine, il y a toujours des inspections qui sont réalisées au niveau du marché avec des prélèvements. Il y a des études, par exemple, qui ont été faites au Sénégal sur le panier de la ménagère et qui avaient montré qu'il y avait des contaminants, surtout par rapport aux pesticides dans la zone des Niaï. Donc, il y avait des niveaux qui n'étaient pas négligeables, surtout les pesticides qui sont régis par la Convention de Stockholm, les polluants organiques persistants. Je pense que le docteur Souvé en a parlé de quelques, voilà, qui posent des problèmes en termes de perturbations endocriniennes, etc. Donc, on avait vu qu'il y avait quand même un certain nombre, même s'il faut évaluer le risque, hein, parce qu'il y a une différence entre trouver le pesticide dans le tube et le risque réel que ça pose.
1: En tout cas, c'est une préoccupation partagée. On l'a bien compris, professeur Amadou Diop. Merci beaucoup et très bonne journée à Dakar. On comprend toute cette information, tout ce travail de collecte d'informations fiables. Docteur Pierre Souvé, on vous retrouve à Aix-en-Provence. Il faut faire remonter les données. Bien évidemment, on va pas arriver à des conclusions simples et définitives. Tout ça, c'est un travail qui prend beaucoup de temps avec beaucoup de moyens.
2: Oui, d'abord, je salue chaleureusement le professeur Diop là pour son intervention. Oui, il faut les moyens. Il y a les grandes sociétés savantes de cardiologie qui ont montré, elle a fait une déclaration il y a quelques mois mondiale, qui ont montré que plus de la moitié des décès cardiovasculaires dans le monde est dû aux pollutions, enfin aux facteurs de stress environnementaux, et ils demandent en premier lieu des actions réglementaires et politiques. Mais aussi une sensibilisation des populations, ben c'est ce que nous faisons tous et au Sénégal aussi. Et aussi que les professionnels de santé, c'est intéressant, connaissent ces facteurs de risque environnementaux au même niveau que les facteurs de risque traditionnels. C'est-à-dire qu'il doit, le médecin doit connaître le cadmium comme le tabac, comme l'alcool. Et donc voilà, il faut suivre ces recommandations de nos maîtres cardiologues, si j'ose dire.
1: Alors ça veut dire aussi être capable de faire face aux résistances et à d'autres freins, sera ma dernière question. Côté frein, désinformation en santé dans ce domaine de l'environnement, vous y êtes aussi confronté, docteur Souvet, aux infox sur la santé et l'environnement?
2: J'ai une collègue là qui m'a raconté, elle était auditionnée à l'Assemblée nationale par 2 députés de bords différents. Eh bien, l'un niait absolument toutes les affirmations scientifiques qui reposent sur du solide. J'allais dire une sorte de trumpisation de nos arguments. Et donc, à partir de là, il faut convaincre la population que... Eh bien, que les gens pour qui ils votent sont dans l'erreur et que les scientifiques, c'est pas des illuminés. Et on se base jamais sur une seule étude, mais sur des milliers d'études. Je donne toujours l'exemple du cadmium. Il y a 18 000 études scientifiques du monde entier qui montrent sa toxicité. Donc, vous voyez, il faut que nos politiques comprennent qu'on ne dit pas ça pour le plaisir de le dire.
1: Déclaration de une minute qui a très peu de poids par rapport à votre connaissance qui est basée sur des années de travail et d'expérience. Un grand merci, docteur Pierre Souvet. C'était vraiment extrêmement intéressant cet échange. Merci d'avoir répondu à notre invitation. Merci encore à nos confrères de Radio France à Aix-en-Provence pour leur accueil. Et avant de retrouver le docteur Jean-Marc Sen, notre médecin du sport, on va écouter Marcus Gad et Tamal avec Fruit and Flower sur RFI sans cadmium.

0: On parle maintenant activité physique et sport dans Priorité Santé. Pas de surprise, on vous retrouve, docteur Sen. Jean-Marc, bonjour.
1: Bonjour Caroline.
0: Médecin du sport, aujourd'hui c'est une croyance pas mal répandue. Hein. Beaucoup de gens pensent qu'une séance d'activité physique, ça sert à rien si l'on n'a pas transpirer. Est-ce que c'est vrai, docteur ?
1: C'est une idée, Caroline, que l'on entend sans arrêt. J'ai pas transpiré, donc j'ai pas vraiment travaillé, j'ai pas vraiment fait une séance de sport. Alors là, il faut dire clairement que la transpiration ne mesure pas l'intensité ou l'efficacité d'une séance. On peut faire un exercice qui est excellent pour la santé, sans verser une seule goutte. Et inversement, on peut transpirer énormément sans avoir eu le moindre effort utile. Donc, pour comprendre ça, en fait, il faut comprendre que la sueur est liée, et c'est un système de climatisation, en quelque sorte, du corps. Il permet de refroidir l'organisme. Pourquoi ? Parce que lorsqu'on va avoir une sueur qui va s'évaporer, eh bien, ça va être de la chaleur qu'on évacue de l'organisme, et c'est ça, véritablement, le mécanisme. Mais la sueur, elle est liée aux conditions climatiques, environnementales. Si on a une température extérieure, une humidité qui sont très élevées, eh bien, la sueur va ruisseler, elle va pas s'évaporer, elle va ruisseler, effectivement, et donc on va avoir, évidemment, une moindre efficacité du refroidissement du corps. Mais c'est aussi le niveau d'entraînement qui détermine la quantité de sueur. Par exemple, plus on est entraîné, plus on a un débit sudoral qui est élevé. Autre paramètre qui intervient, c'est également la génétique. Certains ont des génétiques de petits sueurs ou d'autres qui ont des grands débits sudoraux. Voilà, et ça peut créer véritablement des complexes. Donc là, l'idée, c'est que il faut effectivement pas se fier au débit sudoral pour savoir si on a bien travaillé ou pas. Et puis il y a une autre idée fausse qui peut apparaître, c'est le fait de dire j'ai perdu du poids juste après l'entraînement, c'est très bien. Non, on a perdu de l'eau, on n'a pas perdu du gras, et donc ça c'est une confusion qu'on peut avoir également.
0: Et on a intérêt à se réhydrater. Alors si la sueur c'est pas forcément un bon repère comme vous venez de nous l'expliquer clairement, comment savoir si une séance d'activité a été oui ou non efficace ?
1: Eh bien, on se fie à l'essoufflement, et oui, à la parole, au fait de savoir si notre respiration est emmenée, et au rythme cardiaque. Alors, il y a un test, le test de la parole, le fait de pouvoir parler tout en étant légèrement essoufflé, mais sans être capable de chanter, mais en étant capable quand même de parler régulièrement, ça, c'est le bon rythme, c'est l'intensité modérée que l'on doit pouvoir obtenir. Il faut savoir, évidemment, que cette intensité modérée, c'est ce qui est recommandé par l'OMS. Quand on dit 30 minutes d'activité physique modérée par jour, 5 fois par semaine, c'est une marche rapide, c'est justement à ça que l'on fait référence. Et puis, un autre point important, c'est qu'il y a des activités où on transpire peu par nature. Par exemple, quand on va marcher, quand on va faire du vélo tranquillement, quand on va faire de la natation, eh bien, on va pas du tout s'apercevoir de la transpiration, ou même quand on va faire certains exercices de renforcement musculaire, d'étirement également, on va pas, en fait, du tout transpirer. Et pourtant, on fait des exercices qui sont extrêmement bénéfiques pour sa santé, pour notre corps. Donc, en fait, l'idée, c'est vraiment surtout de ne pas avoir cette idée à l'esprit, parce que ça découragerait aussi des personnes qui font des activités douces, qui sont bonnes pour elles. Un senior qui fait des exercices d'équilibre ou de souplesse, c'est extrêmement bénéfique, et pourtant, il n'y a pas de transpiration. Donc, il faut dissocier vraiment cette notion de transpiration et d'activité physique.
0: Et docteur Sen, vous allez même un petit peu plus loin, parce que dans certains cas, la transpiration, ça peut être carrément une petite lumière rouge qui s'alarme, un vrai signal d'alerte.
1: Oui, imaginez que vous êtes sous la chaleur et que vous avez votre transpiration qui diminue, qui est associé éventuellement à des symptômes comme des sueurs froides, comme des malaises, eh bien, peut-être que vous êtes en train de faire un coup de chaleur qui, paradoxalement, votre transpiration diminue. Donc là, il faut s'arrêter, consulter, se mettre à l'ombre, se réhydrater. Et ça, c'est un élément qui est évidemment indispensable pour prévenir le coup de chaleur, qui est un élément absolument dramatique. Donc, il faut retenir cela, c'est que la sueur, c'est pas comme un bulletin de notes, c'est pas quelque chose qui dit que vous avez fait une vraie activité physique, c'est une climatisation, c'est le fait de faire refroidir votre corps. Et ce qui compte, c'est pas tellement de mouiller son t-shirt, c'est de faire monter le cœur régulièrement. Le bon sport ne se mesure pas à la sueur, mais au souffle.
0: Merci docteur pour ce remède anti-idée reçue. On se retrouve la semaine prochaine. « Priorité Santé, c'est fini. Merci à toute l'équipe, Ophélie Lassen, Louise Caledec, Inès Emprunt, Talim Pouo, à la programmation musicale Thalie. C'était particulièrement réussi. Victor Hull à la réalisation. Demain, vous retrouverez la sexologue de Priorité Santé, Noël Caillarcy. 50 minutes d'échange en direct. Le thème de l'émission, l'impact de la pornographie sur la sexualité. Vous avez la parole au 33 7 71 18 46 41. Autre numéro WhatsApp. On se dit à demain. D'ici là, restez à l'écoute et surtout, portez-vous bien.
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0: 8 milliards de voisins, c'est dans 10 minutes avec vous, Emmanuel Bastide. Bonjour.
3: Bonjour Caroline, bonjour à tous les voisins et voisines. Eh bien aujourd'hui, nous parlons de l'école dans la guerre au Liban. Comment poursuivre une scolarité, des études, se projeter aussi dans le futur en pleine guerre entre Israël et le Hezbollah. Est-ce qu'on peut parler d'une génération sacrifiée? Nous allons en discuter avec des jeunes, notamment un étudiant à l'université de Saint-Joseph à Beyrouth, en direct chez 8 milliards de voisins.
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0: Merci de rester avec nous à l'écoute de RFI, les midis à Paris, 10h en temps universel. Le journal, c'est tout de suite avec vous, Candice Mazotomazic. Bonjour.
6: Bonjour Caroline Paré, bonjour à toutes et à tous. Et à la une de ce nouveau journal, les sports d'un cessez-le-feu durable qui s'éloigne au Moyen-Orient. Nouvelle nuit d'affrontements entre Iraniens et Américains. Le Koweït recense la mort d'une personne dans des attaques attribuées à Téhéran. Les gardiens de la Révolution accusent, eux, les États-Unis d'agression. Le point sur la situation dans un instant. Les hostilités dans la région qui continuent par ailleurs de susciter l'inquiétude des marchés financiers. De quoi bouleverser les prévisions de l'OCDE. L'organisation s'attend à moins de croissance mondiale et plus d'inflation. L'actualité, c'est aussi cette autre guerre entre la Russie et l'Ukraine. Alors que s'ouvre ce mercredi le Forum économique international à Saint-Pétersbourg, des frappes ukrainiennes viennent perturber ce grand raout d'entreprises et de dirigeants. Et puis nous sommes au Pérou, 4 jours avant le second tour de l'élection présidentielle. La gestion du célèbre Machu Picchu s'invite dans les débats. Vous allez l'entendre. Un mort et des dégâts dans des missions diplomatiques. Le bilan des tirs de missiles et de drones iraniens lancés cette nuit vers l'aéroport du Koweït. C'est le ministère local des Affaires étrangères qui l'annonce. Après avoir été suspendu, les vols reprennent partiellement. Une offensive à laquelle ont répondu les États-Unis. L'armée américaine dit de son côté avoir repoussé plusieurs attaques de Téhéran contre ses bases et celles de ses alliés dans le Golfe. Mais les gardiens de la Révolution disent de eux avoir agi en représailles à 2 attaques distinctes menées par Washington contre l'Iran. Précision de notre correspondant à Téhéran, Siavosh Gassi.
7: Pour Téhéran, ce sont les Américains qui ont commencé d'abord en frappant une antenne de télécommunication sur l'île de Resh, mais aussi un super pétrolier vide qui se rendait au terminal de Kark. Ensuite, les gardiens de la Révolution ont visé 7 bases américaines dans la région, 2 au Koweït, 2 à Bahreïn et 3 aux Émirats Arabes Unis. Selon Téhéran, la partie militaire de l'aéroport de Dubaï, mais aussi la partie militaires de l'aéroport de Koweït ont également été visés. Donc, selon Téhéran, qui cite les médias arabes, le trafic aérien a été suspendu. Téhéran affirme également qu'une base américaine aurait été visée en Syrie. Donc, pour Téhéran, une manière de montrer les muscles. Pendant ce temps, malgré ce qui avait été affirmé par l'agence Tasnim, les négociations se poursuivent et Téhéran est en train d'examiner le document transmis par les Pakistanais à l'Iran et la réponse devrait être apportée dans les tout prochains jours.
6: Siavosh Ghazi, correspondant de RFI à Téhéran. Vous l'entendiez à l'instant, la région à nouveau suspendue à la réponse de l'Iran sur une éventuelle résolution du conflit. Mais pour l'heure, aucun signe de consensus dans ces pourparlers des négociations qui patinent, notamment face à l'intensification des opérations israéliennes au Liban. L'État hébreu appelle depuis le début de la matinée plusieurs localités du sud du pays, notamment dans la région de Saïda, à évacuer. Un peu plus tôt dans la journée, les autorités locales ont fait état de 6 morts à tir dans des attaques israéliennes. Israël annonce par ailleurs avoir intercepté sur son territoire un aéronef ennemi en provenance du Liban. Le Liban plongé dans une énième guerre, 3 mois d'hostilité quasi jour pour jour entre le Hezbollah et l'État hébreu. Nous y reviendrons à 11h10, temps universel RFI en édition spéciale en direct de Beyrouth avec Romain Ozui. La guerre au Moyen-Orient et les répercussions économiques qui continuent d'inquiéter sur la scène internationale. D'après l'OCDE, c'est même devenu la principale donnée quand on parle de croissance mondiale. L'organisation qui regroupe 38 pays présentait ce matin ses perspectives économiques. Bonjour Nathanaël Vitran.
8: Bonjour.
6: Deux scénarios sont donc envisagés.
8: Oui, quoi qu'il arrive, la croissance mondiale sera moins bonne que prévu en 2026. L'OCDE table désormais sur une croissance de 2,8% contre 3,4% envisagé avant la guerre. Mathias Cormann, le secrétaire général de l'OCDE.
9: La seule chose à faire pour faire baisser la pression sur l'économie mondiale, c'est de rétablir les liaisons commerciales au Moyen-Orient et de protéger les infrastructures énergétiques.
8: Alors, en cas de résolution rapide, si les perturbations actuelles restaient limitées dans le temps, l'OCDE prévoit un retour à la normale dès 2027. Mais le chef économiste de l'organisation, Stefanos Karpeta, a prévu un deuxième scénario.
10: Nous envisageons aussi le cas où le détroit reste fermé pendant une période prolongée. Nous espérons que cela n'arrivera pas, mais il faut s'y préparer. Dans ce scénario, la croissance mondiale passerait de 3,4% en 2025 à seulement 1,8% en 2027. C'est moitié moins que la moyenne de la croissance mondiale des 25 dernières années. Ce serait un ralentissement majeur.
8: Un scénario catastrophe aux conséquences économiques et sociales majeures qui n'épargnerait personne. L'OCDE rappelle que de nombreux pays, en particulier en Afrique, dépendent non seulement du pétrole et du gaz, mais aussi des engrais venus du Golfe. La crise énergétique menacerait alors de se transformer en crise alimentaire.
6: Des précisions signées Nathanaël Vitran du service économie de RFI. Merci beaucoup. Un panache de fumée dans le ciel de Saint-Pétersbourg à l'ouverture du Forum économique international. Un incendie est toujours en cours en périphérie de la ville russe après des frappes ukrainiennes contre un terminal pétrolier. Le président Volodymyr Zelensky se félicite de bons résultats alors que le sommet organisé ce mercredi doit accueillir des représentants de plus de 130 pays. Un rendez-vous d'importance pour le Kremlin, mais boycotté depuis le lancement de son invasion de l'Ukraine par la plupart des chancelleries occidentales. Mais cette année, des élus du parti d'extrême droite allemand, l'AFD, ont fait le déplacement, mais aussi à nouveau des entreprises germaniques. Et ça ne manque pas de faire réagir en Allemagne, Pascal Thibault.
11: Ça n'est pas de la diplomatie pour promouvoir la paix, c'est une prosternation devant un criminel de guerre. Le président de la commission de contrôle des services secrets au Parlement allemand, le chrétien-démocrate Mark Heinrichmann, n'a pas été tendre pour ses collègues de l'AFD qui assistent au Forum économique de Saint-Pétersbourg. Des responsables sociaux-démocrates et écologistes dénoncent à l'unisson une visite qui ferait le jeu de Vladimir Poutine. Le monsieur affaires étrangères de l'AFD au Bundestag estime, lui, qu'il a fait le déplacement pour défendre les intérêts économiques de son pays. Il a souligné que la délégation du parti d'extrême droite allemand n'avait pas eu une telle envergure depuis longtemps. Ces voyages de l'AFD en Russie avant et après l'invasion de l'Ukraine ne sont pas nouveaux. Le parti a été souvent critiqué pour ses liens très proches avec le pouvoir russe. D'autres Allemands seront présents à Saint-Pétersbourg. Des représentants des milieux d'affaires ont à nouveau fait le déplacement. 1600 entreprises germaniques sont actives en Russie, où elles ont réalisé 20 milliards d'euros de chiffre d'affaires l'an dernier. Ce marché reste intéressant pour elles malgré les sanctions adoptées contre Moscou. Pascal Thibault, Berlin RFI.
6: Et c'est dans ce contexte que le secrétaire général de l'OTAN est arrivé à Kiev il y a quelques heures pour une visite surprise. Un déplacement de Mark Rutte 2 jours après les attaques massives de Moscou contre la capitale ukrainienne. Des hostilités qui se poursuivent ailleurs sur le territoire ukrainien ce mercredi. Les autorités de Kharkiv annoncent 2 morts et 3 blessés dans de nouvelles frappes russes. Un soutien total et complet, voilà ce qu'apporte Donald Trump à Abelardo de la Espria, candidat d'extrême droite qualifié pour le second tour de la présidentielle en Colombie. Sur son réseau Truth Social, le chef d'État américain dit prédire un dirigeant intelligent qui va stopper l'immigration illégale. Abelardo de la Espria, arrivé en tête au premier tour devant le candidat de gauche Ivan Cepeda, n'a pas tardé à réagir. Il promet d'établir des relations comme jamais auparavant avec Washington. Eux choisiront leur nouveau leader ce dimanche, les Péruviens et Péruviennes, dans l'attente du second tour de la présidentielle. Le scrutin verra s'opposer la droite autoritaire de Keiko Fujimori et la gauche rurale de Roberto Sanchez. Et à quelques jours du vote, un élément particulier vient s'inviter dans les débats, c'est le Machu Picchu. La gestion du site archéologique le plus prisé du Pérou est de plus en plus contestée et concentre beaucoup d'attention. Martin Chabal.
12: Le Machu Picchu pourrait perdre son statut de nouvelle merveille du monde et s'installer comme un sujet dans la dernière ligne droite de la campagne présidentielle au Pérou. L'organisation New Seven Wonders, qui décerne le titre honorifique de merveille du monde, a adressé une lettre publique destinée à Keiko Fujimori et Roberto Sanchez. En cause, le chaos qui entoure le site depuis quelques mois. Corruption sur la vente de billets, grève à répétition et en décembre dernier, une collision de train qui a fait un mort. L'organisation exige alors des engagements concrets de celui ou celle qui entrera au palais présidentiel après le scrutin du 7 juin pour permettre aux touristes de visiter le site sans souci. Mais pour l'instant, Fujimori comme Sanchez n'ont pas dit un mot. Un silence d'autant plus remarqué pour Sanchez, qui a été ministre du tourisme entre 2021 et 2022. Les menaces de retirer le statut de merveille du monde au Machu Picchu ne sont finalement pas contraignantes. En réalité, c'est l'UNESCO et l'État péruvien qui financent le site archéologique. Mais c'est un sujet pris très à cœur par les Péruviens. Chaque année, près d'1,5 million de touristes visitent les ruines incas du Machu Picchu. Et si l'image du site archéologique se dégrade à l'international, ça pourrait rapidement devenir le premier grand dossier ou le premier boulet du prochain président qui sera élu dimanche. Martin Chabal, Lima, RFI.
6: Et puis la France fait aujourd'hui ses adieux aux penseurs du siècle. Un hommage national est en ce moment rendu à Edgar Morin, aux Invalides à Paris. Le sociologue résistant, auteur de dizaines d'ouvrages, s'était éteint à l'âge de 104 ans vendredi dernier. C'est la fin de ce journal. Merci à vous de l'avoir suivi tout de suite sur la radio du Monde. 8 milliards de voisins avec vous, Emmanuel Bastide. Bonjour.
13: Bonjour Candice Mazotomazic. Prochain journal dans 50 minutes.
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3: Bonjour, bienvenue, 8 milliards de voisins et de voisines. Aujourd'hui, l'école dans la guerre au Liban, une génération sacrifiée, c'est une question bien sûr que nous posons. Vous le savez, RFI se mobilise pour vous informer aujourd'hui sur la situation au Liban avec des éditions spéciales de la rédaction consacrées aux Libanais à l'épreuve d'une nouvelle guerre entre Israël et le Hezbollah. Depuis 3 mois et un jour exactement, un conflit qui a fait 3433 morts selon les autorités libanaises. Hier, 6 personnes, dont un enfant, ont été tués. Le pays est pris en étau dans le conflit plus large au Moyen-Orient et vit une fois de plus une crise de grande ampleur avec plus d'1 million de déplacés à cause des bombardements sur le sud Liban. Alors comment poursuivre dans ce contexte une scolarité, étudier à l'université aussi, entre... D'une part, les écoles détruites qui servent d'hébergement aux familles, aussi les cours à distance, la crise économique, l'inflation, la nécessité aiguë pour les jeunes, y compris des enfants, parfois, de travailler pour aider leur famille. Comment se projeter dans le futur ? Partir, rester? Peut-on parler d'une génération sacrifiée ? On va en discuter avec nos invités. Bonjour Christophe Bouliérac.
18: Bonjour.
3: Vous êtes porte-parole de l'UNICEF au Liban, également avec nous Leyana Jaka Dibawada, bonjour.
19: Bonjour.
3: Vous êtes chercheuse, vous travaillez sur le militantisme étudiant au Liban, vous êtes membre du comité de rédaction d'Orient 21, une revue en ligne sur le monde arabe et le monde musulman. Et également en ligne avec nous, Mazen Risk.
19: Bonjour.
13: Vous êtes en direct de Beyrouth, étudiant en master d'histoire et relations internationales à l'université Saint-Joseph de Beyrouth au Liban. Et puis en fin d'émission, un nouvel épisode de notre série, disponible également en podcast, Le Monde des Enfants, réalisé par Charlie Dupiot.
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13: Christophe Bouliarak, vous êtes en direct de Beyrouth, vous êtes porte-parole de l'UNICEF au Liban. Depuis le début du conflit entre Israël et le Hezbollah, quel état des lieux vous pouvez faire pour la situation des enfants et de leurs familles ?
18: Écoutez, c'est la seconde fois que les familles, les enfants sont plongés dans un violent conflit. C'est la seconde fois dans un passé récent, évidemment. Il faut rappeler qu'il y a à peine 18 mois, de septembre à fin novembre 2024, il y avait également un conflit qui a fortement affecté les enfants, les familles. Cette fois-ci, le conflit dure plus longtemps. Ça fait déjà 3 mois depuis le 2 mars. Il continue de tuer beaucoup d'enfants. Hein, il y a 244 enfants tués depuis le 2 mars dernier, 953 blessés, souvent très grièvement blessés. Ces 10 derniers jours, c'était 11 enfants tués et blessés chaque jour. De nombreux enseignants, eux-mêmes sont blessés, sont déplacés, parfois tués. Il y a eu très rapidement après le 2 mars plus d'un million de personnes de déplacées, dont plus de 350 000 enfants. Et pour l'éducation, vous savez qu'il y a à peu près 1 100 000 enfants élèves en âge d'être scolarisés au Liban, 390 000 dans l'enseignement public. Bon, tous ont été affectés, hein. Les écoles publiques, privées, ont toutes été affectées, mais essentiellement les publiques. Et parmi ces 1 100 000, il y en a 250 000 élèves du système public qui, du jour au lendemain, ont perdu tout contact avec l'école, hein. Ils ont perdu tout enseignement présentiel, soit parce qu'ils venaient du sud, hein, du Liban, et donc zone particulièrement bombardés et leurs écoles ont été fermées, soit parce qu'ils étaient dans d'autres endroits, dont à Beyrouth, dans des écoles publiques qui, pas toutes, mais une grande partie, ont été transformées en abris. Pourquoi dans des écoles ? Bien, c'est lorsque vous avez des centaines de milliers de gens qui arrivent comme ça dans la peur, la panique, il faut qu'ils puissent trouver un endroit avec de l'eau et des toilettes. Hein, c'est souvent des écoles pour garder un peu leur dignité. Il y a aujourd'hui plus de 330 écoles publiques au Liban qui n'ont d'écoles plus que le nom, hein, puisqu'elles ont été transformées en abri, et puis des écoles endommagées, parfois détruites. Voilà,
13: parfois c'est totalement, parfois c'est totalement rasé. Hein.
18: Les élèves, les enfants, les parents, les enseignants.
13: Alors, comment peut se poursuivre dans un tel contexte un semblant de scolarité ? Vous nous le disiez, il y a beaucoup d'enfants qui sont complètement coupés avec la scolarité. Comment vous travaillez à l'UNICEF en collaboration avec le ministère de l'Éducation ? Il y a des cours en ligne via les smartphones. Comment faites-vous ? D'autant plus qu'il y a des enseignants qui ont été tués, des enseignants qui sont déplacés, qui sont réfugiés dans une autre région.
18: Alors, la priorité dans cette situation très compliquée et qui reste, hein, j'insiste sur ce point, qui reste très très très compliqué au moment où nous discutons, c'est de rétablir l'enseignement présentiel en personne. Alors, c'est plus facile à dire qu'à faire. Le ministère de l'enseignement, de l'éducation, a après avoir d'abord début mars fermé les écoles, on a réouvert le plus grand nombre possible. Il y a plusieurs enfants qui ont pu reprendre l'école en présentiel, mais évidemment pas tous, et ça ne pouvait être possible que dans les zones les moins marquées par la violence.
13: Est-ce que par exemple les enfants qui sont dans les rues de Beyrouth, qui sont sous des tentes avec leur famille, est-ce que ces enfants-là, par exemple, peuvent trouver une place à l'école dans la région de Beyrouth ?
18: Alors, il y a des difficultés pour certains pour accéder aux écoles. Il faut bien comprendre que la majorité des enfants, ils sont pas sous les tentes, ils sont même pas dans les abris. Hein. Là, il y en a à peu près 45 000. Ils sont dans les communautés hôtes. Hein. Ils ont été soit accueillis par la famille, soit s'ils avaient des moyens, ils ont pu trouver louer des habitations. C'est très imparfait. Il y a des enfants qui n'ont pas pu retrouver évidemment un abri. D'abord, c'est avant de trouver une école, c'est de trouver un abri. Donc, l'urgence continue au Liban. L'urgence continue. La situation humanitaire ne s'améliore absolument pas.
1: L'urgence continue. Vous nous le disiez, Christophe Bouliarak, mais dans ce contexte, comment vont les enfants sur le plan affectif, même pour ceux qui trouvent un abri dans les familles, grâce à l'immense solidarité aussi au Liban sur le plan familial?
18: Cela va assez mal. Vous avez au moins, c'est un chiffre, une estimation conservatrice, 800 000 enfants qui sont exposés à de la détresse psychologique. Ce qui se passe en ce moment, c'est une effraction de l'insécurité, du sentiment d'insécurité chez des centaines de milliers d'enfants. Plus de filtre avec la mort, hein, puisqu'ils ont perdu pour certains des gens de leur famille. Ils ont vu des bombardements, ils entendent des drones. Et ils ont perdu ce sentiment avec la sécurité, ce dont ils ont besoin. Et l'école est absolument fondamentale pour cela. C'est de retrouver autant que faire se peut une routine, une normalité. Ils ont quitté leur chambre, leur maison, leurs écoles dans la panique. Retrouver une certaine prévisibilité. Nous voyons de plus en plus, pour ceux qui sont le plus affectés, évidemment, des symptômes de stress post-traumatique, cauchemar, anxiété, troubles du sommeil. Évidemment, tout ça affecte beaucoup les enfants. En même temps, les enfants, malgré tout ce cauchemar, hein, ils ont énormément de ressources. Et nous voyons dans les abris des enfants qui s'accrochent à l'éducation sur leur smartphone, parce que oui, il y a eu un système d'éducation en ligne qui a été mis en place, qui est très imparfait, mais qui a le mérite d'être là. Il y a eu des centres temporaires d'enseignement avec dans des locaux qui n'étaient pas destinés, n'avaient pas vocation d'être des écoles. Il y a toute une série d'alternatives qui ne remplacent pas et n'assurent certainement pas une normalité, mais qui permettent à l'éducation qui est affectée depuis des années, hein, au Liban, de ne pas s'écrouler et de continuer.
1: Ouais.
18: Et ça permet aussi, ça aussi, en plus de l'instruction, ça aussi une vertu de soutien psychosocial. Ça aide les enfants et les enseignants et les familles à tenir le coup, même si c'est extrêmement difficile au quotidien.
1: Vous qui êtes arrivé en poste à Beyrouth, porte-parole de l'UNICEF au Liban, Christophe Bouliarak, vous êtes arrivé en poste il y a 3 ans. Dans le fond, l'école au Liban ne fonctionne pas normalement, vous nous le disiez, mais depuis combien d'années, dans le fond, on a cet empilement de crises et de conflits qui affecte durablement le psychisme des enfants? Vous nous le disiez aujourd'hui, 800 000 enfants en détresse psychologique.
18: Oui, n'oublions pas les enfants tués, n'oublions pas les enfants qui sont amputés, brûlés. Hein, c'est eux, hein, que l'on voit dans les hôpitaux. Effectivement, ben, le système d'éducation au Liban, il est soumis à de nombreux chocs. Ça, vous savez, on parle en 2011, hein, de nombreux réfugiés de Syrie qui ont été accueillis, hein, mais le système a été soumis à une pression très forte. Et puis le plus grand choc, c'est probablement cette grande crise financière et monétaire en septembre 2019. D'une violence inouïe, hein, qui a affecté le cœur des familles, mais aussi le système institutionnel, avec des enseignants, du fait de la dépréciation monétaire, qui soudain étaient payés à moins $1 de l'heure. Ensuite, il y a eu le Covid. Il n'y avait pas vraiment de système de ligne en place. Donc, 2019-2021, énorme dégradation du système public. Le système a été vraiment tenu à bout de bras grâce au soutien de l'Union européenne, de la France, de l'Allemagne, soutien aux autorités nationales, hein, qui ont lutté. Et puis, ces deux conflits, 2024 et puis l'actuel, avec un élément aggravant, je dirais, aujourd'hui, c'est le fait pour beaucoup d'enfants de ne pas savoir quand et même si ils pourront revenir chez eux, notamment pour ceux qui viennent du sud du Liban. Vous savez, c'est ce qu'on entend, hein, moi, c'est ce que j'entends, y compris dans les hôpitaux, hein, mais dans les abris. Je veux retrouver ma chambre, ma famille, je veux retrouver ma maison, je veux retrouver l'école.
1: Alors,
18: l'école, c'est un peu la normalité sociale, mais elle est fondamentale pour que ces enfants puissent tenir le coup.
1: Question peut-être sûrement subsidiaire, le brevet libanais a été annulé. Est-ce que, Christophe Bouliarak, le bac va être maintenu? Il a été confirmé par la ministre de l'Éducation, Rima Karamé, il y a quelques jours. Est-ce qu'il peut se dérouler normalement dans un tel contexte au Liban, entre fin juin et début septembre? Là, je parle pour l'ensemble, hein, des élèves des lycéens libanais.
18: Je vais vous faire une réponse honnête. Moi personnellement, je n'en sais rien. Pourquoi ? Parce que, vous savez, il y a 2 jours, nous avons eu des menaces à nouveau de de bombardements sur une partie de Beyrouth. Les bombardements, à l'heure où nous parlons, continuent et tuent des enfants et endommagent des écoles. Hier, ça s'est plus ou moins normalisé. Je ne sais pas si le mot est tout à fait approprié. Il y a une énorme incertitude, mais ce qui est clair, c'est que les chocs font partie de la réalité du système de l'enseignement depuis 6-7 ans et donc doivent être intégrés dans toute vision à long terme, puisque chaque année il y a vraiment des chocs très très intenses. C'est un peu au jour le jour, même si tout le monde essaie de planifier et faire en sorte de créer les conditions pour que l'enseignement soit dans ce contexte très chaotique, le moins perturbé.
1: Oui. Mazen Risk, vous êtes en ligne avec nous également de Beyrouth. Avant de vous écouter en tant qu'étudiant, vous êtes aussi enseignant d'histoire en lycée à Beyrouth. Est-ce que vous souhaitez ajouter des éléments sur cette crise de l'éducation, à la fois une crise et un choc complètement conjoncturel, mais sur un ébranlement de l'école, une école qui est très fragilisée depuis des années au Liban?
2: Alors, j'enseigne moi-même le bac français et cela a posé crise il n'y a pas quelques jours avant à propos de est-ce que les élèves vont passer le bac français ou non, et s'ils sont homologués ou non. C'était vraiment un problème. Mais pour être franc, c'est traumatisant, c'est difficile. Par exemple, l'une de mes écoles à Beyrouth où j'enseigne, le jour où il y a eu les grands bombardements, les élèves ont entendu un son et m'ont dit « Monsieur, c'est quoi ?» Alors je leur ai dit « Peut-être c'est une moto mobilette qui passe. » Et puis boum, boum, boum, et les vitres ont commencé à trembler et tout le monde a commencé à courir dans le corridor. C'était vraiment le chaos. C'est bien difficile de pouvoir éduquer les élèves de cette manière et de cette façon, car ils arrivent à l'école, ils sont déprimés, ils sont bien fatigués. Ils ont leurs parents aussi qui sont bien fatigués. Il y a beaucoup, surtout à Beyrouth, nous avons un mix d'élèves qui viennent. Peut-être entre eux, il y a des élèves qui sont originaires du Sud, il y a des élèves qui sont originaires du Chouf ou d'autres régions, et qui ont vraiment dans leur cœur ce chagrin que, ah ben, monsieur, ma maison, par exemple, a été détruite, elle a été rasée, on a dû quitter nos maisons, nous avons des relatifs qui ont été tués par les bombardements, etc.
1: Alors, la guerre oui, qui s'immisce hein, partout dans le système éducatif qui tient encore malgré tout, mais qui ne tient qu'à un fil. Mazen Risk, vous restez bien sûr avec nous, on va vous retrouver tout à l'heure. Christophe Bouliarak, merci d'avoir été en direct sur RFI de Beyrouth. Vous êtes porte-parole de l'UNICEF au Liban. On va poursuivre nos discussions sur l'école dans la guerre au Liban. Quelle situation aussi pour les étudiants? Comment étudier, rester ou partir? Comment se projeter aussi dans le futur? Ce sera juste après Tania Saleh, une artiste libanaise qui se produira ce soir au concert de soutien organisé à l'Institut du Monde Arabe aux côtés de nombreux artistes libanais dans une soirée dédiée à la solidarité avec le Liban et sa population.

0: Vous écoutez RFI, nous sommes en direct chez 8 milliards de voisins. L'école dans la guerre au Liban, une génération sacrifiée, grand point d'interrogation, alors que RFI se mobilise, vous le savez, pour vous informer sur la situation au Liban, avec des éditions spéciales de la rédaction, avec des émissions comme la nôtre aussi. Nous sommes en direct avec Mazen Rizk, étudiant à Beyrouth. Également avec nous, Leia Naja Kadib Awada. Vous êtes chercheuse, vous travaillez sur le militantisme étudiant au Liban et vous êtes membre du comité de rédaction d'Orient 21, qui est une revue en ligne sur le monde arabe, sur le monde musulman. Alors nous étions en direct il y a quelques minutes avec Christophe Bouliarak, porte-parole de l'UNICEF au Liban. Mazen Rizk, vous êtes toujours en ligne avec nous de Beyrouth ?
1: Oui, oui.
0: Vous avez 25 ans, vous êtes étudiant en histoire et relations internationales à l'Université Saint-Joseph, mais vous êtes aussi prof d'histoire en lycée. Vous nous avez parlé tout à l'heure de vos élèves, de l'angoisse de vos élèves. Vous êtes aussi très investi dans un projet culturel de patrimoine dans le district de Jbeil au nord de Beyrouth. Parlez-nous de vous maintenant, Mazen Rizk. Vous nous avez parlé de vos élèves, mais parlez-nous de vous en tant qu'étudiant. Vous travaillez pour financer vos études, pour aider votre famille. Comment vous vivez le conflit actuel de Beyrouth où vous avez au-dessus de la tête le bourdonnement incessant des drones israéliens?
1: Alors, vraiment, c'est une bonne expérience de pouvoir être étudiant et professeur en même temps. Alors, nous pouvons voir un peu les deux perspectives d'une bonne manière. Alors, j'ai 25 ans, j'ai étudié l'histoire et les relations internationales, et j'enseigne l'histoire, la géographie, le bac français. Et maintenant, tous les jeunes au Liban, et je suis l'un de ces jeunes qui sont, il y a quelques années, en mode survie, on peut dire. Alors, tout ce qu'on est en train de faire, son but ultime, c'est de pouvoir survivre jusqu'à la fin du mois, par exemple. Alors, c'est bien difficile de un peu essayer de laisser de l'argent de côté, etc. Surtout qu'il y a l'inflation. Maintenant, avec l'essence, il y a deux mois, on faisait le plein de voitures à 40-50 dollars. Maintenant, ça va toucher les 100 dollars. C'est beaucoup.
0: 100 dollars pour un plein.
1: Oui. C'est selon la voiture. Ma voiture, personnellement, je faisais le plein à 43 ou 45 dollars selon l'utilité. Et maintenant, aujourd'hui, j'ai fait le plein de ma voiture à 86 dollars.
0: Vous gagnez combien en tant que professeur? Vous gagnez combien de l'heure aujourd'hui, par exemple, Mazen Rizk? Est-ce que vous avez calculé?
1: Pour être franc, je n'ai pas fait le bon calcul, mais je crois que 1500 dollars le mois, c'est un peu difficile de pouvoir continuer. On a besoin à peu près, surtout que moi j'ai le trajet de Jbeil à Beyrouth, car ce n'est pas
0: à une quarantaine de kilomètres.
1: C'est ça.
0: Et il y a peu de transports publics au Liban. Comment, en même temps et paradoxalement, comment la normalité cohabite avec les signes de la guerre à Beyrouth?
1: Comment dire, aujourd'hui, quand vous passez à Beyrouth, dans certaines régions, vous pouvez voir les réfugiés qui vivent dans des tentes sur les bords de route, sur les trottoirs, dans les places publiques, les voitures partout. C'est un peu le bordel, c'est un peu le chaos. Nous pouvons voir.
0: On a des difficultés à vous joindre.
1: Clairement.
0: Oui, on va vous rappeler, Mazen Rizk, on va vous rappeler pour rafraîchir la ligne. Nous avons quelques difficultés peut-être avec la connexion Internet. Vous êtes donc en même temps étudiant à l'université Saint-Joseph. Leia Naja Kadib Adawa, vous étiez au Liban, vous, il y a près d'un an, où la situation était déjà en fait très critique, voire proche de l'effondrement, du fait de la crise économique qui perdurait depuis 2019.
2: Oui, ça fait vraiment quelques années en fait que la situation au Liban se dégrade profondément. La guerre actuelle que mène Israël contre le Liban est une circonstance aggravante, mais en fait le Liban est plongé dans un marasme économique depuis 2019, dont on pouvait prédire d'ailleurs qu'il allait arriver. Cette dévaluation de la monnaie n'a pas été un choc pour les économistes.
0: Très concrètement, ça veut dire qu'on a des familles qui ont été ruinées. Par le choc économique.
2: En fait, déjà dans les premiers temps de la crise économique, les gens n'avaient plus accès à leur compte bancaire, plus accès à leurs économies, plus accès à l'argent qui permet de payer des frais de santé et des frais d'éducation extrêmement élevés au Liban. On a même eu un mouvement il y a quelques années de personnes qui braquent des banques pour récupérer seulement les sommes sur leur compte en banque pour payer des frais pour un père qui a un cancer, pour une sœur qui est malade, pour un enfant qui a besoin de son éducation. Donc c'est à ce point qu'on en est arrivé à des braquages pour payer des frais de santé et pour braquer des couches dans des pharmacies.
0: Mazen Rizk, on vous a retrouvé. Est-ce que vous parlez du conflit à l'université Saint-Joseph? Est-ce que vous parlez de cette vie complètement au jour le jour qui ne va pas au-delà de la fin du mois, comme vous nous le disiez, Mazen Rizk?
1: C'est bien difficile. J'espère que vous m'entendez bien maintenant.
0: Nous vous entendons.
1: Oui, c'est bien difficile. Vraiment, c'est ce mode de survie dont je suis en train de parler. On est obligé parfois de travailler deux, trois choses. On a aussi à supporter nos familles, à aider nos familles, à aider nos prochains, à aider nos frères et sœurs. Surtout quand on a des petits frères et petites sœurs qui sont aussi à l'université ou bien à l'école, il y a des frais de scolarité à payer.

0: aujourd'hui, ce n'est pas le cas en Syrie. Ce n'est pas le cas en Irak. Les Libanais sont capables, avec leur division, mais surtout avec cette diversité, il suffit juste de décider de se confirmer et de dire, et on résout nos problèmes à travers des règles constitutionnelles, institutionnelles, politiques.
1: Mais c'est intéressant ce que vous avez dit, diversité ou division. On peut pas nier les différences au sein des populations libanaises. Pour les auditeurs, un petit rappel, il y a environ 30% de chiites, 30% de chrétiens,
0: sont là.
1: 30% de sunnites. Mais ma question c'est, est-ce que tous les Libanais veulent la paix avec Israël? Et je vais citer un sondage et après je vous écoute. Un sondage réalisé par l'Institut Information Internationale et la chaîne Al Jadid, c'était récemment, c'était fin avril, entre fin avril et début mai, 49% de Libanais veulent la paix avec Israël, c'est beaucoup plus qu'il y a un an, c'était 25%. Par contre, seulement 8% de chiites veulent un accord de paix avec Israël.
0: La question de l'accord de paix ne se pose pas aujourd'hui. Avec même tout le monde essaie de un peu de noyer le poisson, dire la question de la paix ne se pose pas. Premièrement, pas de paix avec ce gouvernement israélien. Avec Ben Gvir
1: comment arrêter la guerre?
0: Non,
1: si
0: non,
1: c'est
0: mais
1: pas la paix.
0: On peut parler d'un cessez-le-feu, on peut parler d'armistice, on peut parler. Il y a beaucoup de choix, mais considérer qu'aller vers des accords à Camp David ou les accords d'Abraham, ce n'est pas sur l'ordre du jour. Et le Liban n'est pas prêt pour ça. Il y a des gens, moi personnellement, je parle mon avis, moi je suis pour l'arrêt des conflits belligérants avec Israël, mais je veux pas voir un drapeau israélien à Beyrouth.
1: Et vous, Ricardo Karam, vous concevez la paix avec Israël?
2: Tout d'abord, il y a un processus de paix, il y a un accord de paix, il y a une normalisation. Donc ça, c'est trois concepts tout à fait différents. Naturellement, les Libanais veulent aujourd'hui une trêve, un cessez-le-feu, et puis le reste viendra par la suite. Et il y a deux choses finalement que Ali a dit, et j'aimerais bien m'arrêter si vous permettez. Il a évoqué la guerre civile, comme quoi pendant la guerre civile, le drapeau libanais est resté hissé. Il existe une question plus profonde à mon avis, à laquelle on n'a pas trouvé de réponse à l'issue de la guerre civile. C'est celle de la guérison collective. Le peuple libanais n'a pas seulement besoin de cesser le feu. Le peuple libanais a besoin d'un traitement collectif de ses blessures. Nous avons accumulé tellement de pertes, tellement de guerres, tellement d'assassinats, tellement de divisions, tellement d'effondrements, sans jamais réellement nous asseoir pour nous soigner collectivement. Au Liban, chacun porte son deuil, mais très peu reconnaissent réellement celui de l'autre. Et c'est peut-être là le plus grand danger. Le problème du Liban aujourd'hui n'est pas seulement que les Libanais ne sont pas d'accord, le problème c'est que ils ont cessé d'écouter la douleur de ceux qui ne pensent pas comme eux.
1: Et effectivement, les événements malheureux sont enchaînés ces dernières décennies pour le Liban, les guerres, la guerre civile, évidemment, l'explosion du port de Beyrouth en 2000 et à nouveau les guerres.
2: On n'a pas eu une seule génération.
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1: Vous n'avez pas pu terminer votre phrase, mais on savait que vous alliez dire il n'y a pas une génération ces dernières décennies qui n'ait pas connu un événement malheureux au Liban. On s'en rend compte, nous qui sommes depuis quelques jours ici au Liban, c'est évidemment une guerre le Liban, toutes ces questions. C'est aussi une culture qui est toujours debout. Beyrouth continue de vivre, le Liban continue de vivre et vous évoquez ce soir le vivre ensemble. Là, la culture libanaise, c'est sa musique aussi. On va écouter, avant de passer à la deuxième partie de cette édition spéciale, un titre de l'artiste Talia Lahoud, intitulé « Ali Satak », ça veut dire en français « Élève ta voix ». On revient juste après pour la suite de cette édition spéciale.

0: Élève ta voix en français à Alice Attaque. J'espère que je prononce bien. Oui, me dit Ricardo Carab. En arabe, on écoute, élève ta voix évidemment, on écoute les voix libanaises aujourd'hui et toute la journée sur Radio France Internationale depuis Beyrouth. C'est une jeune artiste de 24 ans, Talia Lahoud. J'en profite pour vous dire que notre prochaine édition spéciale à 17h temps universel sera consacrée à la jeunesse libanaise. On est à Beyrouth, dans la capitale libanaise, sur RFI aujourd'hui. Et toujours dans les studios de France Média Monde, situés à l'École supérieure des affaires, on tente toujours de répondre à cette question. Quel risque pour un pays qui semble aujourd'hui au bord du précipice? Quelle issue à cette guerre? L'engagement formulé par le gouvernement libanais, c'est le désarmement du Hezbollah. On a commencé à ne serait-ce que le mentionner, on va l'évoquer plus en détail. Est-ce que le gouvernement libanais en a les moyens de parvenir à cet objectif? Nicolas Falaise, le premier obstacle à un tel projet, c'est tout simplement le refus du Hezbollah.
1: Oui, la décision gouvernementale date du mois d'août de l'année dernière. Elle se heurte à ce refus de la milice chiite de rendre les armes. Une armée libanaise qui manque de moyens. Il n'est pas rare qu'un soldat exerce un second métier pour subvenir à ses besoins et à ceux de sa famille. Alors il y a un certain agacement perceptible chez Mounir Chehadeh, général à la retraite, qui pointe la contradiction entre ce qui est demandé à l'armée et les moyens dont elle dispose, faute d'un soutien international suffisant.
2: Je le répète, nous n'avons pas besoin de F-16, de F-18, de F-35 ou de missiles stratégiques. Mais nous devons au moins disposer d'armes anti-chars, nous permettant de faire face à toute agression extérieure. C'est interdit. On ne vous autorise pas à vous armer, on ne vous fournit pas d'armes, et en même temps on exige la confiscation des armes de la résistance. Vous voulez que l'armée libanaise saisisse les armes du Hezbollah? Si elle les saisit, est-elle autorisée à les conserver? Non, c'est interdit. Et personne ne l'arme. Quelle est la logique?
1: Il y a 3 mois, la France devait accueillir une conférence internationale de soutien à l'armée libanaise. Mais 3 jours avant la date prévue, le Liban a été emporté dans la guerre. La conférence a été reportée. Aucune nouvelle date n'est évoquée.
0: Oui, tout un symbole pour un pays qui semble entraîné dans une spirale infernale. On a évoqué l'enchaînement de ces événements malheureux qui touchent le Liban. Est-ce que les autorités Ali Mourad ont été coupées dans leur initiative? Est-ce que cette conférence internationale de soutien à l'armée libanaise qu'évoque Nicolas Falaise aurait pu être, selon vous, le point de départ d'un désarmement du Hezbollah?
3: Non, je pense il y a deux parties qui peuvent résoudre ce problème. Malheureusement, la première partie, c'est Israël qui veut le faire et est en train de le faire en commettant des massacres, des crimes de guerre. Voilà, anéantir le Liban, vous avez, je ne sais pas, un combattant de Hezbollah ici, et Israël est capable de raser tout le quartier. Mais le rapport de force, il est là. Il est là, et les choses ont basculé très rapidement. Moi, je me rappelle toujours du film de Goodbye Lenin. Et j'imagine juste comment les gens qui soutiennent Hezbollah, qui peuvent vivre ce qui s'est passé entre l'opération Pager et la chute du régime syrien. Les choses sont brutales. Mais en même temps, le Liban n'a plus de temps. La question de Hezbollah doit se poser. Ouais. Et Hezbollah doit lui-même prendre la décision historique d'aller vers une situation de paix intérieure pour sauver,
0: de déposer les armes.
3: Pour c'est pas de poser les armes, c'est décider de dire, moi, l'avenir de mon arsenal, je le mets entre les mains du négociateur libanais pour aller dans une discussion et pour dire, en fin de compte, l'arsenal, l'armement de Hezbollah, en échange, on va avoir la terre, la reconstruction. Sauf sans cette solution, le Sud va rester occupé. Ça veut pas dire qu'on fait confiance à Israël, pas du tout. Mais qu'est-ce qu'on a par un sens de probabilité? Hezbollah qui va garder son arme. Déjà, Hezbollah n'est plus Hezbollah qu'on l'a connu. La chute du régime syrien 7 octobre, il y a un changement radical dans la région. Jusqu'à maintenant, Hezbollah résiste. Le problème, qu'on est tout le monde dans le même navire et le pays est en train de sombrer.
0: Et d'ailleurs, Paul Khalife, vous m'avez dit que le projet de désarmer le Hezbollah, pour vous, c'était un projet de guerre civile au Liban.
4: Oui, c'est un projet suicidaire. Si les autorités acceptent et cèdent aux pressions israéliennes et américaines pour désarmer le Hezbollah par la force, ça va provoquer une cassure au sein des institutions politiques, une fracture au sein de la société, un éclatement de l'armée libanaise. Les Libanais ont déjà vécu à deux reprises, entre 1975 et 1990, l'éclatement de l'armée à deux reprises, pour des raisons et sur des bases confessionnelles. C'est un scénario qui peut se reproduire. Le désarmement du Hezbollah, et tout le monde le sait, tout le monde le dit, ne peut se dérouler au Liban qu'à travers un dialogue politique qui mettrait sur pied un processus qui conduirait au final à ce qu'on appelle une stratégie de défense et le désarmement du Hezbollah.
0: Ali Mourad, vous vous en appelez au gouvernement, on l'a entendu, libanais. Mais quelle crédibilité aujourd'hui du gouvernement libanais? Il a été nommé en février 2025. Bah, par exemple, depuis le début de la guerre, aucun membre du gouvernement ne s'est déplacé dans le sud du pays où se noue actuellement le drame du Liban. L'armée libanaise, est-ce qu'elle peut survivre aujourd'hui?
5: Moi, je pense que on essaie un peu de Hezbollah. Il a toujours cette stratégie de créer un peu l'ennemi à l'intérieur, c'est-à-dire dire que comme si le gouvernement libanais est responsable des crimes commis par Israël, ce n'est pas vrai. La vraie question, pour voir les choses un peu dans un angle très large, jusqu'à 7 octobre 2023, le Liban stratégiquement était entre les mains des Iraniens à travers le rôle et l'hégémonie exercée par Hezbollah sur le pays. Il faut juste se rappeler que deux jours avant le 7 octobre, Hezbollah disait « j'ai 51 députés, il faut élire Slimane Frangi ou la vacation va continuer, on a besoin de 65 ». Donc il y avait une hégémonie au Liban, en Syrie, il y avait Hamas, il y avait l'Irak, il y avait le Yémen. Dans ce qu'on appelait le front iranien, ce front iranien, après le 7 octobre, il s'est écroulé. Et donc, la question qui se pose aujourd'hui, où est-ce qu'il faut placer le Liban et d'une manière plus claire, c'est quoi l'intérêt du Liban? Pour moi, l'intérêt du Liban, c'est que il y a un équilibre même régional. Les Iraniens vont avoir toujours un rôle au Liban. Personne ne peut le nier. Mais les Saoudiens aussi, mais les Français, ouais, les Américains. Sauf que on a besoin aujourd'hui de 100 milliards d'euros, 100 milliards de dollars. La Syrie est détruite. Gaza est détruite. Les pays de Golfe, l'Iran est détruite. Qui va payer pour notre retour? Là, moi, notre maison a été dynamitée en 2024. On avait besoin de quatre grands tracts pour voir juste enlever les débris. On a besoin de 2-3 ans juste pour enlever les débris. La situation au sud du Liban, on l'a jamais vécue. Donc, l'intérêt aujourd'hui, ce n'est pas de garder un peu les mémoires d'un rôle régional de Hezbollah. Mmh. C'est de pouvoir sauver le pays et sauver le sud.
0: Et la situation dans le sud, c'est quelque chose qu'on n'a jamais connu, nous dit Ali Mourad, Ricardo Karam, est-ce que c'est ça ce qu'il y a de différent dans cette guerre? Parce que c'est ce qu'on essaie de comprendre et de savoir depuis ce matin, depuis Beyrouth, nous ici à RFI, qu'est-ce qu'il y a de différent dans cette guerre? Est-ce que le risque aujourd'hui c'est d'annihiler une culture libanaise, de faire table rase d'une histoire dans le sud du pays?
6: Écoutez, ce que à quoi nous sommes témoins aujourd'hui prouve que c'est le cas. Aujourd'hui, quand on voit le poison là qui est jeté dans les terres agricoles au sud, on se pose des questions de pourquoi ça se fait. Mmh. Quand on voit le château Beaufort, qui a été pris par les Israéliens, et on se pose plein de questions. Quand on voit la destruction massive qui se passe, on se pose également beaucoup de questions. Tout à l'heure, Ali, il a parlé finalement de la volonté des Israéliens de raser un quartier s'il y a un soldat ou un armé ou un homme armé là du Hezbollah qui est présent. Mais c'est au-delà de ça, ce n'est pas uniquement la volonté de vouloir tuer ce monsieur-là, c'est surtout finalement raser pour raser. Donc on se pose des questions si c'est vraiment ce qu'ils veulent. Mais je souhaite revenir à l'histoire des négociations autour du Liban. Le Liban aujourd'hui, il négocie avec Israël. Donc directement aux États-Unis. Paul a parlé finalement d'échec des négociations jusqu'aujourd'hui. Jusqu'aujourd'hui, on ne sait même pas ce qui se passe. Ces discussions qui sont complètement clandestines, on ne sait même pas ce qui se passe, il n'y a rien qui sort. Et il y a parfois des versions différentes et des échos différents qui sortent et on ne comprend pas qu'est-ce qui se passe au sein de ces négociations. Et en parlant de l'Iran aujourd'hui et du rôle de l'Iran...
0: Ça veut dire que pour vous, le Liban est absent? Et Liban n'est pas pris en compte?
6: Écoutez, moi je trouve que je sais pas, lorsque le président américain avait appelé tous les chefs d'État de la région, excepté le président libanais, ça prouve que finalement, je ne sais pas si nous sommes vraiment calculés. Donc ça, c'est une question que tout le monde s'est posée. Pour commencer, mais puisque nous négocions avec Israël, pourquoi n'y a pas de négociation avec l'Iran? Allez, qu'est-ce que vous en pensez?
0: Ali Mourad. L'Iran qui a dit suspendre les négociations avec les États-Unis tant que le Liban n'était pas inclus dans le sujet. Le cessez-le-feu, un cessez-le-feu qui durerait.
5: Mais l'Iran ne voit pas le Liban comme un pays. Les relations des Iraniens avec le Liban, c'est à travers Hezbollah. Il y a des combattants des gardes de la révolution à Beyrouth. Comment demander au gouvernement libanais de pouvoir gérer ceci? Après, est-ce qu'il faut que l'État libanais a des relations saines avec l'Iran? Bien sûr. Nous, pour moi, l'Iran et Israël ne sont pas à égalité. Pour moi, j'ai un problème avec Israël, avec la société israélienne. Ce n'est pas un problème avec le gouvernement. Alors qu'en Iran, on a de très bonnes relations avec le peuple iranien, même historiquement, on avait ceci. Le problème, c'est que l'Iran, qui a fait face pendant des années et des décennies à cette agression américaine. Les Américains, si les Américains sont les diables, comme les Iraniens disent, et les Israéliens sont les diables, ça veut pas dire que les Iraniens sont des anges. La contre-attaque iranienne pour se sauver, pour riposter, elle a détruit l'État national en Irak, en Syrie, au Liban. Le problème qui existe aujourd'hui entre les chiites libanais et les sunnites en Syrie, ça a besoin de siècles pour le résoudre. Donc oui, critiquer l'Iran, ce n'est pas cautionner les choix des Américains et Israéliens. Moi, si l'Iran est capable et veut aider l'État libanais, il faut que les Libanais ouvrent le dialogue et même d'aller de collaborer avec les Iraniens pour orchestrer ce qui se passe à Islamabad et ce qui se passe à Washington. Le problème, est-ce que les Iraniens veulent ça ou non? Malheureusement, je pense que les Iraniens ne veulent pas ça. Le problème est chez les Iraniens et pas chez l'État libanais.
0: Paul Khalife, comment empêcher la course en avant d'Israël au Liban? Comment empêcher Israël de mettre en œuvre son projet au Liban? On rappelle qu'il y a eu une occupation, évidemment, pendant 18 ans du sud du Liban par Israël. Et vous dites que en Israël, de plus en plus de voix s'élèvent pour utiliser ce mot colonisation.
4: Oui, projet de colonisation. Ben Gvir, il y a quelques jours, il a ouvertement parlé de plans pour coloniser le Liban Sud. Quelques jours plus tôt, Smotrich a dit que, bon, c'est fini, il faut qu'Israël considère que sa frontière va jusqu'au Litani. Bon, certes, ils ne prennent pas les décisions, mais ils sont membres du gouvernement et il existe un courant au sein de la société israélienne qui appelle à la colonisation du Liban Sud. Seuls les États-Unis peuvent arrêter la machine de guerre israélienne. Et on l'a vu, c'est Donald Trump qui a forcé Benjamin Netanyahu à revenir sur sa décision de bombarder la banlieue sud de Beyrouth il y a 2 jours. Et lui seul peut, avec les Occidentaux et les Européens, peuvent exercer des pressions sérieuses pour que la machine de guerre israélienne arrête de broyer l'homme et la pierre au Liban Sud.
0: C'était un peu la question que je posais tout à l'heure. Est-ce que la balle est dans le camp des États-Unis, de l'Iran, comme l'évoquait Ali Mourad, et quel spectre, encore une fois, l'occupation, le retour d'une guerre civile au Liban?
6: Je ne pense pas. Je ne pense pas. Malgré le clivage moral, si je peux dire, entre guillemets, je ne pense pas qu'une guerre civile peut être amorcée. Je pense que on peut élever la voix. On peut attaquer l'autre. On peut cracher sur l'autre, il est vrai. Mais je ne pense pas qu'on peut arriver à une guerre civile dans le pays.
0: Parce que les Libanais résisteront à cela. Les divisions mises à mal, les mises à mal, je veux dire, seront pas assez fortes face à la société libanaise.
6: Écoutez, C'est une guerre. Moi, j'ai vécu toutes les guerres. Je suis né pendant la guerre. Et il n'y a pas une guerre à laquelle je n'ai pas pris part en tant que témoin. Donc les guerres fratricides, la guerre civile, la guerre de 2006, les assassinats politiques, l'explosion du port. J'ai eu mes deux côtes cassées. Donc j'ai vécu toutes ces guerres-là. J'ai connu, j'ai vu beaucoup de divisions, il est vrai. Mais dans cette guerre-là, j'ai vu un langage haineux, qui est incroyable. Mais je pense pas que même, et en dépit de ce langage-là, on peut arriver à une guerre entre nous.
0: Ali Mourad, le mot de la fin. Si on doit tenter de tracer des perspectives, s'il y a une issue qui pourrait être positive, s'il y a un scénario réaliste demain au Liban.
5: En mars 2021, très rapidement, il y avait une rencontre avec Le Drian. Il était à l'époque le ministre des Affaires étrangères, avec les opposants à l'époque. Et j'ai critiqué la politique française à fond. Et Monsieur Le Drian m'a répondu très très clairement. Il connaît pas mon nom, mais il l'a lu. Il m'a dit, Monsieur Mourad, vous pouvez critiquer la politique française autant que vous voulez, mais sachez bien que vous êtes un pays oublié. Vous n'êtes sur aucun agenda régional et international. Ce que je crains pour le Liban, c'est que le Liban soit oublié. Ouais. Et tout le défi, il est là. On a besoin du monde. On a besoin pour reconstruire le pays, pour redéfinir le pays. On a besoin de que tout le monde aide le Liban, alors que le Liban, à sa manière, a essayé d'aider les autres pays. Je crains que même économiquement, même à travers les investissements que la Jordanie et la Syrie peuvent prendre et le Liban soit écarté, je crains l'oubli du Liban.
0: Ouais, ça sera, on terminera avec ce mot, même s'il n'est pas positif, mais il est à l'image évidemment de ce qui se passe, le Liban grand oublié de la communauté internationale. Vous l'avez dit aujourd'hui, Ali Mourad, merci beaucoup. Ricardo Karam, merci beaucoup. Paul Ralifé et Nicolas Falaise. C'est notre deuxième édition spéciale du jour qui s'achève en direct de Beyrouth depuis les locaux de France Média Monde à l'École supérieure des affaires. Notre journée spéciale sur RFI, elle se poursuit. Hein. Prochain rendez-vous 15h10, temps universel sur le Pont des Arts avec Nathalie Amar, qui sera consacrée à la culture libanaise, elle est si riche. Nous, on revient à 18h, temps universel, comme promis, pour parler des jeunes dont l'avenir est fauché par cette nouvelle guerre. À tout à l'heure.
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0: 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Retour à Paris où il est 14h midi en temps universel. On vous retrouvera donc ce soir, Romain Ouzoui, à Beyrouth avec nos correspondants, nos envoyés spéciaux et nos invités. Pour l'heure, c'est l'heure du journal. Bonjour Charlotte Hydrac.
1: Bonjour. Une colonne de fumée grise sur Saint-Pétersbourg ce matin, la deuxième ville de Russie frappée par des drones ukrainiens. Et cela à l'ouverture du forum économique annuel. Le terminal pétrolier notamment a été touché.
0: Et on en parlera dans un quart d'heure avec notre invité Ulrich Bouna, analyste géopolitique spécialiste de l'Europe centrale et orientale.
1: Le Koweït frappé par des attaques de l'Iran qui ont fait un mort et plus de 60 blessés. Son aéroport international a été touché. Téhéran et Washington s'accusent mutuellement de violer le cessez-le-feu.
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1: À suivre aussi le plan de l'Union européenne pour défendre sa souveraineté technologique, pour sortir de sa dépendance en matière d'IA, de cloud ou de composants. En France, un hommage national au sociologue et philosophe Edgar Morin, humaniste planétaire selon Emmanuel Macron, mais irréductiblement français. Et puis Victor Wembanyama entame les finales de la NBA aux États-Unis. Le basket donc ce soir avec les Spurs face aux Knicks. Objectif toujours plus haut et toujours modeste.
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0: Il y a plus de 1000 kilomètres entre Saint-Pétersbourg en Russie et la frontière ukrainienne.
1: Saint-Pétersbourg visé donc par des drones ukrainiens, des sanctions à longue portée, selon le président Volodymyr Zelensky. Ce sont des sites énergétiques et militaires qui ont été touchés dans cette ville à l'ouest de la Russie, la deuxième du pays, et qui accueille à partir d'aujourd'hui un forum économique annuel surnommé le Davos russe. Sur place, notre correspondante Anissa El-Jabri.
3: 9h18 ce mercredi, un message arrive sur les téléphones mobiles à Saint-Pétersbourg. Fin de la menace de drones sur le territoire. Cela faisait déjà 2 heures que les chaînes Telegram de la ville relayaient des images et vidéos de plusieurs épaisses colonnes de fumée dans le ciel clair de juin venues du port de la ville. Le résultat le plus visible d'un raid inédit depuis le début de la guerre. Raid qui a duré plus de 5h30 selon le gouverneur et au cours duquel il affirme que 59 drones ont été abattus. Le terminal pétrolier, lui, est en flammes. C'est un des plus grands terminaux russes pour le transbordement de produits pétroliers dans la région de la Baltique. Il se situe aussi à moins d'une vingtaine de kilomètres des lieux du forum économique. Selon le président ukrainien, la base militaire de Kronstadt dans la région a aussi été visée. Silence sur cette cible en Russie. Mais le média local de Saint-Pétersbourg, Fontanka, note que le quartier autour de la base est bouclé. Selon le premier bilan des autorités russes, seuls des blessés sont à déplorer parmi les victimes. Ces attaques ont aussi contraint le principal aéroport de la ville à fermer plusieurs heures dans la nuit. Ce matin, on comptait encore 17 vols annulés, 41 reportés. Anissa El-Jabri, Saint-Pétersbourg, RFI.
1: Et parmi les participants à ce forum de Saint-Pétersbourg cette année, les présidents d'Ouzbékistan et de Tanzanie aussi, Samia Suluhu Hassan, très critiquée par plusieurs pays occidentaux pour la répression sanglante au moment des élections en Tanzanie au mois d'octobre. Par ailleurs, le secrétaire général de l'OTAN, lui, est en déplacement à Kiev, en Ukraine. Une visite surprise.
0: Le trafic a repris partiellement à l'aéroport international du Koweït.
1: Oui, après une suspension ce matin, l'aéroport touché par une frappe qui a fait un mort et 63 blessés selon le gouvernement. Attaque au Koweït revendiquée par les gardiens de la révolution iranien. L'armée américaine, elle, affirme avoir repoussé plusieurs attaques de missiles et de drones iraniens dans le Golfe et dit avoir mené en réponse des frappes au sol sur l'île iranienne de Keshm dans le détroit d'Ormuz. L'Iran et les États-Unis se rejettent une nouvelle fois la responsabilité et s'accusent mutuellement d'avoir violé le cessez-le-feu.
0: De nouvelles tensions alors que les négociations piétiner.
1: Et notamment sur la question du Liban, où Israël poursuit ses opérations. Une frappe a visé une voiture près de Beyrouth, la capitale. De nouveaux raids israéliens aussi dans le sud. À Tyr, il y a 6 morts selon une source médicale. 2 secouristes, on l'apprend à l'instant, ont aussi été tués dans une frappe contre une ambulance. Le sud du Liban ravagé depuis 3 mois. Plus d'1 million de personnes ont dû partir avec des conséquences en cascade, notamment sur l'éducation des enfants. Notre envoyé spécial Nicolas Falaise s'est rendu à Saïda où toutes les écoles publiques ont été transformées en centres d'accueil.
2: Avant la guerre, l'école Marouf Saad accueillait 800 enfants de 4 à 14 ans. Mais depuis 3 mois exactement, c'est devenu un refuge pour 165 familles de déplacés du sud Liban. Baker, 12 ans, est arrivé avec toute sa famille dès que la guerre a éclaté. Et depuis, il essaie de suivre les cours en visio dispensés par les enseignants de son village. Pas facile quand il faut partager les écrans en famille.
4: Chez nous, le téléphone est très demandé car ma sœur et moi étudions tous les deux. Ma sœur est en classe de terminale et la connexion Internet est très mauvaise. Je lui laisse souvent l'appareil pour qu'elle puisse suivre ses cours puisqu'elle prépare son baccalauréat. Elle doit absolument obtenir son diplôme.
2: Saadia Bassiouni est la directrice de cette école. Elle y dort, elle y travaille pour aider les déplacés, pour aider ses élèves contraints d'étudier à distance. Elle est très inquiète.
5: Nous avons des enfants qui ont oublié les lettres et la lecture. Nous avons des enfants qui ont perdu confiance dans l'éducation et l'apprentissage. Nous avons aussi des enfants qui souffrent mentalement. Bien sûr, cette situation affecte aussi les adultes. Il s'agit d'une très grave crise psychologique. Même nous, en tant qu'adultes éduqués, nous subissons cela. Nous ne savons plus s'il faut nous laisser aller à la tristesse ou continuer à organiser des activités et des moments de divertissement pour les enfants. C'est un grand dilemme.
2: La directrice ajoute que 40% des enfants ne suivent plus les cours à distance. Nicolas Falaise, Jade Coury, Saïda, RFI.
1: Après 3 mois de guerre, de nouvelles guerres au Liban, journée spéciale sur RFI ce mercredi. Nouvelle édition spéciale à suivre tout à l'heure sur la jeunesse libanaise. Rendez-vous à partir de 17h10 temps universel.
0: Dans l'actualité également, le plan de bataille de l'Union européenne pour défendre sa souveraineté technologique.
1: La Commission européenne va présenter, là dans les minutes qui viennent en principe, va présenter ses propositions stratégiques pour remettre l'UE dans le peloton de tête de la compétitivité technologique, qu'il s'agisse de cloud, d'intelligence artificielle, de puces électroniques ou encore d'énergie. Elle s'est laissée distancer et elle veut revenir dans la course. Elle veut aussi protéger les données sensibles de ses administrations, entreprises et citoyens. Bonjour Pierre Benazet.
6: Bonjour.
1: On vous retrouve en direct de Bruxelles. Parmi les objectifs, il y a d'ailleurs une sorte de préférence européenne destinée aussi à éviter la fuite de technologies sensibles.
6: Oui, et l'exemple même de ce que l'UE veut éviter, c'est l'affaire Nexperia, ce fabricant néerlandais de semi-conducteurs vendu à un investisseur chinois il y a 7 ans et dont l'État batave a fini par reprendre le contrôle pour éviter la fuite de propriété intellectuelle et de savoir-faire stratégique vers la Chine. Dans cette affaire, les Néerlandais ont pris la décision de leur côté. La Chine a rétorqué en interdisant d'exporter les produits Nexperia assemblés chez elle. Ça a touché l'usine allemande de la marque, provoqué des pénuries de semi-conducteurs dans l'industrie automobile de l'Europe. L'UE veut désormais se protéger ensemble, à 27, de manière coordonnée, afin de garder pour elle sa propriété intellectuelle, afin de devenir autonome dans la fabrication des technologies indispensables aux nouvelles technologies, afin de plus dépendre de l'étranger. On voit revenir l'idée de préférence européenne, par exemple, pour le cloud, vous en parliez, afin de contrer des lois comme celles qui existent aux États-Unis, où les entreprises sont tenues de communiquer toutes les données aux autorités, même si elles proviennent d'ailleurs dans le monde. Et avec ces propositions très attendues, l'UE veut reprendre sa souveraineté à coups d'investissement et d'instruments de défense qui risquent aussi d'ouvrir une confrontation avec ses concurrents principaux, Chine et États-Unis.
1: Le détail de ces propositions donc à suivre avec vous, Pierre Benazet, à Bruxelles, imminemment. Au Royaume-Uni, la police va réexaminer ses directives contre le racisme. Une annonce liée aux critiques contre les policiers après la mort d'un étudiant à Southampton, dans le sud du pays. Une manifestation a eu lieu là-bas hier. Cela a donné lieu à des violences, mobilisations organisées par l'extrême droite qui accuse la police de racisme anti-blanc. Les explications des à Londres.
7: Les faits datent de décembre 2025, mais c'est la publication en début de semaine de la vidéo filmée par les policiers qui a relancé les tensions. On y voit les officiers avec deux hommes, sikhs, qui affirment avoir été la cible d'une agression raciste de la part d'un jeune homme, au sol, à peine conscient. Les agents menottent ce dernier et l'ignorent quand il dit avoir été poignardé et ne pas pouvoir respirer. Henri Novak, 18 ans, décédera moins d'une heure plus tard. S'il y a bien eu altercation, le caractère raciste n'est pas avéré. Vikram Dikoum Antigua vient d'être condamné à 18 ans de prison pour le meurtre. Mardi matin, le leader nationaliste d'extrême droite, Nigel Farage, dénonce un maintien de l'ordre à deux vitesses favorisant les minorités ethniques et appelle ses partisans à répondre avec une rage pure et froide pour défendre les vies blanches, slogan souvent utilisé aux États-Unis par les suprémacistes blancs. Le gouvernement appelle ce mercredi au calme et à l'unité. La police des polices enquête sur la mort d'Henri Novak. L'un des policiers mis en cause a déjà démissionné. Emeline Vallandre, RFI.
1: Et le Premier ministre Keir Starmer affirme qu'il n'y a aucune justification à la violence. Le soutien de Donald Trump au candidat de la droite dure pour la présidentielle en Colombie, Abelardo de la Espriella, 47 ans, qui s'est qualifié dimanche dernier. Le président sortant, Gustavo Petro, président de gauche, a dénoncé l'ingérence américaine et appelé les Colombiens à voter en toute liberté.
0: Aux États-Unis, les Californiens ont voté hier pour des primaires.
1: Notamment pour désigner les candidats à l'élection du nouveau gouverneur de Californie en novembre dans cet État traditionnellement démocrate. Les résultats là ne sont pas définitifs, mais on se dirige vers un duel entre le républicain Steve Hilton, soutenu par Donald Trump, et le démocrate Xavier Becerra, ancien ministre de Joe Biden, Loïc Piala.
8: Il y a deux mois, Xavier Becerra était à la traîne dans les sondages. Le voilà désormais favori pour devenir gouverneur. Il ne déborde pas de charisme, mais il est démocrate et en Californie, cela suffit souvent pour l'emporter face à un républicain. Becerra est engagé en politique depuis plus de 30 ans, mais dans son discours prononcé après les premiers résultats hier soir, ce fils d'immigré a joué la carte du challenger.
9: Très vite, on m'a laissé pour compte. Beaucoup m'ont sous-estimé. Mais vous savez quoi ? Le challenger est toujours là. Comme mes parents, je n'ai jamais abandonné.
8: Son adversaire, Steve Hilton, ne soulève pas non plus les foules. Cet Américain naturalisé, ancien chroniqueur sur Fox News, a été le conseiller de David Cameron, l'ex-premier ministre britannique. Les Républicains n'ont pas la force du nombre en Californie, mais justement, Hilton espère attirer les déçus du bilan des démocrates au pouvoir depuis 15 ans. Le coût de la vie et les prix des logements comptent parmi les plus élevés du pays.
10: Je sais que certains doivent se dire « Qui est ce gars avec un accent étrange qui croit qu'il peut devenir gouverneur de Californie ?» Eh bien, il n'y a pas si longtemps, un immigré était gouverneur de Californie. Not that
8: long ago. Cet immigré à l'accent étrange, c'était Arnold Schwarzenegger, le dernier républicain à avoir occupé le poste de gouverneur. Loïc Piala, Los Angeles, RFI.
0: La question de la primaire, elle se pose aussi à gauche en France.
1: En vue de la présidentielle de 2027, qui sera sur la ligne de départ à gauche ? Jean-Luc Mélenchon, on le sait, ira tout seul avec LFI. Ailleurs, les candidatures se multiplient. Le Parti Socialiste est tiraillé. Le patron du PS, Olivier Faure, propose donc de trancher Charlotte Urien-Tomaca et il fixe une date le 9 juillet.
11: Accusé ces derniers mois de temporiser, de manquer d'initiative ou de s'adapter aux circonstances, le patron du PS tente de reprendre la main et d'imposer son calendrier à ses détracteurs. Le 9 juillet, il souhaite convoquer un scrutin des militants socialistes pour désigner le ou la candidate du parti par vote électronique et c'est une première au PS. L'élu devra s'engager à participer à la primaire de la gauche démocratique et écologiste à l'automne, celle que promeuvent Marine Tondelier, François Ruffin ou encore Clémentine Autain. Cette initiative d'Olivier Faure semble incomprise par certains socialistes. Un cadre s'interroge sur les motivations du premier secrétaire. On n'a pas accès à 10% de son cerveau, dit-il, mais cette stratégie présente un avantage politique évident pour Olivier Faure. Elle placerait les opposants à la primaire au premier rang desquels Raphaël Glucksmann, devant un choix délicat, accepter les règles fixées par le PS ou renoncer au soutien logistique et financier du parti. Le dispositif pourrait également accélérer le calendrier de François Hollande, qui envisageait de se déclarer à la fin de l'année. L'objectif affiché du premier secrétaire du PS est d'en finir avec les calculs individuels et de faire émerger une candidature capable de rassembler la gauche et de l'emporter face au RN.
1: Charlotte Urien, Tomaca. À gauche et à droite, le monde politique français a rendu hommage à Edgar Morin tout à l'heure, hommage national au sociologue et philosophe humaniste décédé vendredi. Il avait 104 ans. La cérémonie s'est tenue aux Invalides à Paris, présidée par Emmanuel Macron. Reportage Laurence Théo.
12: L'accueil d'Edgar Morin, recouvert du drapeau tricolore, entre dans la cour des Invalides au pas du tambour. Avant d'être déposé au pied d'une photo du grand résistant, philosophe et sociologue, Edgar Morin, avec son sourire charmeur et ses yeux plissés, il porte chapeau et foulard élégant. Puis, le président de la République, Emmanuel Macron, se rend au pupitre pour saluer la mémoire d'un penseur du siècle.
13: Edgar Morin enseignait à des millions d'esprits à travers le monde à ne jamais se résigner au simplisme. Pour lui, La vérité ne résultait jamais d'un seul camp, d'un seul dogme. L'engagement ne pouvait être l'embrigadement. Et l'avenir était promis au chaos si l'on cédait à l'accablement ou à l'inaction. Pour Edgar Morin, cette pensée complexe fut toujours le prélude à l'action juste. Pensée complexe, le mot intimide. Edgar Morin, pourtant, l'avait illustré par sa vie. La partie vaut pour le tout. Vie d'un siècle français.
12: Indissociable de l'homme, le chapeau d'Edgar Morin, déposé sur le cercueil, ne s'est pas envolé. Et c'est au son du chant des partisans que le cortège funèbre quitte la cour des Invalides.
1: Voilà, hommage national ce matin à Edgar Morin, le sociologue et philosophe qui a écrit notamment « C'est la surprise, l'étonnement qui nous oblige à évoluer ».
0: Inspirant, non ? On va continuer, je vous laisse réfléchir. Allez, quelques secondes et nous on passe à l'actualité sportive. Bonjour Anne Dufour-Cornillet.
14: Bonjour Anne.
0: Avec du tennis au programme, les quarts de finale de Roland-Garros se poursuivent.
14: Oui, avec les femmes à l'honneur ce matin, deux rencontres sur le court. Philippe Châtrier, un peu vanté, mais pas de quoi perturber. Maya Szczurniska, vainqueur d'Anna Kalinskaya en 2-7-0. Un parcours incroyable pour la Polonaise issue des qualifications. Mais comment fait-elle ? Éric Mamrut, vous êtes sur place, dites-nous tout.
15: Bonjour mesdames, effectivement si on nous avait dit qu'il y aurait une Polonaise en demi-finale de ce tournoi, on aurait misé évidemment sur Iga Swiatek, qui a gagné à 4 reprises Roland-Garros, et certainement pas sur Maja Szczurniska, 114e joueuse mondiale qui dispute son premier Roland-Garros. Elle vient de remporter 8 matchs de suite, 3 donc en qualification d'où elle s'est extraite, et puis ensuite joli tableau de chasse, Qing Zhengzheng, la championne olympique de 2024, Elise Mertens, 21e mondiale, Maria Sakkari, une ex-demi-finaliste ici à Paris, Diane Paris, la française, et Anna Kalinskaya, tout à l'heure, la 24e, à son tour embourbée, engluée par ce jeu si particulier qu'a Szczurniska, avec sa jolie patte gauche, elle embrouille ses adversaires, et la voilà donc, elle n'en croit pas elle-même, quand on l'interroge après, je ne sais pas trop ce qui m'arrive, mais en tout cas, sur le coup, elle est très tranquille, c'est calme, c'est normal, pas de problème, elle s'affole pas, bah, elle est en demi-finale. Un peu à la Louise Boisson l'an dernier, un parcours un peu équivalent, la Française qui avait créé la sensation. Elle affrontera demain en demi-finale eh bien, la gagnante du match en cours entre Arina Sabalenka, la Biélorusse, et la Russe Diana Schneider, 23e mondiale. Sabalenka menait 5-1, 2 balles de 7 et puis elle s'est mise à tout mettre dehors. Du coup, Schneider commence à remonter, 5-3.
14: Merci beaucoup Eric. Et chez les hommes, le Canadien Félix Auger-Aliassime voudra tenir son rang de 6e mondial face à l'Italien Flavio Cobolli, 14e. Un duel intéressant puisque ces deux hommes disputent chacun leur premier quart de finale à Roland. Les Transalpins très présents cette année avec cette autre confrontation prévue ce soir entre Matteo Berrettini et Matteo Arnaldi.
0: Il y aura donc forcément au moins un Italien en demi-finale. En football, c'est un coup de tonnerre qui se profile pour les supporters lensois.
14: Ce n'est pas encore officiel, mais l'information est confirmé par plusieurs de nos confrères. Pierre Sage ne devrait plus être sur le banc du Racing Club de Lens la saison prochaine. Élu meilleur entraîneur de Ligue 1 au trophée UNFP, le technicien français serait courtisé par un club de première ligue, Crystal Palace, mais cela reste encore à confirmer.
0: Du foot, toujours est la préparation pour la Coupe du Monde qui continue avec 2 matchs au programme ce soir.
14: Le Danemark contre la RDC et les Pays-Bas face à l'Algérie. Des matchs amicaux à 8 jours du coup d'envoi du Mondial à Mexico City. L'occasion pour Sébastien De Sabre de créer des automatismes au sein de la sélection congolaise. Rendez-vous à 18h, temps universel.
0: Et puis un mot de basket avec le début de la finale NBA cette nuit. Confrontation inédite entre les Knicks de New York et les Spurs de San Antonio.
14: Une première depuis 2014 pour la franchise du français Victor Wembanyama. Le meilleur joueur des Spurs de cette année s'est montré assez mesuré et discret en conférence de presse. Il avance plutôt avec prudence. The emotion was
16: really something I haven't felt. Gagner cette finale contre Oklahoma City, c'était quelque chose que je n'avais pas ressenti depuis longtemps. Je ne sais même plus depuis quand d'ailleurs. Redescendre après ça, c'est un défi et ce n'est pas encore terminé. On doit vraiment revenir sur Terre et réaliser qu'on n'a pas encore accompli le plus difficile. Le travail est loin d'être terminé. Maintenant, New York est une grande équipe composée de joueurs expérimentés qui ne sont pas là par hasard, mais grâce à des années d'efforts et à des parcours atypiques. À mon avis, ils sont exactement là où ils doivent être et chacun d'entre eux va avoir faim à sa manière. personnellement, je trouve des ressources encore en moi, comme une forme d'acharnement. C'est le meilleur basket du monde qu'on voit en ce moment.
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0: Anne Dufort-Cornillet pour les sports.
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0: C'est une visite surprise. Le chef de l'OTAN est à Kiev aujourd'hui pour marquer son soutien à l'Ukraine après une série d'importantes attaques russes ces derniers jours. Dans la nuit de lundi à mardi, 23 personnes ont été tuées en grande partie dans la ville de Dnipro. Mais la capitale aussi a été touchée. Une nouvelle fois des victimes, 7 morts et près d'une centaine de blessés. Et une nouvelle fois l'angoisse pour les habitants de quartiers déjà touchés auparavant. Emmanuel Chaz.
18: Entre les frappes du 24 mai et celles d'hier, le quartier de Loukianivka, en plein cœur de Kiev, est défiguré. Ici, de plus en plus d'immeubles sont éventrés par les bombardements. Victoria, accompagnée de sa mère et de son fils adolescent, rentre chez elle, épuisée par la nuit dernière.
19: Les drones volaient les uns après les autres, tous derrière la maison. C'était terrifiant. Et quand ils ont commencé à exploser, c'était juste au-dessus de nos têtes. Effrayant, c'est un euphémisme. Et on ne sait pas quoi faire, car courir tout le temps aux abris, c'est aussi mentalement très difficile.
18: Alors qu'une nouvelle alerte aérienne se fait entendre, pas question pour Victoria de passer la nuit dans un abri. Mais Andy et Véronica, eux, y retournent après s'y être déjà réfugiés en plein milieu des bombardements la nuit précédente.
20: Comme vous pouvez le voir, les appartements sont sans fenêtre, sans rien. Et à côté du parking, pas dans le parking, les gens qui ont fui les immeubles voisins, ils ont été projetés ici, blessés par des éclats d'obus. Il y a aussi des enfants et des hommes.
18: Alors que l'obscurité tombe sur Kiev et que chaque nuit est synonyme de danger, des résidents continuent à déblayer leurs appartements et à sauver ce qui peut l'être. Lorsqu'ils ont encore un toit et malgré la menace de nouveaux bombardements, pas question pour eux de quitter les lieux. Emmanuel Chaz, Kiev, RFI.
0: Des bombardements quotidiens contre l'Ukraine qui, elle aussi, intensifie ses frappes en Russie. Des drones ont visé ce matin la ville de Saint-Pétersbourg où commence un grand forum économique. On en parlait dans le journal il y a une dizaine de minutes. Bonjour Ulrich Bouna.
21: Bonjour.
0: Chercheur associé au think tank Eurocreative. Ces tirs ont obligé l'aéroport de Saint-Pétersbourg à fermer pendant plusieurs heures et ce matin, le terminal pétrolier, l'un des plus grands de Russie, était en flammes. Est-ce que, au-delà du symbole, ce type de bombardement, parce qu'il y en a eu d'autres, hein, contre des infrastructures russes, a des effets sur l'économie du pays ?
21: Alors c'est très difficile à dire. Il est certain qu'effectivement on voit en fait des baisses ponctuelles, des diminutions ponctuelles des capacités d'exportation de pétrole de la Russie. En général, ces frappes sur les terminaux pétroliers, notamment ceux situés en Baltique, perturbe, on va dire, quelques jours les exportations de pétrole. Néanmoins, lissé sur toute l'année, il semblerait quand même que les exportations de pétrole russe soient relativement élevées. Mais ça s'explique aussi parce que les frappes sur les raffineries de pétrole russe, qui sont elles aussi quotidiennes de la part des Ukrainiens, finalement ont fortement limité les capacités de la Russie à exporter des produits raffinés. Donc c'est la raison pour laquelle il y a justement d'ailleurs une impossibilité désormais en Russie d'exporter des produits pétroliers raffinés pour essayer de conserver le marché local bien approvisionné. Donc la Russie augmente ses augmentations de pétrole brut, mais diminue ses exportations de pétrole raffiné. Donc c'est si vous voulez, toutes ces frappes ont un impact qui n'est pour l'instant pas on va dire déterminant dans les capacités financières russes.
0: Donc pas de conséquences majeures sur l'économie russe qui va mal, hein. Le gouvernement tablait sur un déficit de 46 milliards d'euros pour toute l'année. On en était déjà aux alentours de 70 milliards à la fin du mois d'avril. Comment est-ce qu'on l'explique ?
21: On l'explique par différentes façons, mais grosso modo, en fait, il y a deux phénomènes. Déjà, c'est que 40 à 50% du budget fédéral passe dans la défense au sens large en Russie. Donc, si vous voulez, tout cet argent qui part dans l'économie de guerre ne part plus dans les autres secteurs de l'économie. Il y a une augmentation de la TVA qui est passée à 22%. Il y a eu de façon générale une augmentation des impôts. On a également des taux de prêts. Donc, le taux directeur de la Banque centrale est à peu près, je crois, à 13%. Donc, les taux d'emprunt auprès des banques sont au minimum à 15-20%. Donc tout ça grippe complètement l'économie. On a des secteurs complètement sinistrés, le BTP, le charbon, même le transport logistique, tout ça est devenu extrêmement compliqué. Donc finalement, ce que l'on constate petit à petit dans l'économie russe, c'est, on va dire, une part de plus en plus importante de l'économie hors guerre, qui est effectivement ou en stagnation, voire même en stagflation, puisqu'on a toujours une inflation qui est relativement élevée. Et d'un autre côté, effectivement, par contre, un secteur militaire qui, lui, se porte, on va dire, extrêmement bien, avec des augmentations de capacité de production, notamment en termes de missiles et de chars d'assaut.
0: On avait l'impression au début de la guerre en Ukraine, en 2022, et puis dans les mois qui ont suivi, que ces dépenses militaires, cet essor de l'industrie militaire avait plutôt boosté l'économie du pays en général. C'était une illusion, c'était une mauvaise lecture ?
21: Non, c'est une réalité. Effectivement, le taux de croissance de la Russie en 2024-2025, c'était, je crois, aux alentours de 3 ou 4%. Là, désormais, on est revenu quasiment à zéro. Je crois que le taux de croissance pour cette année est prévu à 0,4% par le ministère de la Défense russe. C'est juste que ça, si vous voulez, ça a donné une espèce de boost temporaire à la Russie parce que énormément d'argent public a été investi dans les entreprises du secteur de la défense pour augmenter les cadences. Comme il y avait aussi une pénurie de main-d'œuvre, les salaires sont montés en flèche, que ce soit d'ailleurs pour le recrutement des soldats ou pour les gens qui travaillent dans l'industrie de la défense. Donc effectivement, tout ça a participé à presque l'éclosion d'une nouvelle partie de classe moyenne en fait en Russie et de gens qui et du secteur de l'économie qui effectivement ont tiré l'économie vers le haut. La réalité, c'est que ces investissements sont pas pérennes. Lorsque vous construisez un char qui va être détruit un mois après dans le Donbass, tout ça, c'est en quelque sorte de l'argent perdu. Et donc ce que l'on voit aujourd'hui, c'est que finalement tous les investissements dans les autres secteurs, des secteurs véritablement porteurs de croissance pérenne, eux, ces investissements ont quasiment disparu. Et on parle beaucoup du budget fédéral, mais il y a un autre aspect qu'il faut prendre en compte, c'est aussi que le budget de toutes les régions en Russie est dans le rouge et très sévèrement, et ça s'aggrave. Et on voit des régions qui commencent à avoir des véritables problèmes, en fait, à notamment assurer l'entretien des infrastructures, par exemple.
0: Et c'est pour ça que l'économie va de plus en plus mal. La situation est tellement délicate que plusieurs responsables financiers, là, au sein de l'administration russe, alerte sur ce qu'il qualifie de niveau intenable des dépenses militaires. On en est là, ça n'est plus tenable pour la Russie, tout simplement.
21: Alors, disons qu'en fait, tout ça se fait au détriment du reste. Donc, je crois qu'on est à peu près à 5% du PIB, hein, d'après le ministère de la Défense, qui est dépensé dans l'industrie de défense, ce qui est colossal. Donc, effectivement, ce niveau, en fait, c'est surtout que ce niveau de dépense, il n'est pas soutenable si on veut avoir une économie, le reste de l'économie russe qui tient, mais c'est surtout qu'il n'est pas soutenable au regard du peu de résultats qu'il produit. La Russie n'arrive pas à progresser ou à la marge dans le Donbass. Et donc, effectivement, tout ça pour, j'ai envie de dire presque tout ça pour ça. C'est-à-dire, grosso modo, des centaines de milliards d'euros qui sont dépensés dans un outil militaire qui ne fournit pas véritablement de résultats. Et donc, va se poser une question, in fine, au-delà de l'aspect même financier des choses. C'est aussi cette capacité des Russes à recruter des hommes, 30 à 40 000 hommes par mois qui vont être tués ou blessés dans cette guerre. Ça aussi, ça a un coût, en fait, extrêmement important pour l'économie russe. Ça raréfie la main-d'œuvre. Il y a les bonus de recrutement des soldats sont de plus en plus élevés. Et donc, effectivement, au bout d'un moment, on va se poser une véritable question, probablement après l'offensive d'été qui ne va pas donner grand-chose, c'est est-ce qu'on continue comme ça pour avoir des résultats marginaux mais un impact économique de plus en plus important, ou est-ce qu'effectivement on rentre dans une autre phase qui sera peut-être pas un cessez-le-feu, mais au moins peut-être une diminution progressive en fait de ces investissements un peu à fond perdu dans la guerre en Ukraine.
0: Ça va impliquer un arbitrage de la part de Vladimir Poutine, oui. Entre donc ces personnes qui alertent, qu'on évoquait à l'instant, et puis ceux qui défendent une ligne sans compromis et qui veulent absolument poursuivre la guerre en Ukraine, qui voudraient même que davantage d'argent y soit consacré. Est-ce que ça peut fragiliser le président russe de mécontenter les tenants de l'un ou l'autre ligne ?
21: Alors effectivement, déjà Vladimir Poutine, c'est pas quelqu'un qui aime prendre des décisions, c'est quelqu'un qui prend toujours son temps avant de prendre surtout des choix qui sont aussi déterminants. Donc effectivement, il est probable que Vladimir Poutine va sans doute retarder le plus possible cette prise de décision, mais elle me semble inévitable. Alors il est possible qu'il prenne une demi-décision, c'est-à-dire pas choisir un cessez-le-feu, mais de réduire de facto le volume en fait en quelque sorte des opérations militaires sur le front. On verra ça à l'automne, mais effectivement le simple fait si vous voulez que on commence à voir dans certains médias, notamment de la presse écrite en Russie, des voix discordantes, on va dire, qui, comme vous l'avez dit, appellent en quelque sorte à lever le pied sur les dépenses militaires, montre que malgré tout c'est des choses qu'on n'aurait pas vues il y a un an ou deux. Donc ça montre qu'effectivement il y a une grogne sociale qui monte, alors d'une partie des élites, mais aussi d'une partie de la population qui en a marre de voir l'inflation, etc. Et ça, en fait, Vladimir Poutine va devoir en prendre compte. Alors, en général, Vladimir Poutine estime que l'économie, c'est, si vous voulez, plus un moyen qu'un but en soi et qu'effectivement, c'est aux économistes de faire en sorte que ça fonctionne pour avoir de l'argent pour la guerre. Mmh. Mais cette approche-là, effectivement, elle n'est pas tenable et donc, effectivement, Vladimir Poutine va devoir faire un choix.
0: Merci Ulrich Bouna d'avoir été en ligne Merci avec nous. Chercheur associé au think tank Eurocréative, vous êtes l'auteur du livre « La guerre hybride en Ukraine, quelle perspective ?» qui a été publié aux éditions du Cygne.

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1: 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Midi et demi en temps universel, 13h30 à Kinshasa, c'est l'heure d'Afrique Midi. Bonjour Fanny Noiro-Cabré.
2: Bonjour Anne Contner, bonjour à toutes et à tous. Journée ville morte à Kinshasa, à l'appel de la nouvelle plateforme C64 qui regroupe des partis opposés à toute modification de la Constitution. Le mouvement est-il suivi? Nous serons en direct depuis la capitale congolaise. Le Bénin renoue le dialogue avec ses voisins sahéliens. Romuald Ouadani était au Niger et au Burkina Faso hier. Une étape importante après une longue période de tensions politiques.
1: Alors que peut-on attendre de cette visite? On en parlera avec notre invité, le professeur Ijan Kakai, directeur du Centre d'études sociologiques et de sciences politiques de la faculté d'Abomey-Calavi au Bénin.
2: Au Sénégal, première prise de parole publique hier soir pour Ousmane Sonko depuis l'annonce du nouveau gouvernement. Les désaccords sont nombreux, mais il l'assure, il accompagnera la nouvelle équipe gouvernementale. Et puis dans Afrique Midi, la suite de notre série sur les équipes africaines qualifiées à la Coupe du Monde. Aujourd'hui, on sera avec les Léopards de RDC, plus d'un demi-siècle après leur dernière participation au Mondial. Leurs supporters espèrent une performance.
1: Une partie de l'opposition congolaise appelle donc aujourd'hui à une journée ville morte à Kinshasa.
2: Une initiative qui est portée par la nouvelle plateforme C64 qui regroupe plusieurs partis opposés à toute modification de la constitution voulue par le pouvoir en place et qui pourrait permettre au président Tshisekedi de rester à la tête du pays après son deuxième mandat. Paulina Azidi, vous êtes en direct depuis Kinshasa. Quelle est donc la situation dans la capitale ce mercredi?
3: Alors ce matin, Kinshasa s'est réveillé au ralenti. Peu de circulation, ce qui n'est pas habituel dans les rues. Pas d'embouteillage, notamment sur les grands axes pour sortir de la ville. Certains magasins sont effectivement restés fermés. Plusieurs écoles ont signalé des absences du côté des élèves, mais aussi des professeurs. Dans certains quartiers visités ce matin et réputés proches de l'opposition, on se réjouissait de ce calme apparent, estimant que le mot d'ordre avait été suivi. Pour d'autres Kinois, ce ralentissement, il est aussi dû à une inquiétude concernant d'éventuels heures possibles dans les rues. Plusieurs parents, notamment, nous ont confié avoir préféré garder leurs enfants chez eux aujourd'hui. Une ville au ralenti, mais pas à l'arrêt. Dans les rues, ce mercredi, il y a des transports, des bus de service public, mais aussi des minibus jaunes, appelés ici 207. On peut aussi voir des vendeurs de rue, des cambistes. Les stations essence sont ouvertes, comme la plupart des supermarchés. À signaler aussi une présence sécuritaire plus importante que d'habitude, même si jusqu'à présent, il n'y a pas eu d'incident reporté.
2: Pauline Azidi en direct de Kinshasa.
1: L'OMS a revu drastiquement à la baisse son estimation de cas suspects d'Ebola en République démocratique du Congo et en Ouganda.
2: De 906, ils sont passés à 116 et concernant les cas confirmés, ils sont 330, dont 321 en RDC. De nombreux malades ont été écartés après vérification. Ils souffraient d'autres maladies ou n'avaient présenté qu'un épisode de fièvre isolé. Patient Ligodi, on le sait, on le dit, les tests restent fondamentaux dans cette riposte, mais force est de constater que la demande dépasse encore les capacités.
4: Et oui, Fanny, le test, c'est ce qui permet de voir clair sur le niveau réel des contaminations, sur la létalité et surtout sur la cartographie de l'épidémie. La semaine dernière, 2000 tests des réactifs sont arrivés à Bunia. Tous les échantillons en attente ont pu être traités. C'est ce qui explique la révision des chiffres. Donc, pas un recul de l'épidémie, une meilleure connaissance de la situation. Mais la demande reste forte, vous l'avez dit. Pourquoi? Mais parce que des nouvelles zones de santé s'ajoutent. Par exemple, à Nitouri, on a eu Logo et Mambasa depuis hier. Et avant-hier, le laboratoire de Bunia, capitale de Nitouri, a reçu 65 échantillons. Et n'a pu analyser que 18, parmi lesquels 12 positifs. 47 échantillons étaient encore en attente. Ils ont finalement tous été traités, c'est ce qu'on a appris ce matin. Cette capacité insuffisante retarde la confirmation diagnostique et les débuts de la prise en charge, disent les documents consultés encore ce matin par RFI. Au-delà du laboratoire, deux autres problèmes persistent. Par exemple, dans la zone de santé des Nizi, à une vingtaine de kilomètres de Bunia, il existe une résistance communautaire documentée pour les listages et les suivis des contacts autour de ces cas. À Bounia même, au moins 12 alertes ont été confrontées à des résistances qui ont entravé leur vérification. Et dans les trois provinces touchées, la remontée des alertes depuis les zones de santé reste encore faible. Et Fanny, ce maillon est déterminant, dit un membre de l'équipe de riposte. Sans alerte rapide, pas de confirmation rapide, pas de prise en charge rapide.
2: Patient Ligodi. Au Cameroun, le président Paul Biya a nommé hier les membres du Congrès supérieur de la magistrature, des reconductions de mandat hein, pour l'essentiel. Polycarpe et Samba, cela faisait un an que ces nominations étaient attendues, sachant qu'elles sont essentielles au fonctionnement du pouvoir judiciaire. Elles devraient relancer une machine judiciaire grippée, voire à l'arrêt.
5: Oui, Fanny, les 14 personnalités désignées hier vont ouvrir un nouveau mandat de 5 ans dont tous les acteurs de la magistrature espèrent qu'il sera un peu plus dynamique que l'ancienne mandature. Le Conseil supérieur de la magistrature que préside le président de la République lui-même ne s'est plus tenu depuis quasiment 6 ans avec des conséquences innombrables dans le fonctionnement de l'appareil judiciaire.
2: La réactivation, Polycarpe, de ce conseil, non pas congrès, de ce conseil supérieur de la magistrature, annonce-t-il la tenue effective du conseil ?
5: Ah non, justement, la convocation du conseil supérieur de la magistrature dépend uniquement du président de la République. Mais ce que l'on peut dire d'emblée, c'est que la longue somnolence de cette instance, à titre d'exemple, a entraîné le rejet des intégrations des magistrats en fin de formation. Plusieurs centaines d'entre eux frappent à la porte et n'ont jamais pu exercer depuis 6 ans. On peut aussi évoquer le gel de nominations des magistrats du siège et du parquet et donc subséquemment le blocage de la gestion des carrières.

0: texte gravé dessus qui rappelle la tragédie et qui a été conçu comme un lieu de recueillement. Clotilde Hazard était à la cérémonie.
1: Quelques heures plus tard, papa sera assassiné devant notre domicile par les militaires de l'armée rwandaise.
2: Dans un récit poignant, Janoué Mbabazi, rescapée du génocide, a rappelé l'horreur qu'elle a vécue en avril 1994. Pour elle, le mémorial est un soulagement, une forme de réparation symbolique. Gaël Faye, artiste franco-rwandais invité de la cérémonie, apprécie que le monument se trouve sur un lieu de promenade.
3: Beaucoup de touristes, de gens qui peut-être ne connaissent pas cette histoire, vont être confrontés à une œuvre d'art. Elle va susciter peut-être des questionnements, des réactions, des émotions. Puis après, c'est une consolation. Je sais que nous, les familles de rescapés, on viendra ici, on viendra avec nos enfants, regarder la scène, puis en même temps penser aux nôtres.
2: Les deux présidents ont pris la parole. Paul Kagame a remercié Emmanuel Macron pour sa déclaration en 2021 à Kigali.
4: Vous avez reconnu que la France aurait pu mettre fin au génocide, mais qu'elle ne l'a pas fait. En réponse, je considère ces propos comme quelque chose de plus précieux qu'une excuse, à savoir la vérité.
2: En réponse, Emmanuel Macron a souligné le symbole que la stèle représente, l'aboutissement d'un processus mémoriel entre les deux pays.
5: Romuald Ouadani renoue le dialogue avec le Niger et le Burkina Faso.
0: Le nouveau président béninois était à Niamey et Ouagadougou hier, étape marquante d'un réchauffement des relations après une longue période de tension. Au Niger, Romuald Ouadani a été accueilli à l'aéroport par le général Abdourahmane Tiani. C'est la première visite d'un chef d'État béninois à Niamey depuis le putsch de 2023. Magali Lagrange, les deux hommes ont parlé sécurité et possible réouverture de la frontière.
6: Romuald Ouadani a été reçu à Niamey avec tous les honneurs. Accueil chaleureux et fraternel, ambiance de grande cordialité, selon les termes du communiqué final conjoint, et volonté commune de consolider la coopération entre les deux pays voisins. Les dirigeants du Bénin et du Niger s'engagent à œuvrer à la levée de tous les obstacles au renforcement de la coopération, notamment la réouverture de la frontière, peut-on lire. Frontière fermée dans la foulée du coup d'État de 2023 que Niamey n'a pas rouvert à ce jour. Un comité d'experts chargé de recenser et de lever les obstacles doit rendre un rapport dans les 15 jours. Autre sujet d'importance, la sécurité. Alors que le Sahel et le nord des pays côtiers font face aux groupes djihadistes, Romuald Ouadani était d'ailleurs accompagné de son conseiller spécial à la sécurité et à la défense, du patron de la Direction générale des services et de l'ancien ministre des Affaires étrangères. Le président béninois et le général Abdourahmane Tchiani promettent d'unir leurs forces pour lutter contre le fléau du terrorisme et du banditisme. Le chef du CNSP nigérien a accepté une invitation à se rendre prochainement à Cotonou.
0: Et Romuald Ouadani est attendu cet après-midi à Lomé, au Togo, où il rencontrera son homologue Faure Gnassingbé.
5: On en reparle de ce réchauffement des relations entre le Bénin et ses voisins de l'Alliance des États du Sahel, avec le professeur Ijan Kakai, agrégé de sciences politiques, directeur du CESPO au Bénin. Tout à l'heure, dans une dizaine de minutes, un peu moins.
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0: Ousmane Sonko s'exprimait face à la presse hier. Première prise de parole publique depuis la nomination d'un nouveau gouvernement par le nouveau Premier ministre Amadou Al-Aminou Mohamed Lo. Ousmane Sonko est longuement revenu sur les raisons qui ont poussé le PASTEF, le parti qu'il dirige, à refuser de participer à la nouvelle équipe. Des accords sur des questions de programme politique, mais aussi sur la répartition des portefeuilles ministériels. Léa Lisa Westerhoff, les positions entre lui et le président Bassirou Diomaye Faye étaient irréconciliables.
8: La justice, le chantier de la reddition des comptes, la poursuite de la renégociation des contrats stratégiques avec les multinationales, autant de points clés du programme du PASTEF, pour lesquels Ousmane Sonko dit avoir demandé lundi des garanties au chef de l'État. Échec, Ousmane Sonko dénonce l'absence d'une stratégie claire et notamment sur la question de la gestion de la dette.
9: Il m'a avoué qu'il n'avait pris aucun engagement, lui, d'être ministre des Finances vis-à-vis du FMI, allant dans le sens de recirculation de la dette, qu'ils ont maintenu la même position. Sur la question du pouvoir d'achat, il a dit qu'autant que possible, ils feront tout pour ne pas augmenter les prix sur certains produits qui sont subventionnés, mais que si ça devenait intenable, ils seront obligés. Donc, toutes ces réponses sont en demi-teinte.
8: Autre point de désaccord entre le président et son chef de parti, la répartition des portefeuilles ministériels. Ousmane Sonko.
9: Le parti est le parti majoritaire qui détient 130 députés sur 165 à l'Assemblée nationale. À partir de ce moment, PASTEF n'entrera pas dans un gouvernement où il ne peut pas avoir au moins la moitié des portefeuilles ministériels, avec des portefeuilles de souveraineté.
8: Ousmane Sonko, qui même s'il a dénoncé le déficit de légitimité de cette nouvelle équipe gouvernementale, avec uniquement 5 ministres PASTEF non reconnus par le parti, a assuré qu'il accompagnerait le gouvernement et ne déposerait aucune

0: Motion de censure. Léa-Lisa Westerhoff, Dakar, RFI.
1: 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La Mauritanie annonce le sauvetage de 110 migrants au large de Nouakchott. L'embarcation était partie de Banjul, en Gambie, et tentait de rejoindre les îles Canaries. Willy Diallo, bonjour.
2: Bonjour.
1: Leur pirogue a subi une panne en pleine mer et les passagers ont pu être secourus par les gardes-côtes mauritaniens.
2: Oui, l'opération de sauvetage a duré près de 8 heures à environ une quinzaine de kilomètres des côtes mauritaniennes. Dans un communiqué, les gardes-côtes ont expliqué être intervenus après un appel de détresse lancé par l'embarcation. Ils ont été confrontés à une avarie de moteur en pleine mer. Parmi la centaine de personnes secourues, au moins 12 femmes et 3 mineurs, originaires du Mali, du Sénégal, Côte d'Ivoire ou encore du Nigeria. Ils cherchaient à rejoindre les îles Canaries en partant de Banjul. En plus de ces 100 personnes secourues hier, le week-end dernier, ce sont près de 600 migrants qui ont été interceptés au large de la Mauritanie. Depuis les accords signés entre l'Union européenne ou l'Espagne et les pays côtiers comme le Maroc ou la Mauritanie, les contrôles s'intensifient pour empêcher les traversées vers l'Europe. Résultat, les départs se font de plus en plus au sud. Mais partir depuis la Gambie ou la Guinée, ça multiplie les risques en mer. Delphine Perrin, spécialiste des politiques migratoires africaines, explique qu'il faut compter entre 4 à 7 jours de navigation pour la traversée depuis Banjul, ce qui augmente les risques de se perdre en mer, de chavirer ou de mourir de faim.
1: Willy Diallo. Sa vidéo postée sur les réseaux sociaux, le montrant exhiber plusieurs dizaines de millions de francs CFA, avait attiré l'attention de la justice. En Côte d'Ivoire, l'artiste-chanteur Stéphane Agbré, alias Apuchou National, a été condamné hier, ainsi que 4 autres personnes, par le pôle pénal économique et financier pour blanchiment de capitaux. Des peines allant de 1 à 5 ans de prison ferme. Selon l'artiste, ces fonds lui avaient été prêtés par un bookmaker qui était sur le point d'acheter une voiture. Compte rendu du délibéré, Binta Diagne.
3: Tout vêtu de noir, main dans le dos, Stéphane Agbré, alias Apuchou National, écoute d'un air grave le verdict du tribunal. Il est condamné à 3 ans de prison ferme pour blanchiment de capitaux. Lionel PCS, principal accusé dans ce dossier, écope de 5 ans de prison pour notamment prise illicite de Paris et transfert d'argent illicite. Le tribunal s'appuie notamment sur une réglementation de la BCAO qui limite à 5 millions de francs CFA le paiement d'une dette en espèces. Au-delà, cela doit se faire par chèque. Pour Maître Hendrik Laverquadio, l'avocat de la Défense, il y a un vide juridique autour des sanctions prévues par cette loi.
4: Lorsque vous allez consulter les 207 articles de loi sur le blanchiment de capitaux, aucune disposition ne prévoit de sanctions en cas de dépassement du seuil fixé par le gouverneur de la BCAO.
3: Le tribunal a condamné les 5 prévenus à payer solidairement une amende de 100 millions de francs CFA à la Lonaci et à l'État de Côte d'Ivoire, partie civile dans ce dossier. Maître Abdoulaye Ben Meïté, avocat de l'État ivoirien.
5: Nous avons pris acte de la décision. Nous allons continuer la sensibilisation, notamment à l'endroit de la jeunesse, mais aussi des acteurs du monde économique, de faire attention dans les maniements d'espèces et que chacun se conforme à la loi.
3: La juge n'a pas décerné de mandat de dépôt. Les 5 accusés ont l'intention de faire appel de cette condamnation. Binta Diagne, Abidjan, RFI.
1: Samia Suluhu Hassan, attendue à Moscou. La présidente tanzanienne entame ce mercredi une visite de 3 jours en Russie. La première visite d'un chef d'État tanzanien dans le pays depuis plus d'un demi-siècle. Officiellement, il s'agit de renforcer les relations économiques entre les deux pays. Plusieurs accords sont attendus dans les domaines de l'énergie, des mines ou encore des infrastructures. Et Christina Okello, le calendrier de cette visite n'est pas anodin.
6: Une visite historique, car depuis Julius Nyerere en 1969, aucun chef d'État tanzanien n'a foulé le sol russe. Une visite attendue de longue date donc pour Alex Vines du Conseil européen des relations internationales, mais qui s'inscrit dans un contexte politique sensible. Depuis les élections d'octobre 2025 et les violences qui ont suivi, les États-Unis et l'Union européenne ont multiplié les critiques à l'égard de Dar es Salaam. Selon Alex Vines, cette pression occidentale contribue à expliquer le timing de ce déplacement. Pour autant, il ne faudrait pas y voir un basculement de la Tanzanie vers la Russie, estime le chercheur tanzanien Thomas Kibwana. Il rappelle que les relations entre Moscou et Dar es Salaam remontent à l'indépendance du Tanganyika en 1961. Et selon lui, la Tanzanie poursuit avant tout une stratégie de diversification de ses partenaires internationaux. Enfin, la visite sera marquée par la remise à Samia Suluhu Hassan d'une distinction honorifique par une université russe. Une récompense qui suscite déjà de nombreux commentaires sur les réseaux sociaux.
7: Les Nations Unies alertent de l'imminence d'un épisode El Niño.
1: El Niño, c'est ce phénomène climatique qui s'accompagne d'une hausse généralisée de la température mondiale, en plus du réchauffement climatique d'origine humaine. Le dernier épisode El Niño, en 2023 et 2024, avait fait de ces années les deux plus chaudes jamais enregistrées. Et selon les météorologues, il y a 80% de chances qu'une nouvelle vague se produise. Et conséquence, le régime des pluies va être perturbé partout sur la planète. Et l'Afrique, évidemment, ne sera pas épargnée, selon les prévisions de l'Organisation mondiale de météorologie, Jeanne Richard.
8: Des sécheresses au Sahel et en Afrique australe et des inondations dans la Corne de l'Afrique, c'est généralement ce qui se produit lors d'un épisode El Niño. Wilfran Mufunaoka, chef du service des prévisions climatiques à l'Organisation mondiale de la météorologie, alerte aussi sur une hausse généralisée des températures.
9: Pour l'Afrique, où les vagues de chaleur font un problème de santé publique, il faudrait faire attention parce qu'avec El Niño, on peut avoir des extrêmes. Et puis si on a des régions qui sont déjà victimes de vagues de chaleur, qu'est-ce que ça fera quand les effets d'El Niño seront plus accentués ?
8: Attention aux coups de chaud donc, et aux impacts sur l'agriculture, au manque d'eau, au développement de maladies et jusqu'aux coupures d'électricité. Lors du dernier El Niño, les faibles niveaux d'eau et la faible production hydroélectrique du lac Kariba, le plus grand réservoir artificiel d'Afrique entre la Zambie et le Zimbabwe, avaient en effet provoqué des coupures d'électricité prolongée. Alors Wilfran Mufunaoka a un message à faire passer.
9: Maintenant qu'on a l'information, vous, les pouvoirs publics, activez-vous. Chaque pays a des mécanismes internes pour gérer des crises, donc c'est un appel à l'action, l'action conjointe de tous les secteurs.
8: Et l'Organisation mondiale de la météorologie appelle à la mise en place de systèmes d'alerte pour la population en cas de catastrophe. L'intensité d'El Niño va augmenter jusqu'à la fin de l'année. Son pic a généralement lieu entre novembre et février, mais le phénomène peut durer jusqu'à 18 mois en tout.
1: Reportage Jeanne Richard.
7: Il est midi et 49 minutes en temps universel. L'essentiel de l'actualité internationale, de nouveaux bombardements israéliens au Liban et de nouvelles victimes, notamment deux secouristes victimes d'un tir qui a visé directement une ambulance dans le sud du pays, selon les autorités. Vous le savez, RFI est au Liban aujourd'hui. Nouvelle édition spéciale ce soir pour parler de la jeunesse, juste après le journal de 17h, temps universel. Par ailleurs, Israël dit avoir intercepté des tirs en provenance du Liban. Et parallèlement, les États-Unis et l'Iran ont repris leur conflit des frappes américaines sur une île iranienne dans le détroit d'Ormuz. Et des tirs iraniens contre des bases américaines au Bahreïn et surtout au Koweït où l'on déplore un mort et plus de 60 blessés. Autre guerre, des drones ukrainiens ont visé ce matin la ville russe de Saint-Pétersbourg où se tient un grand forum économique aujourd'hui, mais cette vitrine n'est pas très glorieuse, l'économie russe a du mal à tenir. On en parlait avec notre invité il y a une demi-heure et vous pouvez réécouter l'entretien sur l'appli RFI Pure Radio. Aucune justification pour davantage de violence au Royaume-Uni, déclaration du Premier ministre tout à l'heure, après des affrontements hier lors de manifestations contre la police à Southampton. L'institution critiquée pour la mort d'un étudiant il y a quelques mois, menotté alors qu'il était en train d'agoniser après avoir été poignardé par un homme qu'il avait alors accusé à tort d'injures racistes. Le nouveau président du Bénin était en tournée au Sahel. Hier, Romuald Ouadani a été reçu par le général Tiani au Niger, par le capitaine Ibrahim Traoré au Burkina Faso. Un réchauffement des relations après des mois de tensions diplomatiques. Alors, comment interpréter cette visite ? Le professeur Ijeng Kakaï, agrégé de sciences politiques, directeur du CESPO, le centre d'études sociologiques et de sciences politiques de la faculté d'Abomey Lavi, et votre invité Fanny Noir-Ocabré.
1: Professeur Ijeng Kakaï, bonjour.
10: Bonjour madame.
1: Romuald Ouadani était au Niger et au Burkina Faso avec qui les relations étaient tendues ces derniers temps. Comment peut-on expliquer ce changement de cap ? Est-ce que le Bénin devait à tout prix renouer les liens avec ses voisins sahéliens ?
10: D'un point de vue institutionnel, entre les pays, il y a quand même des intérêts commerciaux qui sont en jeu. Le port autonome de Cotonou est un as stratégique pour le Burkina Faso et le Niger. Et je pense que la fermeture de la frontière, ça crée, qu'on le veuille ou non, un déficit commercial pour le Bénin, mais ça fragilise également, ou ça explique également la flambée des prix d'un certain nombre de produits au Niger et également au Burkina Faso.
1: Est-ce qu'on se dirige alors vers une réouverture imminente de cette frontière suite à sa venue ?
10: Je pense qu'au Niger, il y a un comité d'experts qui a été mis en place pour réfléchir, voir dans quelle mesure on peut lever les tendances lourdes pour que le Niger ouvre, on va espérer, et que la diplomatie finira par avoir une suite favorable sur les intérêts, je dirais, les intérêts égoïstes qui expliqueraient la fermeture des frontières.
1: Il y a un autre sujet aussi, c'est la sécurité.
10: La sécurité est aussi un sujet très important. Comme vous le savez, la lutte contre le terrorisme absolument doit s'inscrire dans une approche transversale. Aucun pays de cette sous-région ne peut à lui seul lutter contre le terrorisme, puisque je crois que les terroristes circulent d'un pays à un autre, d'une frontière à une autre. Et donc, on doit renforcer le renseignement qui doit être aussi un renforcement collectif. Il faut que, dans une approche concertée, nos forces armées échangent pour avertir immédiatement l'autre partie que, attention, ils ont quitté tel point pour tel autre. Et je pense que c'est important. On ne peut pas lutter contre le terrorisme dans une perspective unilatérale ou unilinéaire.
1: Dans les communiqués conjoints, on peut lire aussi les termes entre les deux pays de partenariat renouvelé. Est-ce que donc, le problème, est-ce qu'il venait de l'ancien président béninois Patrice Talon ?
10: Je ne crois pas. N'oubliez pas que le contexte dans lequel cette situation est née, c'est un contexte de crise politique, c'est-à-dire au coup d'État. Le Bénin ne pouvait pas accepter un coup d'État ou bien adoubler un coup d'État. Je pense que le Bénin avait pris une position. Ses voisins n'étaient pas totalement d'accord. Ce n'est pas un problème personnel du président Patrice Talon, non, pas du tout. Mais c'était une prise de position institutionnelle. Ça aussi, on comprend. Mais aujourd'hui, je pense qu'il y a un dépassement de l'estime de soi du côté des Nigériens, des Burkinabés et même des Béninois. On a compris que cette crise, cette brouille diplomatique a plus d'impact économique et même d'impact sociaux. Je pense que ce sont les impacts économiques, les impacts sociaux qui, à mon avis, expliqueraient cette possibilité de sortie de crise.
1: Est-ce qu'à terme, le Bénin de Romuald Ouadani peut et peut-être veut devenir un médiateur, un interlocuteur des pays de l'AES avec, par exemple, la CEDEAO ?
10: On va espérer cela. C'est trop tôt de le dire parce qu'il vient d'arriver. Si réellement, après cette première sortie, on arrive à ouvrir les frontières, on va espérer que le président, notre président, Romuald Ouadani, soit un médiateur pertinent dans les liens, dans le roulement des liens entre la CEDEAO et l'AES. Parce que perdre trois pays de la CEDEAO, c'est aussi une perte pour l'intégration sous-régionale.
1: Le professeur Ijin Kakaï, agrégé de sciences politiques, entretien à retrouver sur notre site internet et notre application RFI Pure Radio.
7: On passe maintenant à la suite de notre série de reportages sur les équipes africaines qualifiées pour la Coupe du Monde.
1: Le coup d'envoi sera donné dans 8 jours et après être allé au Maroc et en Côte d'Ivoire, direction aujourd'hui la République démocratique du Congo. La dernière participation des Léopards au Mondial remonte à 1974. L'équipe avait alors été éliminée sans gloire dès le premier tour, concédant 14 buts sans en marquer un seul. Et plus d'un demi-siècle après, les supporters espèrent une meilleure prestation de leur sélection nationale. Olga Minsongou leur a tendu son micro dans les rues de Kinshasa.
11: Assis à la place Hassan Neff, en plein cœur de la commune de Lingwala, Billy croit dur comme fer en la capacité de l'équipe congolaise de surprendre.
12: On ne revient pas 52 ans après pour impressionner, mais il faut réussir à ne pas être ridicule. Ce que j'aime chez les Léopards, chaque fois qu'ils jouent, ils ne jouent pas seulement pour eux, surtout nos compatriotes qui sont dans la partie occupée.
11: Une ferveur partagée par des femmes, de plus en plus nombreuses à supporter les Léopards. Le cas de Vanessa qui n'attend qu'une seule chose.
13: On espère que les Léopards ne vont pas nous foutre la honte comme c'était le cas en 1974. On nous a raconté que le pays était humilié. On va tout faire pour d'abord sortir du groupe et puis le reste on verra après.
11: Chacun a vécu de façon particulière le retour au Mondial 52 ans après, au terme d'un parcours aussi long, difficile et plein de suspense. Elia Uzikalunga Mbemba, le père de Chancel Mbemba, le capitaine des Léopards, nous a ouvert ses portes.
14: Ah, c'était une bombe pour moi. Mon enfant est allé au Mondial. C'est le haut sommet du football. Et quand je te parle, j'ai même la chair d'épaule là. Non, mais c'était une fête. D'ailleurs, ce jour-là, on nous a volé à la maison. Les gens étaient tellement contents, ils ont laissé la grille ouverte. Quand un enfant se bat et que son père est présent, quelle est la réaction de l'enfant ? Il doit gagner, il doit faire tout pour gagner ce coup-là. Nous y sommes.
11: Les Léopards iront-ils aux États-Unis avec leurs supporters ? Didier Boudimbou, le ministre des Sports, se veut rassurant.
15: Il y a nos supporters emblématiques qui sont déjà à l'extérieur du pays. Et c'est eux qui vont conduire les supporters qu'on va prendre au niveau de la communauté locale aux États-Unis. Mais ceux de Kinshasa, on se prépare au moins pour avoir entre 300 et 500 supporters pour le Mexique.
16: En attendant le dénouement de ce feuilleton administratif, l'ambiance à la boutique officielle où se vendent les maillots des Léopards n'est pas celle de grand rendez-vous.
17: Je suis Flavienne Kouakala. Par rapport à la CAN, non, c'est timidement, mais on vend quand même.
16: Par rapport à la Coupe du Monde?
17: Non, pas encore. À partir de la semaine prochaine, je crois qu'il y aura beaucoup de gens.
16: Tout un peuple retient son souffle et espère voir le Léopard, à défaut de gagner, faire honneur au drapeau national et effacer l'humiliation d'il y a 52 ans en Allemagne. Olga Massambou, Kinshasa, RFI.
1: Le premier match des Léopards de la RDC dans ce mondial, ce sera le 17 juin à 17h, temps universel contre le Portugal. Une rencontre à suivre en direct et en intégralité sur les antennes Afrique de RFI. Et c'est ainsi que se referme cette page d'information africaine, réalisée et préparée avec Laurent Chaffard, Benoît Raymond et Cécile Périard. Mais l'actualité se poursuit avec vous, Anne Cantner.
7: Oui, Fanny, nous on se retrouve demain et vous restez avec nous puisque dans deux minutes, c'est le rendez-vous d'Haïti et des Amériques sur RFI. Vous le savez, vous pouvez aussi écouter une demi-heure d'informations en full day si vous vous trouvez en Afrique de l'Ouest.
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7: Merci d'écouter RFI. Il est 9h à Port-au-Prince, 13h en temps universel. Une demi-heure encore ensemble avec d'abord le journal et la reprise de frappe de la part des États-Unis et de l'Iran. Avant de s'arrêter sur le continent américain, on parlera de l'élection présidentielle au Pérou, de la crise politique en Bolivie qui dure et qui s'intensifie même, et puis des algues sargasses. Benoît Ferrand, ce fléau empoisonne le quotidien depuis 15 ans aux Antilles.
23: Eh oui, un fléau qui ne diminue pas d'ailleurs, année après année, il aurait même plutôt tendance à s'aggraver. C'est ce que nous dira tout à l'heure notre confrère Sébastien Gilles de la Première Guadeloupe.
7: À tout à l'heure.
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7: Et tout de suite donc, votre journal Candice Mazotomazic avec à la une le Liban, où les frappes israéliennes continuent de s'abattre malgré le cessez-le-feu théorique.
24: Et malgré les discussions entre diplomates libanais et israéliens à Washington, deux secouristes alliés au Hezbollah ont été tués cet après-midi dans le sud du pays, selon le ministère local de la Santé. Plus tôt dans la journée, 6 morts avaient déjà été recensés dans cette partie du territoire où l'État hébreu continue de lancer des appels à évacuer et dit avoir de son côté intercepté des tirs en provenance du Liban. Sur un autre front, cette fois-ci, on est toujours aussi loin d'un cessez-le-feu respecté entre Iraniens et Américains. Bonjour, Auriane Verdier.
0: Bonjour.
24: Le commandement américain pour le Moyen-Orient a rapporté des attaques sur ses différents alliés du Golfe. Et de leur côté, les gardiens de la Révolution parlent de représailles.
2: Oui, l'armée koweïtienne a fait état d'une trentaine de tirs d'Iraniens, de missiles et de drones sur son territoire ce matin. L'aéroport international a été touché, selon l'agence de presse officielle du pays. Le ministre des Affaires étrangères a fait état d'un mort et 63 blessés. Hier déjà, le commandement central américain déclarait avoir repoussé avec succès une série d'attaques iraniennes, de missiles et de drones dans le Golfe. De leur côté, les gardiens de la Révolution islamique ont affirmé avoir frappé la 5e flotte de marine américaine au Bahreïn, à Bahreïn, et cette base aérienne donc au Koweït, qui abritait le siège de la 5e flotte navale américaine. Des opérations présentées comme des représailles aux attaques américaines sur l'île de Keshm dans le détroit d'Ormuz et sur un pétrolier iranien. Une autre attaque iranienne a également visé des marins civils, selon Washington, un navire lié à Israël et aux États-Unis, selon Téhéran. En ce qui concerne leurs propres opérations, les États-Unis parlent eux aussi de riposte. Bref, vous l'aurez compris, chacun accuse l'autre d'avoir commencé. Le cessez-le-feu conclu le 8 avril dernier n'a jamais été vraiment respecté. Israël continue son offensive sur le Liban et ces derniers jours, la tension monte particulièrement autour du stratégique détroit d'Ormuz verrouillé par Téhéran.
24: Auriane Verdier du service international de RFI.
7: La guerre au Moyen-Orient et ses répercussions économiques, c'est dans ce contexte d'instabilité que la Commission européenne publie son évaluation des trajectoires financières de ses États membres.
24: Et des recommandations publiées ce mercredi dans le cadre du pacte de stabilité de la zone euro. La présidente du Conseil italien, Giorgia Meloni, avait, elle, réclamé plus de flexibilité de la part de Bruxelles, mais elle n'a pas vraiment obtenu gain de cause. Bonjour Jeanne Bartoli.
3: Bonjour Candice et bonjour à tous.
24: Pour l'Union européenne, pas question de revenir sur ce fameux pacte donc, qui prévoit théoriquement un déficit budgétaire en dessous des 3% du PIB.
3: Oui, la Commission européenne qui fait un geste, mais il est limité face au choc énergétique à Bruxelles, va autoriser les États membres à dépenser jusqu'à 0,3% de leur PIB par an, mais pour financer uniquement des mesures visant à réduire leur recours aux énergies fossiles. Concrètement, les dépenses comme les aides au changement de chaudière, l'installation de pompes à chaleur ou de panneaux solaires, ainsi que les primes pour les véhicules électriques pourront être assimilées exceptionnellement à des dépenses de défense. Elles bénéficient, ces dépenses de défense, d'un mécanisme d'exemption. Des annonces qui sont une forme de revers politique pour Giorgia Meloni, qui avait, elle, demandé à ce que l'intégralité des mesures exceptionnelles prises face au choc énergétique soit exemptée. La baisse générale des taxes sur les carburants en Italie sera donc bel et bien prise en compte dans le calcul du déficit public, déficit que Giorgia Meloni espérait faire passer sous la barre des 3% cette année. La Commission européenne qui en a profité pour redemander à Rome que ces mesures de soutien soient ciblées en faveur des ménages vulnérables ou des entreprises fortement consommatrices d'énergie.
24: Jeanne Bartoli du service économie de RFI, merci beaucoup.
7: À l'actualité de l'autre côté de l'Atlantique à présent, en plus d'un blocus pétrolier, Cuba sous blocus financier.
24: Toute entreprise étrangère collaborant avec l'État cubain ou avec le conglomérat Gasea aux mains de l'armée cubaine et qui contrôle toute l'économie locale se verra sanctionnée. Voilà la nouvelle menace de l'administration Trump qui plane sur l'île communiste. Les États-Unis ont donné jusqu'à vendredi à ces sociétés pour se désengager. Résultat, plusieurs d'entre elles ont annoncé l'arrêt de leurs activités à Cuba. La dernière en date, c'est le groupe hôtelier Melia. Marine de la Moissonnière et Asbel Lopez de la rédaction en espagnol de RFI.
4: Le groupe espagnol Melia ferme les portes de ses 15 hôtels à Cuba ce mercredi, annonce avec effet immédiat, raison officielle, la situation actuelle. Dans son communiqué, le plus grand opérateur hôtelier international de l'île ne mentionne pas les États-Unis, mais c'est bien la menace de sanctions qui l'a poussé, tout comme plusieurs autres entreprises, à mettre la clé sous la porte, au moins provisoirement. Déjà deux chaînes d'hôtels, le canadien Blue Diamond et l'espagnol Iberostar, les compagnies maritimes de fret CMA-CGM et Hapag-Lloyd, ou bien encore la compagnie minière canadienne Cherit, l'un des plus grands investisseurs étrangers à Cuba, qui exploitait du nickel et du cobalt dans l'est de l'île. Pour le politologue Oscar Grandillo Moragues, ce n'est qu'un début.
5: Les sanctions ont évidemment un effet dissuasif et vont faire fuir les rares entreprises étrangères qui opèrent encore dans le pays. On va assister à un effondrement majeur de l'économie. Mais est-ce que cette pression va aboutir à des changements politiques ? ou est-ce que c'est la population qui va en payer le prix, comme cela a déjà été le cas dans le passé?
4: Hier, le gouvernement cubain a pris la défense de Gaesa, qui n'est ni une structure opaque, ni une organisation parallèle à l'État, permettant l'enrichissement de quelques-uns, mais une réponse efficace à l'embargo américain, selon la Havane.
24: Précision signée Marine de la Moissonnière et Asbel Lopez de la rédaction en espagnol de RFI.
0: 15h07 ici à Paris, 22h07 à Séoul en Corée du Sud où l'on votait aujourd'hui.
24: Jour de vote, oui, dans la capitale comme partout dans le pays pour ces élections municipales organisées au terme d'une campagne marquée par l'intelligence artificielle. Beaucoup de candidats et leurs soutiens ont en effet utilisé l'IA, de quoi entraîner certaines dérives, Célio Fioretti.
6: Si les plus grands partis restent prudents quant à l'utilisation de l'IA, pour les plus petits, elle peut venir compenser un manque de structure ou de budget, comme pour le Parti de la Réforme, explique son attaché de presse Kim Yong-min.
24: Nous avons créé une application, un gestionnaire de campagne par IA qui permet aux candidats de gérer plus efficacement les tâches répétitives liées à la campagne. Il y a aussi l'outil de vérification des promesses basé sur l'IA qui vérifie si les engagements d'un candidat sont en lien avec les enjeux locaux, s'ils sont cohérents avec l'orientation politique du parti et s'ils sont réellement réalisables.
6: S'il est interdit pour les partis de diffuser des images ou des vidéos faites par IA, leurs sympathisants, eux, y ont recours, notamment au deepfake, pour décrédibiliser leurs adversaires, explique Cho Ho-jae, représentant du parti Reconstruire la Corée.
8: Certains soutiens d'autres partis modifient nos images de campagne ou en créent des fausses avec des propos ridicules pour nous humilier. Et avec la technologie d'aujourd'hui, beaucoup peuvent tomber dans le panneau. Parfois, ça vient de nos propres soutiens qui ne maîtrisent pas les codes de la politique et diffusent, en pensant nous aider, des images qui en fait peuvent être mal interprétées par le reste des citoyens.
6: Une tâche complexe pour la commission électorale coréenne chargée de surveiller les scrutins. Près de 10 000 deepfakes politiques ont déjà été supprimés d'Internet par la commission, mais il reste difficile de contrôler tout ce qui peut être publié sur Internet. C'est le Fioretti, Séoul, RFI.
24: Et c'est ainsi que se referme ce journal. Merci à vous de l'avoir suivi. RFI Midi continue avec vous, Anne Conteneur.
0: Le journal de Candice Mazotomassi, nos auditeurs vous retrouvent tout à l'heure. Et nous sommes ensemble pour 20 minutes encore sur le continent américain.
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0: Et pour commencer, nous parlons du Pérou avec notre invité. Bonjour, Lycelle Quiroz.
10: Oui, c'est bon, j'ai enlevé.
0: Ah ben c'est bien, si c'est bon. Bonjour, Lycelle Quiroz.
10: Bonjour.
0: Professeur d'études latino-américaines à l'Université de Cergy, membre de l'Institut universitaire de France. Nous sommes à 4 jours maintenant du second tour de la présidentielle au Pérou après un premier chaotique le 12 avril dernier. Des bureaux sans matériel contraints d'ouvrir le lendemain pour prolonger l'élection. Des urnes disparues retrouvées dans des poubelles, des accusations de fraude et une participation plutôt faible puisque les deux candidats qualifiés pour le second tour n'ont obtenu à eux deux que 30% des voix. Donc ils doivent convaincre plus largement désormais.
10: Oui, absolument.
0: Voilà, celle qui est arrivée en tête tenait hier un grand meeting. Keiko Fujimori, de droite, c'est sa 4e candidature à la présidentielle. C'est une figure de la vie politique qui a une grande influence sur le Parlement. Fille d'eux aussi, son père, Alberto Fujimori, a dirigé le Pérou pendant 10 ans d'un pouvoir très autoritaire. D'ailleurs, il avait été condamné ensuite pour crimes contre l'humanité. Elle promet aussi aujourd'hui une ligne très dure contre l'insécurité. Et même si pour l'instant les sondages la donnent en tête, dimanche prochain, c'est avec une marge très faible. On va écouter ce qu'elle disait hier soir.
25: Je suis reconnaissante que des électeurs d'autres partis qui n'ont pas voté pour moi au premier tour nous rejoignent maintenant, car je ne pourrais pas y arriver seule. Le parti à lui seul n'y arrivera pas. Nous avons besoin que tout le monde se joigne à nous.
0: Keiko Fujimori a déjà échoué 3 fois à la présidentielle. Aujourd'hui, est-ce qu'elle dispose de réserves de voix qui lui permettraient de réussir?
10: Alors, Keiko Fujimori, elle bénéficie en réalité de du Fujimorisme qui est devenu un mouvement politique qui a été constitué depuis l'époque de la présidence de son père Alberto Fujimori, donc entre 1990 et 2000. Donc depuis ce temps-là, ce mouvement politique s'est étendu. Il y a eu beaucoup de campagne durant tout ce temps-là, durant la période fujimoriste et après, autour de constituer cet espace. Donc il y a une connaissance de ce groupe, de ce mouvement depuis longtemps. Donc ça, c'est sa force. Et en même temps, elle est un personnage politique particulier, c'est-à-dire qu'on lui reproche d'être très froide, pas assez d'incarner d'une manière très distante en fait, et même hautaine par moments sa position de candidate. Donc elle est entre un espace quand même politique constitué depuis des décennies, et en même temps sa figure, et c'est pour ça que c'est sa quatrième, comme vous l'avez dit, sa quatrième participation aux élections présidentielles, elle a échoué. Est-ce que ça, et pour l'instant, sa marge de, disons, elle est relativement limitée, donc c'est encore incertain. On peut dire qu'il y a 15% de l'électorat péruvien qui n'est pas du tout décidé, donc tout va se jouer en réalité le dimanche 7 juin.
0: Il y a son héritage politique, le mouvement sur lequel elle peut s'appuyer. Et elle, Keiko Fujimori, elle avait été mise en cause il y a quelques années dans l'immense scandale Odebrecht du nom de ce groupe de travaux publics. Elle avait été impliquée dans des soupçons de pots de vin. Elle avait passé près d'un an et demi en détention provisoire avant que les poursuites ne soient annulées. C'est passé, ça? On lui en tient pas rigueur?
10: Alors, dans le contexte péruvien, étant donné qu'elle n'est pas la seule présidente, et c'est pour ça qu'on a 10 années en réalité de vacances en quelque sorte du pouvoir, puisque plusieurs présidents sont passés, ont été, eux, ils ont eu également des procédures judiciaires, certains ont, comme son père d'ailleurs, terminé en prison. Donc, dans ce contexte-là où on considère que toute la classe politique est corrompue, qu'on est dans un système où les hommes et femmes politiques profitent de leur position de pouvoir, disons que ce n'est pas ce qui pèse le plus lourd sur elle par rapport, par exemple, à son père ou d'autres personnages et personnalités politiques. Donc, elle est un petit peu, disons que ça, ce n'est pas en soi. C'est ce que l'opposition a essayé de mettre en avant, cette partie de la corruption, mais la corruption finalement est plus considérée comme étant faisant partie de l'establishment politique péruvien, et donc c'est à ce titre-là en fait qu'elle porte plutôt, elle incarne les hommes et femmes politiques, l'espace politique corrompu traditionnel, enfin en tout cas qui est en place depuis des décennies.
0: Avec une certaine méfiance, et notamment à cause de l'instabilité politique que vous avez évoquée rapidement, 8 présidents en 10 ans au Pérou, de nombreux par intérim, il y a eu des destitutions, des procédures judiciaires qui ont été engagées contre de nombreux d'entre eux, dont donc Keiko Fujimori il y a quelques années. Son rival lui aussi, il porte un héritage politique, celui du président déchu Pedro Castillo, de gauche. Mmh. Lui, il a été condamné à 11 ans de prison pour sa tentative ratée de dissoudre le Parlement et pour essayer d'éviter justement une destitution. Est-ce que c'est un atout, ce lien politique, ou un handicap pour Roberto Sanchez aujourd'hui?
10: En réalité, ça a été sa force, parce que comme vous le présentez, du point de vue de la procédure des institutions politiques, Pedro Castillo a été très maladroit, et peut-être ne connaissait pas véritablement. C'est un instituteur qui vient de province, c'est-à-dire il n'est pas de la capitale, c'est pas un homme politique formé au sein du Parlement, par exemple, en étant précédemment député. Il est plutôt syndicaliste. Et il arrive au pouvoir de manière un petit peu surprenante, c'est-à-dire qu'on l'attendait pas. À partir de là, il essaie de mettre en place son programme politique en 2021. Donc il prend le pouvoir en 2021, et il va y avoir une série de blocages, puisqu'il n'est pas majoritaire au Congrès. Le Congrès au Pérou, dans le système politique péruvien, le Congrès après l'ère fujimorienne, on va dire, a pris un pouvoir considérable. Et donc, ce Parlement ne lui permet pas de mettre en place sa politique.
0: C'est, et donc, ça veut dire qu'aujourd'hui, Roberto Sanchez porte une partie de l'espoir qui avait été suscité par Pedro Castillo?
10: Absolument. Et surtout que Pedro Castillo, la destitution de Pedro Castillo et son emprisonnement a été vu justement comme une réponse du pouvoir central, c'est-à-dire de cette classe politique corrompue qu'incarne Keiko Fujimori, comme une injustice faite au peuple et surtout aux régions, parce que on a au Pérou un véritable clivage, une distance très importante entre la capitale, quand même 10 millions, près de 10 millions d'habitants, et le reste du pays qui compte 34 en tout, donc vous voyez presque un tiers de la population, en tout cas une forte proportion qui vit à Lima. Et
0: ça, c'est quelque chose que Roberto Sanchez a mis en avant. D'ailleurs, il a beaucoup fait campagne dans les zones rurales. On l'a vu d'ailleurs porter le chapeau de paysan que portait aussi Pedro Castillo. Cette division que vous évoquez entre la capitale et des zones plus rurales, c'est classique dans ce type d'élection ?
10: Alors, elle s'est accentuée. Le Pérou est un pays macrocéphale. Donc, la capitale, elle est très puissante et c'est là où se joue justement le pouvoir politique. Il est concentré, il y a une concentration du pouvoir politique, économique, culturel également. Donc, Roberto Sanchez incarne l'autre Pérou. Le Pérou, disons, des damnés de la terre andine et amazonienne, celles et ceux qui ont été, n'ont pas bénéficié de développement économique, des retombées de l'ouverture économique et de la croissance également. Les zones rurales les plus pauvres où vivent des autochtones en majorité, Quechuas, Aymaras au sud, mais aussi dans les zones amazoniennes, bien que dans la partie amazonienne, Keiko Fujimori a quand même une force, une présence importante, mais c'est surtout dans les Andes, qui est quand même historiquement l'espace démographique du Pérou, autour notamment du sud, des régions du sud. C'est ce Pérou-là, des régions et des régions agricoles, des régions, des communautés paysannes et autochtones qu'incarne. En fait, on peut le voir, Keiko Fujimori est à plus de 50% d'intention de vote dans la capitale, et dans le reste du pays, c'est plutôt Roberto Sanchez qui a plus de 50%. Donc, vraiment, c'est
0: et donc ça s'inverse en fonction des zones, sachant qu'effectivement, comme vous nous le disiez à l'instant, les sondages donnent quand même un résultat encore très serré. Je vous remercie, Lisel Quiroz, d'avoir été en ligne avec nous.
10: Merci,
0: professeur d'études latino-américaines à l'Université de Cergy et membre de l'Institut universitaire de France. Merci.
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0: En Bolivie, où la crise politique et les blocages s'accentuent, un mois de mobilisation déjà. Et hier, deux ministres qui quittent le gouvernement, celle de l'éducation et celui de la défense. Elle devait négocier avec les enseignants qui demandent des hausses de salaire. Lui était chargé de débloquer les accès à la capitale, qui est paralysée complètement par la contestation. En 10 jours en tout, 3 ministres ont quitté l'exécutif. Justine Fontaine, la pression donc continue de s'exercer sur le président de centre-droit qui est au pouvoir depuis novembre seulement. Elle s'accentue même.
12: Oui, avec des appels à la démission de plus en plus pressants. Comme ici, lors d'une assemblée générale des manifestants mobilisés à El Alto, sur les hauteurs de la capitale. L'un des leaders de la contestation, le secrétaire général de la COB, principale centrale ouvrière du pays, a pris la parole hier, casque de mineur sur la tête. Il s'appelle Mario Argüello.
13: Le gouvernement central n'a pas su saisir l'occasion de se réconcilier avec son peuple qu'il a porté au pouvoir. Une fois aux responsabilités, il a oublié sa base électorale, mes sœurs et mes frères.
12: Les manifestants demandent des hausses de salaire, notamment face à l'inflation et à la pire crise économique dans le pays depuis près de 40 ans. Ils protestent aussi contre un scandale de carburant de mauvaise qualité et ont obtenu l'abandon d'une réforme agraire qui favorisait la concentration des terres.
0: Alors, est-ce que les manifestants sont vraiment des gens qui avaient voté pour Rodrigo Paz ?
12: En partie, oui. Par exemple, d'anciens électeurs du MAS, le parti de l'ex-président de gauche, Evo Morales. C'est en tout cas ce qu'explique Pablo Barnier-Kawam. Il est chercheur associé au CREDA.
1: au deuxième tour, si on regarde la carte électorale des résultats des élections de l'année dernière, on voit très bien que ce sont les terres acquises au MAS qui ont voté massivement pour Rodrigo Paz. Aujourd'hui, il y a des discussions à l'Assemblée plurinationale de voir si on peut mettre en œuvre un référendum révocatoire. Et de l'autre côté, le camp plutôt de la droite et l'extrême droite demande à ce que les élections de l'année dernière soient respectées. Donc on est vraiment dans une impasse.
12: Et à noter aussi, face à la mobilisation, le patronat et certaines organisations citoyennes demandent la mise en place de l'état d'exception. Ça voudra dire déployer l'armée pour dégager les routes, ce qui risquerait de tendre encore la situation sociale.
0: Parce que les blocages sont de plus en plus nombreux, une centaine d'axes de routes sont bloqués à travers tout le pays et ça provoque des pénuries.
12: Pénurie de nourriture, pénurie de médicaments. Dans les hôpitaux, l'oxygène est rationné. Une jeune femme de 24 ans atteinte d'un cancer est morte hier avant de pouvoir atteindre l'hôpital où elle devait poursuivre son traitement. C'est la sixième personne qui meurt faute d'accès aux soins depuis le début du mouvement. Trois autres personnes sont décédées également, notamment lors d'interventions des forces de l'ordre pendant que ces personnes participaient au blocage.
0: Justine Fontaine.
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0: On a eu l'occasion de vous en parler ici sur RFI, de cet accord à près $1 milliard conclu aux États-Unis en mars dernier entre, d'un côté, l'administration Trump, de l'autre, le groupe français Total Energy, le géant des hydrocarbures, renonçait à un projet d'éolien offshore au large de New York. Et en échange de cette somme, il s'engageait à investir... Il renonçait à un projet d'éolien offshore en l'échange donc de ce quasiment $1 milliard et à l'engagement d'investir dans les énergies fossiles. L'accord était considéré comme gagnant-gagnant par tout le monde, mais visiblement, eh bien, ça a changé. Bonjour Simon Rosé.
15: Bonjour.
0: On va y arriver et vous allez nous aider à y voir plus clair. Sept États américains, menés donc par celui de New York qui est concerné au premier chef, ont intenté un procès à l'administration Trump pour dénoncer justement cet accord.
15: Et oui, car le projet d'éolien en mer qui a été annulé aurait pu alimenter en électricité plus d'un million de foyers à New York et dans le New Jersey voisin, sans émettre de gaz à effet de serre. Son annulation est manifestement illégale, selon les sept États démocrates qui veulent faire annuler cet accord et qui ont donc saisi la justice ce mardi. La procureure générale de New York n'y va d'ailleurs pas par quatre chemins. Elle parle, et je la cite, d'un accord bidon visant à verser à une entreprise étrangère des centaines de millions de dollars provenant des poches des contribuables américains pour abandonner l'éolien au profit du pétrole et du gaz.
0: Ce qui est dans la droite ligne de la politique énergétique de l'administration Trump.
15: Et oui, le secrétaire à l'intérieur américain, Doug Burgum, s'était à l'époque félicité de la signature de cet accord, disant préférer la réalité énergétique au fantasme climatique. Total Energy disait de son côté y trouver son compte et préférait négocier avec les autorités américaine, malgré le tollé, malgré les critiques que cette annonce avait suscité aux États-Unis, mais en France également.
0: Et pourtant, face à l'hostilité de l'administration Trump envers les énergies renouvelables, d'autres entreprises ont choisi une approche complètement différente de celle de Total Energy.
15: Oui, celle de faire valoir leurs droits et obtenir le respect de la parole donnée par les États-Unis. C'est une histoire très similaire qui concerne un autre groupe européen, le norvégien Equinor. Là aussi, un vaste projet d'éolien en mer, au large de New York, mis sur pause en décembre dernier par ce même secrétaire à l'intérieur, Doug Burgum. Equinor a saisi la justice américaine, qui a ordonné à deux reprises, en janvier et en mars, la reprise des travaux, donnant raison au groupe norvégien, notamment parce que le projet, il avait reçu des autorisations fédérales sur lesquelles on peut difficilement revenir. Pour le projet de Total Energy, il n'était pas allé au bout de la procédure d'autorisation, mais elle était bien entamée. Et selon des experts, le groupe français aurait lui aussi pu tout à fait choisir la voie judiciaire comme l'a fait Equinor. Mais Total Energy a préféré être pragmatique, entre guillemets, avec l'administration Trump, comme l'expliquait son patron Patrick Pouyanné. Avec cette plainte déposée par les 7 États démocrates, ça n'empêchera pas l'affaire de passer devant les tribunaux.
0: Simon Rosé, l'actualité des États-Unis encore, et plus généralement de tous ceux qui aiment le basket, c'est aussi le début de la grande finale de NBA. La meilleure équipe de l'Ouest contre celle de l'Est, les Spurs de San Antonio, face aux Knicks de New York. Il faut 4 victoires pour remporter la bague de champion. Et les Spurs peuvent y croire, grâce notamment, toujours, à la pépite Victor Wembanyama. Pourtant, ça n'était pas gagné, cette place en finale, Victor Missistrano.
16: Qui aurait parié sur un tel parcours ? Inattendu deuxième de la conférence Ouest, le prodige français et sa bande ont un peu plus épaté l'Amérique en phase finale, jusqu'à éliminer le champion sortant, Oklahoma City, au terme d'un combat épique en 7 matchs.
17: Effectivement, c'était une série difficile, mais je touche du bois. pas de bobos et j'espère que ça continuera. Mais à ce stade-là, je me sens comme si je pouvais faire cette série et une d'après.
16: Élu MVP de la finale de conférence à 22 ans, Wembanyama découvre les playoffs comme trois de ses quatre coéquipiers titulaires, difficiles à encaisser mentalement.
17: La réalisation qu'on était en finale NBA et qu'on venait de gagner la finale de conférence, tout ça m'est tombé dessus en 5 secondes, sur les 5 dernières secondes du quatrième quart-temps du match 7. Donc c'est aussi un vrai challenge de gérer toutes ces émotions, c'est énorme.
16: Énorme aussi pour les Knicks de New York qui vont retourner en finale pour la première fois depuis 1999. Leur meilleur joueur, Jalen Brunson, s'attend à un grand défi face à Wemby.
19: On ne sait jamais ce qu'il est capable de faire. C'est pourquoi le plan de jeu, notre discipline et les petits détails seront si importants, car il est incroyable.
16: Incroyable à tel point qu'après seulement 3 saisons en NBA, Victor Wembanyama n'est plus qu'à 4 matchs du Graal pour tout basketteur. À titre de comparaison, la légende Michael Jordan a dû attendre 7 ans de carrière avant d'y parvenir, 9 ans pour la superstar LeBron James.
25: À New York, il est 9h26.
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25: Et on vous retrouve, Benoît Ferrand. Elles n'en finissent plus d'empoisonner dans tous les sens du terme les populations des Antilles. 15 ans après leur première apparition, les algues sargasses sont toujours là.
21: Et le fléau ne diminue pas année après année. Il aurait même plutôt tendance à s'aggraver, si l'on en croit en tout cas les observations en Guadeloupe de l'organisme Guader pour l'année 2025. Sébastien Gilles.
22: 2025, effectivement, a été exceptionnel en termes de concentration. Épisodes d'émissions plus intenses, plus longs et des taux d'alerte qui ont atteint un niveau inédit. 553 alertes cumulées sur l'année, dont 529 dépassements du seuil de préalerte et 24 dépassements du seuil d'alerte. Pour comparaison, en 2024, les services de Guader n'avaient déclenché ce niveau maximal qu'à 2 reprises. Cette année, nous en sommes déjà à 4. En d'autres termes, nous avons passé plus de la moitié de l'année 2025, soit en phase de préalerte, soit en phase d'alerte, sur au moins un des sites du réseau Guader. Cap Estère de Marégalante, Terre de Bas, Goyave, La Désirade et Petit-Bourg ont été les communes les plus impactées et 2026 présente déjà toutes les caractéristiques d'une année d'émanation intense et certainement historique.
21: On passe à un tout autre sujet, l'Internet à tarifs réduits. Cela existe en métropole, mais pas, semble-t-il, en Outre-mer. Au grand dam de Nicolas Louis, il est président d'une association de consommateurs en Martinique et il répondait ce matin en direct aux questions de Grégory Gabour.
23: Internet est clairement devenu aujourd'hui un service de première nécessité, au même titre que l'eau potable ou que l'électricité. Sans connexion, c'est la fracture numérique qui vous exclut totalement de la société. Vous n'avez plus accès à votre banque, à vos démarches administratives, à votre déclaration d'impôt, hein, c'est d'actualité, à la scolarité des enfants. Bref, vous devenez un citoyen de seconde zone. Oui, Internet est véritablement devenu un service de première nécessité. Donc il faut impérativement que tout le monde puisse y avoir accès.
26: Et depuis quand ce type d'offre existe en France, on le sait ?
23: Alors moi ce que je sais c'est qu'au niveau de l'Hexagone et afin d'éviter justement cette fracture numérique, l'État a mis en place, donc on l'a vu, un tarif social qui prévoit donc une offre groupée internet, télévision et téléphone pour environ 15-16 euros. Cette offre, alors ce qui est marrant c'est que cette offre dans les conditions générales est précisée que pour bénéficier de cette offre il faut résider en France métropolitaine. Ça, j'adore, c'est extraordinaire. Donc cette offre n'existe pas à la Martinique, alors on a quand même enquêté. Il y a bien un truc social qui existe à la Martinique, mais pour le téléphone fixe uniquement. Alors moi je dis pourquoi pas pour le télégraphe ou pour le pigeon voyageur tant qu'on y est. Donc tout cela n'est pas très sérieux, voire même un petit peu irrespectueux. Alors on va vous dire que c'est dû à des problèmes techniques, mais la vérité c'est que ça coûterait trop cher. Le gigaoctet coûte dans l'Hexagone 23 centimes et à la Martinique, le gigaoctet coûterait donc 1,23€, soit plus 400%. C'est un véritable scandale et c'est surtout une entaille au principe de l'égalité républicaine. C'est quand même dingue cette histoire. Soit on est des Français à part entière, soit on est entièrement à part.
21: Bonne question et bon après-midi, Anne. À demain.
25: À demain, Benoît Ferrand. Et c'est ainsi donc que se termine RFI Midi, réalisé aujourd'hui par Vincent Biteau. On se retrouve demain à partir de 11h, temps universel. Et tout de suite, c'est De Vive Voix avec Pascal Paradou et son invité, l'auteur libanais Souhaib Ayoub, pour son roman « Le loup de la famille ». Un mot du Liban encore pour vous dire que RFI est à Beyrouth. Aujourd'hui, prochaine édition spéciale à 17h10, temps universel.
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2: C'est la guerre, cette fille de pute qui traverse le roman de Sueb Ayoub, le loup de la famille. La guerre comme s'il n'y en avait qu'une, alors que le Liban subit depuis 3 mois les bombardements israéliens et que jour après jour, son intégrité territoriale est menacée. Journée spéciale aujourd'hui sur RFI avec de nombreux invités tout au long de la journée et dans cette émission, un écrivain libanais en exil à Berlin où nous sommes en duplex. Bonjour Sueb Ayoub.
3: Bonjour, vous allez bien?
2: Le loup de la famille, moi ça va. Le loup de la famille raconte l'histoire d'une famille, donc sur 3 générations, mais aussi la vie d'un immeuble dans un quartier pauvre de Tripoli, qui est la 2e ville du pays au nord de Beyrouth. Et tout cela en temps de guerre. Laquelle? Parce que dans le roman, elle n'est pas datée.
3: Non, car aussi, pour moi, c'est aussi quand il y a beaucoup de guerres aussi locaux. Par exemple, à Tripoli, où il y a aussi, on avait aussi des guerres entre les sunnites et les alaouites, comme une écho sur la guerre syrienne. Alors, on avait aussi des trucs très locaux. Bon, il y a aussi la guerre civile, qui était aussi marquée par une grande partie de mon roman. Mais il y a aussi les guerres personnelles de chaque famille et de chaque personne.
2: Vous êtes né à la fin des années 80, en 1989 très précisément, c'était la fin justement de ce qu'on appelle la guerre civile. Vous n'en avez pas de souvenirs, ou alors ce sont que des souvenirs indirects, des souvenirs de récits?
3: Bien sûr, il y a la recherche, mais aussi il y a les souvenirs familiales. Enfin, c'est-à-dire, mon père aussi, il a participé quelque part dans la guerre civile. Il y a aussi toutes les choses non dites de la guerre que je savais qu'il y a quelque chose à chercher plus loin dans les entrailles des souvenirs et dans l'écriture. Alors, je suis pas du tout historien. Alors, mon travail comme romancier, de transformer tous ces souvenirs, toutes les fissures de la guerre, toutes les choses qui marquent la vie quotidienne des Tripolitains et des Libanais à cause de la guerre, en ajoutant une couche imaginaire. Et ce que je fais dans Le loup de la famille.
2: Alors dans ce roman, il est question d'un appartement familial qui a été bombardé, mais alors le narrateur n'était pas présent au moment des faits, il n'était pas né, mais il dit que c'est comme une légende.
3: C'est ça. C'est comme la guerre devient aussi au Liban quand on parle peu de la guerre, comme c'est quelque chose aussi une tabou presque. Alors ça devient aussi comme les choses non dites dans la famille, comme les secrets. Et alors lui aussi il a cherché, comme il était muet, mais il a cherché quand il dort pas dans les ténèbres, dans la nuit, dans les souvenirs de ses voisines et voisins, à comprendre comment sa famille elle a vécu la guerre civile. Et déjà, il n'y a plus un balcon, car le balcon, il était cassé à cause de la guerre. Alors, pour lui aussi, sa maison, son appartement, sa vie à lui-même, il était marqué par la guerre. Voilà.
2: 1989, c'est la fin officielle de la guerre civile. C'est aussi la date de votre naissance, Sueb Ayoub. Est-ce que pour autant, c'est la paix depuis?
3: Jamais. Au Liban, je pense, on n'a pas vécu une vraie paix. On a vécu des moments qu'il y a l'espoir pour faire la paix. Mais heureusement aussi, on est des peuples qui vivent en résistance tout le temps. Mais je pense que la guerre, elle n'était jamais terminée. Alors, pas seulement la guerre elle-même comme des événements durs, brûlants, mais aussi la guerre comme une vie quotidienne qui marque tous les détails des gens. Alors, je pense que la guerre civile n'était jamais terminée quand on parle pas du tout. Même on écrit sur la guerre, tous les écrivains, tous les historiens, mais on cherche, je pense, on cherche pas forcément à trouver des solutions ou des ponts pour communiquer entre nous comme des Libanais.
2: Un moment dans votre roman, Le loup de la famille, un personnage parle de la guerre et dit « cette fille de pute ». Alors c'est assez vulgaire, mais je l'ai déjà entendu dans la bouche de Libanais. C'est comme ça que vous regardez, que vous nommez la guerre ?
3: Oui, car c'est quelque chose qu'on a vécu très dur et on pense aussi que c'est une insulte comme on n'arrive pas à défendre notre histoire contre cet héritage lourd. Alors on a que cette arme à insulter la guerre. Voilà.
2: La guerre aujourd'hui, celle que vit votre pays, vous la désignez comment ?
3: C'est une guerre insupportable et je trouve vraiment que les gens, ils souffrent totalement de qu'est-ce qui se passe à cause des Israéliens aussi, car c'est pas que la guerre qu'on a choisie, c'est aussi un génocide à côté de nous, qu'on aussi comme Libanais, comme les gens du Sud, ils payent plus, car moi, par exemple, je viens du nord du Liban, heureusement, ça se passe rien, mais aussi les gens du Sud et les gens du Beyrouth, ils ont vécu des bombardements chaque jour, et c'est quelque chose horrible, insupportable. Et les Libanais, on n'est pas du tout dans la partage de cette guerre. C'est-à-dire, les guerres, c'est aussi, il y a deux États, ou nous, c'est seulement l'Israélien qui bombarde chaque jour. Alors, je crois aussi qu'on a un problème avec ça. C'est pas une guerre, c'est on était attaqué. On était attaqué chaque jour.
2: Le pays est menacé, selon vous. Est-ce que vous êtes un homme blessé, même si vous vivez loin de Tripoli ou de Beyrouth?
3: Bien sûr. Tu vis ça chaque jour. Tu te réveilles même à Charlottenburg, tu te réveilles à Montmartre, tu te réveilles où tu es.
2: Ou de Beyrouth.
3: Bien sûr. Tu vis ça chaque jour. Tu te réveilles même à Charlottenburg, tu te réveilles à Montmartre, tu te réveilles où tu es. Comme les Libanais, je pense.

0: appris dans la métallurgie et je peux dire que les ouvrières ici ne sont pas moins méritantes que les métallos.
1: Certes, les ouvrières du textile ne subissent pas le travail de nuit ou décalé, mais elles sont soumises à des cadences strictes et leur travail demande d'autres compétences qui, elles, ne donnent pas lieu à un bonus de salaire. Edith Winkelbauer.
0: Il faut être très habile de ses doigts, être très précise et rigoureuse, et bien sûr rapide. À chaque erreur que l'on fait, on s'éloigne du quota de 300 pièces par jour. Et ça, ça met la pression.
1: Sur les aptitudes des ouvrières, la direction ne la contredirait pas. Johannes Huber-Reiter est le directeur commercial de Loeffler.
2: C'est sensationnel d'avoir une usine pleine de femmes. Les femmes prennent leur travail davantage à cœur, je trouve.
1: Malgré ce qu'ils considèrent comme une qualité féminine, les femmes sont cantonnées au bas de la hiérarchie dans son entreprise, comme dans la plupart des usines du pays.
2: Non, nous n'avons pas de femmes à l'étage de la direction, malheureusement, seulement à la production. Parmi les cadres supérieurs, nous n'avons qu'une seule femme et elle n'a pas d'enfant.
1: Le directeur ne songe pas à évoquer le nombre d'enfants de ses employés masculins. Voilà le cœur du problème pour la sociologue viennoise Nadia Bergmann, spécialiste des problématiques de genre sur le marché du travail. Une vision traditionnelle des rôles héritée de l'ère industrielle. Aux hommes, la production, aux femmes, la reproduction.
3: C'est particulièrement le cas en Europe centrale, je pense, où cette vision cause une ségrégation très marquée entre hommes et femmes dans le choix des formations et des métiers.
1: Alors que l'Autriche est aujourd'hui confrontée à une pénurie de main-d'œuvre, l'industrie et les pouvoirs publics veulent pousser les femmes à investir des métiers dits d'hommes. Elles sont en particulier encouragées à suivre des formations techniques. Mais Nadia Bergmann n'est pas convaincue que cela puisse suffire.
3: Il y a eu des campagnes du type « Toi aussi, tu peux y arriver », qui évoquaient surtout les faiblesses des femmes. Aujourd'hui, on explique plutôt que ces formations peuvent être intéressantes pour tout le monde. Mais ce qui m'étonne dans la stratégie du gouvernement, c'est qu'on parle d'attirer de la main-d'œuvre sans jamais évoquer le levier que représentent les conditions de travail.
1: Par exemple, beaucoup d'entreprises industrielles ne proposent toujours pas de télétravail ou de temps partiel. Et la question du salaire est occultée. Dans son usine textile, Edith Winkelbauer est convaincue qu'au-delà des compétences des uns, des unes et des autres, c'est le poids des stéréotypes qui est en cause.
0: On considère toujours le salaire des femmes comme un salaire d'appoint à celui du père de famille. Ça n'a pas changé. Alors que pour moi, qui vis seule, le loyer n'est pas plus bas que pour un homme.
1: Il semblerait que la question de l'égalité salariale ne soit pas une priorité pour le gouvernement autrichien. D'ailleurs, la directive européenne sur la transparence salariale n'est ici toujours pas mise en application, 3 ans après son adoption.
4: Le salaire des jeunes ouvriers est porté de 80 centimes à 3 francs de l'heure. Ah ! Les journées de grève seront payées intégralement. Ah ! Et nous obtenons les contrats collectifs, ah ! Les délégués ouvriers, ah ! Les 40 heures, ah ! Et 15 jours de congés payés pour tout le monde.
5: Les congés payés, la semaine de 40 heures ou encore les conventions collectives ont vu le jour en France il y a 90 ans. Le 4 juin 1936, la coalition menée par le socialiste Léon Blum formait le gouvernement du Front Populaire. 3 jours plus tard, les accords de Matignon instauraient ces acquis sociaux majeurs. Le site RFI Connaissance consacre au sujet plusieurs articles de fond qui nous rappellent que la période a aussi été riche d'innovations puisqu'elle a posé par exemple les bases du Festival de Cannes ou encore mis en place de larges campagnes de prévention de la tuberculose. Bonjour Olivier Favier.
6: Bonjour.
5: Vous êtes l'auteur de ce dossier, mais on va aborder avec vous un aspect beaucoup plus controversé du gouvernement de Léon Blum, celui de sa politique coloniale, un domaine marqué à l'inverse par une grande désillusion. Rappelez-nous pour commencer le contexte de la France coloniale de cette année 1936.
6: Alors, la France de l'entre-deux-guerres est la deuxième puissance coloniale du monde après le Royaume-Uni et c'est la première en Afrique. Elle en tire d'importantes richesses économiques et dispose aussi d'un important réservoir d'effectifs militaires alors que sa démographie est en berne et que le déséquilibre avec l'Allemagne sur ce point la place depuis longtemps en position d'infériorité. Cette domination en soi n'est guère discutée ni dans les sphères du pouvoir ni dans l'opinion. En témoignent les 33 millions de visiteurs de l'exposition coloniale internationale de Paris en 1931 quand la contre-exposition intitulée « La vérité sur les colonies »

0: et organisé entre autres par le groupe surréaliste, n'en attire que quelques milliers.
1: Pour autant, Olivier, les socialistes qui sont au pouvoir en 1936 s'inscrivent bien dans le sillage de Jean Jaurès, qui, à la fin de sa vie, était un anticolonialiste farouche.
0: Oui, mais la Grande Guerre est passée par là. Et depuis, à part les territoires sous mandat, nous ne sommes plus dans une phase d'expansion, mais de consolidation. La ligne est plutôt de défendre la mission civilisatrice de la France, qui, on le sait, n'a jamais existé. Une figure incarne ces contradictions entre une conscience incomplète, mais réelle, des injustices commises, des mesures inefficaces ou contre-productives, et pour finir, la continuité avec la politique répressive des gouvernements précédents. C'est le ministre des colonies lui-même, Marius Moutet.
1: Marius Moutet qui était un avocat qui défendait les indépendantistes en Indochine.
0: Oui, mais arrivé au pouvoir, comme l'explique fort bien Ludivine Bantini dans La Bourse la vie, le livre sur le Front populaire qu'elle vient de publier aux éditions de La Découverte, il a peur qu'il ne se retourne contre lui. Il n'a d'ailleurs pas tout à fait tort. Comme les ouvriers en France, les mouvements qui ont soutenu le Front populaire, dans les colonies, l'étoile nord-africaine en Algérie par exemple, attendent des résultats. Au lieu de quoi, il se voit proposer le projet Blum Violet qui propose de donner la nationalité française à quelques dizaines de milliers d'indigènes parmi les plus éduqués. Le projet ne plaît à personne, ni aux colons bien sûr, qui y voient une menace et refusent d'être placés sur un pied d'égalité avec une partie de la population arabe, ni à Misali Hadj, le chef de file des indépendantistes, qui accuse la France de vouloir priver le peuple algérien de ses élites, voire de les retourner pour asseoir sa domination.
1: Donc c'était une fausse bonne idée.
0: Oui, le projet fait long feu et cède rapidement la place à de très vives tensions. Les rares mesures prises par Marius Moutet sont boudées par le pouvoir colonial. Le ministre, qui veut maintenir l'ordre, se retrouve rapidement avec du sang sur les mains. « Je ne suis pas que le ministre de la répression », finit-il par déplorer. Les communistes ne disent rien, suivant la volonté de Staline, qui ne veut pas prendre le risque d'affaiblir la France face à l'Allemagne hitlérienne. L'étoile noire est dissoute en 1937. Sur la question coloniale, à la différence de beaucoup d'autres, force est de dire que le bilan du Front populaire est maigre et, sous certains aspects, vraiment peu glorieux. Plus encore que celui du Front populaire, cet échec est celui d'une société tout entière, arc-boutée sur ses idées de grandeur et de domination.
1: Merci Olivier Favier, à bientôt. Tous les articles de RFI Connaissance sont en ligne et je vous fais le radioguidage rfi.fr/fr/connaissance au pluriel. Direction les Balkans à présent. Le Kosovo retourne aux urnes dimanche pour ses troisièmes législatives en 18 mois, le dernier scrutin n'ayant toujours pas permis la formation d'un gouvernement. On va s'intéresser à un débat qui agite régulièrement la société de ce pays d'un peu plus d'un million et demi d'habitants, celui du port du voile islamique. Dans ce pays majoritairement musulman, la laïcité est un principe fondamental inscrit dans la Constitution. Et l'autorisation ou non du port du voile à l'école publique divise. Une partie de la jeunesse trouve le principe de neutralité beaucoup trop rigide. En face, les défenseurs d'une laïcité stricte estiment qu'il faut protéger l'équilibre fragile de ce jeune État né en 2008. En fait, derrière cette question du voile, c'est l'identité du pays qui est débattue entre aspirations européennes, retour du religieux et fracture générationnelle. On écoute le reportage à Pristina de Louis Seyé.
2: Devant les facultés de sciences humaines situées en plein centre de Pristina, les étudiantes voilées restent peu nombreuses dans les groupes qui sortent des cours. Pour Rilan, 18 ans, le sujet ne devrait même pas faire débat.
3: La religion, ça ne pose pas de problème, ni à l'université, ni ailleurs. La foi relève d'un choix individuel, chacun croit à ce qu'il veut. Certains sont catholiques, d'autres musulmans et d'autres encore athées.
2: À l'université et surtout dans les établissements scolaires, de jeunes Kosovars affirment régulièrement être empêchés d'assister aux cours à cause de leur voile. Ces affaires ponctuelles, mais très médiatisées, relancent à chaque fois les débats autour de la place de la religion dans l'espace public. Comme beaucoup de ses camarades, Eda ne comprend pas ces interdictions.
4: Personne n'a à se mêler de la religion des autres. Elle ne joue aucun rôle à l'école. À mon avis, ce n'est pas juste d'empêcher les filles voilées d'étudier. Elles apprennent à lire, écrire, elles étudient comme les autres. Je ne crois pas que le voile puisse les empêcher de réussir et le fait qu'elles le portent n'a aucune incidence sur nous qui ne sommes pas musulmanes.
2: Lors de son indépendance en 2008, le Kosovo s'est doté d'une constitution qui définit l'État comme laïque et neutre en matière religieuse. Dans une société très pro-occidentale, cette orientation est comprise comme une manière de rassurer les alliés internationaux qui ont permis au petit pays de se libérer de la Serbie. Mais pour une partie de la jeunesse, cette laïcité est aujourd'hui perçue comme trop rigide, voire comme une forme d'exclusion des musulmans pratiquants. C'est ce que pense Merissa en première année de philosophie.
5: Notre société est composée composé à 90% de musulmans. Mais nous sommes un État laïque qui rend très difficile la pratique religieuse pour les musulmans. Je sais que cela s'explique par la politique internationale. Nos dirigeants prennent des décisions moins pour le bien de la société que pour des raisons politiques. Mais même si nous sommes un État laïque, nous devrions montrer plus de respect pour les convictions religieuses et les choix de vie de chacun.
2: À l'école, mais aussi dans la police ou l'armée, ces dernières années, plusieurs femmes ont contesté l'interdiction du voile, souvent soutenue par des associations locales.
6: Je m'appelle Nora Huseinovic. Je suis avocate à Pristina depuis 10 ans, spécialisée dans les droits humains et les libertés fondamentales.
2: Nora Huseinovic a longtemps été la seule avocate voilée du Kosovo. Elle défend plusieurs dossiers liés à la liberté religieuse et elle conteste l'interdiction du voile à l'école auprès de la Cour suprême en pointant un cadre légal qu'elle estime ambigu.
6: Faut-il que l'on applique le modèle de laïcité strict en vigueur en France ou un modèle plus libéral comme celui du Royaume-Uni ? C'est un point qui reste flou pour les citoyens. Mais l'exécutif semble privilégier l'application d'une laïcité à la française, ce qui, dans la pratique, est inadapté à notre société et au fonctionnement de notre État.
2: Au Kosovo, aucun parti religieux n'a jamais réussi à entrer au Parlement et la classe politique reste largement sécularisée. Mais comme ailleurs dans le monde, le fait religieux reprend de la visibilité depuis plusieurs années et les fondations, notamment musulmanes, sont de plus en plus influentes. Le phénomène inquiète les partisans d'une laïcité stricte qui y voient une menace pour l'identité même des Albanais du Kosovo. Une identité qui repose selon eux sur la langue et le sentiment d'appartenance bien plus que sur la religion. Shukriye Gashi est directrice de Partners Kosova, une ONG spécialisée dans le dialogue et la résolution des conflits.
7: Je considère que le maintien de la laïcité est la seule façon pour les Albanais de se protéger en tant que communauté. Dans un contexte où les tendances à la division sont omniprésentes, notamment entre musulmans, chrétiens, catholiques et orthodoxes, il est essentiel de veiller à instaurer un équilibre et à prévenir toute dérive. C'est pourquoi la laïcité a été inscrite dans notre constitution.
2: Pour les défenseurs de la laïcité, l'enjeu est aussi de préserver la stabilité du jeune État dont l'indépendance est toujours contestée par la Serbie et son allié russe. Si le voile cristallise surtout un fossé entre générations, les débats autour de la place de la religion n'ont jusqu'ici provoqué aucun incident majeur dans la société kosovare.

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1: Musique, comme tous les mercredis dans Accent d'Europe, c'est avec Vincent Théval. Bonjour Vincent.
2: Bonjour Juliane, bonjour à tous.
1: Cette semaine, une compilation qui propose un tour d'horizon de 50 ans de punk allemand.
2: Eh oui, si on connaît bien l'histoire du punk anglais, on sait moins que le mouvement a explosé un peu partout dans le monde à la même période, en 1976, donc il y a tout juste 50 ans, et la compilation Angriff aufs Schlaraffenland fête à sa manière cet anniversaire en réunissant pas moins de 36 chansons couvrant 5 décennies. L'occasion de souligner notamment la persistance et la vitalité de ce genre musical outre-Rhin, mais aussi sa grande variété.
1: Et cela loin de l'image d'épinal du punk rock à guitare éructant et énervé.
2: Alors il y en a bien sûr, porté par une énergie toujours galvanisante et une éthique du do-it-yourself qui préfère la spontanéité à la technique. Mais le punk, c'est aussi des expérimentations électroniques, des tempos et des ambiances très variées, une approche ludique et engagée du langage. Et ce n'est évidemment pas un hasard si tous les titres de cette compilation sont chantés en allemand, comme ce morceau de 1980 du quintet Die Radierer qui lui donne son titre.

0: Dira Direur sur RFI, Accent d'Europe, c'est terminé pour aujourd'hui. Théo Raison a réalisé cette émission. Restez avec nous juste après le journal. On retrouve Hervé Mandina et son Afro Club. À demain.
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4: Christophe Paget.
3: Bonsoir à toutes et à tous. À la une, la situation au Liban. Ce mercredi, l'armée israélienne a mené de nouveaux raids dans le sud, faisant au moins 9 morts, dont 2 secouristes et un soldat. De son côté, le Hezbollah dit avoir visé des militaires dans le nord d'Israël. Paul Ralifet, dans un instant. En Bolivie, 2 ministres ont quitté le gouvernement après un mois de manifestations et de barrages routiers, réclamant la démission du président, arrivé en novembre dernier à la tête du pays. Et puis le réalisateur allemand Wim Wenders retire de la diffusion un film de 1975 dans lequel l'actrice Nastasia Kinski, adolescente, était montrée seins nus, scène dont elle demandait depuis des années le retrait. Wim Wenders lui a présenté ses excuses, à suivre les explications de Pascal Thibault. Pas d'apaisement au Liban, malgré la tenue à Washington aujourd'hui du 4e round de négociations directes entre des délégations libanaises et israéliennes. Le secrétaire d'État américain Marco Rubio dit espérer qu'elle débouche sur un plan d'action sur la sécurité au Liban. Mais ce mercredi, l'armée israélienne a mené de nouveaux raids dans la partie sud du pays, faisant au moins 9 morts. Le Hezbollah, lui, dit avoir visé des militaires dans le nord d'Israël. À Beyrouth, Paul Ralifet.
5: Les secouristes et l'armée libanaise étaient dans le viseur israélien ce mercredi. Plusieurs humanitaires ont été tués et blessés dans 2 attaques séparées dans le sud du Liban. Un officier et un soldat de l'armée libanaise ont été blessés dans un raid qui a visé leur véhicule militaire. L'armée a dénoncé un ciblage délibéré. Les avions, les drones et l'artillerie israélienne ont attaqué des dizaines de cibles au nord du fleuve Litani. 4 localités situées près de Saïda, la 3e ville du Liban à 45 km au sud de Beyrouth, ont été violemment pilonnées. Un drone israélien a également attaqué une voiture sur l'autoroute côtière à l'entrée sud de Beyrouth. Le Hezbollah, de son côté, revendiquait ce mercredi 8 attaques aux drones kamikazes, aux obus et aux roquettes contre des regroupements de soldats et des positions de l'armée israélienne. L'une des frappes a visé un poste militaire dans le nord de la Galilée. Le parti chiite a diffusé une vidéo de ce qu'il présente comme une attaque menée en pleine nuit par un drone suicide contre un groupe de soldats près de la forteresse de Beaufort, à 4 km de la frontière. Paul Khalife, Beyrouth. RFI.
3: Le Koweït expulse 2 membres de l'ambassade iranienne après de nouvelles frappes sur son sol. Une frappe de drone sur son aéroport a tué un ressortissant indien et fait 63 blessés. Selon les États-Unis, pendant la nuit, l'Iran a aussi visé Bahreïn. L'armée américaine a riposté en frappant l'île iranienne de Qasm dans le détroit d'Ormuz. Ce mercredi, le cours du pétrole a remonté à près de 100 dollars. Donald Trump, de son côté, affirme qu'il aimerait rencontrer le guide suprême, Mojtaba Khamenei. Hier, le chef de la diplomatie américaine, Marco Rubio, avait affirmé que Mojtaba Khamenei, qui n'est toujours pas apparu depuis sa nomination, était bien vivant et de plus en plus impliqué dans la direction de l'Iran. La Russie est de plus en plus désespérée face à l'Ukraine, qui continue de tenir bon. C'est ce qu'a dit aujourd'hui, lors d'une visite surprise à Kiev, le secrétaire général de l'OTAN, Mark Rutte. Lors de cette conférence de presse, le président ukrainien Volodymyr Zelensky a estimé que les frappes de drones ukrainiens qui ont touché aujourd'hui des sites énergétiques et militaires de Saint-Pétersbourg sont une réponse juste aux frappes russes. Elles interviennent le jour même où s'ouvre à Saint-Pétersbourg un forum économique qui rassemble de nombreux responsables russes et étrangers. Ulrich Bouna était l'invité d'Anne Kantner à la mi-journée. Selon cet analyste géopolitique spécialiste de l'Europe centrale et orientale, la guerre tire aujourd'hui plutôt l'économie russe vers le bas, contrairement à ce qui se passait au début du conflit.
6: Ça a donné une espèce de boost temporaire à la Russie parce que énormément d'argent public a été investi dans les entreprises du secteur de la défense pour augmenter les cadences, comme il y avait aussi une pénurie de main-d'œuvre, les salaires sont montés en flèche, que ce soit d'ailleurs pour le recrutement des soldats ou pour les gens qui travaillent dans l'industrie de la défense. Donc effectivement, tout ça a participé à presque l'éclosion d'une nouvelle partie de classe moyenne en fait en Russie et du secteur de l'économie qui effectivement ont tiré l'économie vers le haut. La réalité, c'est que ces investissements sont pas pérennes. Lorsque vous construisez un char qui va être détruit un mois après dans le Donbass, tout ça, c'est en quelque sorte de l'argent perdu. Et donc, ce que l'on voit aujourd'hui, c'est que finalement, tous les investissements dans les autres secteurs, les secteurs véritablement porteurs de croissance pérenne, eux, ces investissements ont quasiment disparu. Et on parle beaucoup du budget fédéral, mais il y a un autre aspect qu'il faut prendre en compte, c'est aussi que le budget de toutes les régions en Russie est dans le rouge et très sévèrement, et ça s'aggrave. Et on voit des régions qui commencent à avoir des véritables problèmes, en fait, à notamment assurer l'entretien des infrastructures, par exemple.
3: Ulrich Bouna, et on vient d'apprendre que l'Union européenne ouvrait la voie à la reprise des négociations d'adhésion avec l'Ukraine. Le groupe espagnol Melilla se retire de Cuba. Il met un terme aux activités de ses 14 hôtels sur l'île communiste en raison, dit-il, de la situation actuelle. Et ce soir, Cuba annonce la suspension des paiements par carte Visa et Mastercard à partir de ce samedi, après la rupture des relations entre une banque étrangère et une institution financière de l'île en raison des nouvelles sanctions américaines. Le 1er mai, le président Donald Trump a signé un nouveau paquet de sanctions visant Cuba. Les entreprises étrangères collaborant avec La Havane ont jusqu'à ce vendredi pour rompre leur lien avec GAESA, le conglomérat militaro-économique qui contrôle une grande partie de l'économie de l'île, sous peine de sanctions. En Bolivie, la crise politique s'accentue, les blocages aussi. Hier, deux ministres, éducation et défense, ont quitté le gouvernement après un mois de mobilisation. La première devait négocier avec les enseignants qui demandaient hausse de salaire. Le second était chargé de débloquer les accès à la capitale, La Paz, paralysée par la contestation. En 10 jours, ce sont en tout 3 ministres qui quittent l'exécutif. Les appels à la démission du président de centre droit, Rodrigo Paz, se font de plus en plus pressants. Pablo Barnier-Kawam, chercheur associé au CREDA, analyse ces deux départs du gouvernement.
7: Ça s'inscrit dans une continuité vers un dialogue qu'a voulu mettre en œuvre le président Rodrigo Paz, avec d'abord la réduction de moitié de son propre salaire et de ses ministres, et ensuite la démission de la ministre de l'Éducation qui apparemment a eu beaucoup de difficultés à dialoguer avec les syndicats des enseignants qui demandaient une augmentation de leur salaire de 30% par rapport à l'inflation que connaît le pays, et ensuite le ministre de la Défense qui a dû faire face à plusieurs difficultés, notamment les morts qu'il y a pu avoir dans les tentatives de déblocage des routes par l'armée et par la police. Aujourd'hui, il y a des discussions à l'Assemblée plurinationale de voir si on peut mettre en œuvre un référendum révocatoire. Et de l'autre côté, le camp plutôt de la droite et l'extrême droite demande à ce que les élections de l'année dernière soient respectées. Donc on est vraiment dans une impasse.
3: Pablo Barnier-Kawam avec Justine Fontaine. En Algérie, toutes les procédures judiciaires visant le journaliste français Christophe Glaize sont closes. C'est ce qu'ont annoncé ses avocats. Ce qui, explique-t-il, dégage la voie pour que le président algérien lui accorde une grâce. Christophe Glaize purge actuellement 7 ans de prison pour apologie du terrorisme. En Allemagne, le réalisateur Wim Wenders annonce qu'il retire de la diffusion son film de 1975 « Faux mouvement ». Wim Wenders, un des plus grands noms du cinéma allemand, était de plus en plus sous pression. L'actrice Nastasia Kinski lui demandait depuis des années de couper une scène d'un film très ancien où l'adolescente était à moitié nue. Le manque de réaction de Wenders suscitait de nombreuses critiques. Écoutez à Berlin la correspondance de Pascal Thibault.
8: Elle aurait dû être mieux protégée. Je te demande pardon, Nastasia. Dans un communiqué, Wim Wenders a présenté ses excuses à l'actrice. Le réalisateur a annoncé que son film « Faux mouvement » serait retiré de toutes les plateformes de streaming. Nastasia Kinski avait récemment affirmé dans la presse se battre depuis des années, en vain, afin que Wim Wenders coupe une scène du film de 1975. On y voit l'actrice, âgée à l'époque de 13 ans, les seins nus, dans un lit où un homme adulte la rejoignait. C'était mon premier film. Wenders était mon premier réalisateur et ne m'a pas protégé. Même si à cet âge je ne comprenais pas grand-chose, c'était clair pour moi que ça n'était pas normal, expliquait récemment Nastasia Kinski. Wim Wenders était de plus en plus critiqué pour ne pas prendre une décision claire. La fondation qui gère les droits du film va engager un dialogue pour trouver une solution acceptée par toutes les parties, y compris Nastasia Kinski, avant que le film ne soit à nouveau disponible. La très célèbre féministe Alice Schwarzer a une solution simple. Wim, arrête de causer, agis et coupe enfin ces foutues 2 minutes de ton film. Pascal Thibault, Berlin, RFI.
3: Direction maintenant la Porte d'Auteuil, à Paris, pour la fin des quarts de finale à Roland-Garros. Ce mercredi, la numéro 1 mondiale, la Bélarusse Arina Sabalenka, a été renversée en quart de finale par la Russe Diana Schneider. Actuellement, deux Italiens sont sur le court pour se hisser dans le dernier carré. Éric Mamrud, bonsoir.
9: Bonsoir.
3: Vous faites face à deux Matteo, Arnaldi et Berrettini, 104e et 105e mondial.
9: Effectivement, c'est le plus jeune des deux qui est en tête, Matteo Arnaldi, 25 ans, qui domine son aîné de 5 années, Matteo Berrettini. Le score 7-5, 2-0. Matteo Arnaldi qui a des ressources, il court comme un lapin, alors que pour se hisser en quart de finale de ce tournoi, on a donné la statistique tout à l'heure, il a passé 17h42 en 4 matchs, c'est le record absolu mondial de l'histoire dans un tournoi du Grand Chelem. Il a encore cavalé 5h30 avant-hier pour se débarrasser à 1h du matin de Francis Tiafoe l'américain, et il est encore là, il galope et pour l'instant il domine 7-5, 2-0.
3: Merci Eric Mamrud, RFI, 22h10, Porte d'Auteuil à Paris, 20h10 en temps universel.
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13: Bonsoir. Pour refermer cette journée spéciale consacrée au Liban, RFI vous invite à un concert pas comme les autres. Un concert caritatif capté le 20 mai dernier à Paris sur le parvis de Lima, l'Institut du Monde Arabe, en soutien à la population libanaise durement touchée par la guerre. Une guerre, comme l'a précisé Anne-Claire Legendre, la présidente de Lima, qu'elle n'a pas choisie. Sous la houlette d'Ibrahim Maalouf et de la chanteuse Iba Tawaji, qui est aussi l'épouse du trompettiste franco-libanais, cet événement a réuni une quinzaine d'artistes et plus d'un millier de spectateurs, tous solidaires, symboliquement, mais aussi concrètement, du pays du Cèdre. Les bénéfices et les dons de cette soirée ont en effet été intégralement reversés à des ONG sur le terrain par le biais de la Fondation de France, mais aussi du Centre de crise et de soutien du ministère de l'Europe et des Affaires étrangères. Je précise d'ailleurs qu'il est toujours possible, si vous le souhaitez, de faire un don en ligne à la Fondation de France pour venir en aide aux populations civiles déplacées en raison des bombardements. Les drapeaux libanais flottent dans l'air. Les spectateurs, toutes générations confondues, sont venus en famille ou entre amis. L'émotion est palpable dans tous les regards et dans les voix aussi, à commencer par celle du directeur artistique et maître de cérémonie de la soirée, Ibrahim Maalouf.
14: Bonsoir tout le monde. Vous allez bien? Très très heureux d'être ici, entouré uniquement d'amis et de gens que j'aime. Alors, c'est toujours un peu pénible parce que vous savez que ce concert, il a été organisé quand même un peu en urgence. Hein. On a essayé de faire quelque chose avec l'Institut du Monde Arabe et avec l'UNESCO, en réunissant les gens qu'on aime autour de nous, en faisant quelque chose comme ça très rapidement. Et même sur les aspects techniques, tout s'est fait un peu dans l'improvisation. Et ceux qui me connaissent savent que j'adore l'improvisation. Mais par contre, voilà, je suis très très heureux d'avoir Iba à mes côtés et je voudrais tout de suite commencer aussi ce concert avec une des chansons qui a permis il y a quelques années à Iba de venir en France, et parce que c'est aussi un message d'amour entre la France et le Liban depuis que Iba l'a réadapté avec un des plus grands producteurs et compositeurs de notre région au Liban et dans le monde arabe, qui est Oussama Al-Ahbani. Et c'est absolument génial puisque Oussama Al-Ahbani est avec nous également. Beaucoup de bruit s'il vous plaît pour Oussama.
11: Merci. Bonsoir tout le monde.
13: Cette chanson, qui fut reprise plusieurs fois, aussi bien en anglais, en français ou en arabe, c'est « Les moulins de mon cœur », dont la musique a été composée à la fin des années 60 par Michel Legrand.

0: Ibatawaji et Oussama Rahbani.
1: RFI vous invite au concert, un concert solidaire capté le 20 mai dernier au pied de l'Institut du Monde Arabe à Paris en soutien à la population libanaise. Une soirée exceptionnelle placée sous la direction artistique de la chanteuse libanaise Iba Tawaji qui vient de nous offrir sa version des Moulins de mon cœur et de son mari, le trompettiste, compositeur, producteur et arrangeur franco-libanais Ibrahim Maalouf. Ibrahim Maalouf, bonsoir.
2: Bonsoir.
1: Ce soir, il y a évidemment l'élan de solidarité, mais il y a aussi des artistes qui montent sur scène avec leurs émotions, leurs histoires, parfois leur colère ou leur impuissance. Dans des moments comme celui-ci, qu'est-ce que la musique permet, selon vous, encore de faire que les discours politiques ne permettent plus ?
2: Je voudrais pas manquer d'humilité, mais moi j'ai vraiment l'impression que les politiques ont tout raté. Quand on voit l'état de la politique dans le monde, enfin même... Je vois très peu de pays où la politique est sereine, agréable, conviviale, artistique et humaine. Enfin, je vois pas ça, en fait. Moi, je vois beaucoup de conflits, beaucoup d'adversité, beaucoup de violence, beaucoup de morts, beaucoup trop de drames, en fait. Donc, j'ai l'impression qu'il reste pas grand-chose d'autre que l'art pour nous unir, pour montrer qu'on est solidaires, pour montrer qu'on se ressemble les uns les autres malgré les différences. Voilà. Et puis alors, qu'est-ce que peut faire la musique ? Ben, là, dans un événement comme celui-ci, ce que je disais un peu autour de moi, mais moi, il y a quelque chose qui m'inquiète un peu parfois aussi, c'est de me dire qu'au Liban, les gens sont en train de souffrir. Et puis, ils vont nous voir, nous, ici, à Paris, sur scène, faire la fête, essayer d'amener un peu de la joie, faire de la musique. Et je me mets à leur place et je me dis, mais... comment ils prennent ça ? Peut-être qu'ils le prennent mal. Alors, je voudrais vraiment leur expliquer. Notre objectif ici, c'est pas juste faire la musique pour faire la musique. C'est un concert qui est très engagé. Et l'objectif de ce concert, c'est de réunir du monde, de réunir des médias, c'est pour ça que vous êtes là, des journalistes de radio, de télé, de magazines, de journaux, de quotidiens, etc. Et une fois que tout le monde est là pour la musique, là, on fait passer les messages. Et on explique aux gens, voilà, le Liban a besoin de vous, le Liban a besoin d'argent, le Liban a besoin d'être soutenu aussi politiquement, parce que finalement, on ne peut pas se passer de la politique. Mais est-ce que c'est elle la seule solution ? Je ne crois pas. Mais est-ce qu'on peut s'en passer ? Non plus. Donc voilà. Donc c'est un concert de sensibilisation, en fait, avant tout, et de levée de fonds.
1: Et justement, quand on construit un concert de solidarité comme celui-ci, comment on choisit les chansons ? Est-ce qu'on cherche à consoler, à rassembler, à faire mémoire ?
2: Tout ça, à la fois, évidemment. J'aime aussi que sur scène, il y ait une forme de diversité par rapport à tout ce que... la musique et l'art peuvent offrir des textes en arabe, des textes en français. Enfin voilà, on essaie de diversifier pour montrer qu'il y a plein de choses différentes. Et voilà.
1: Ce soir, entre les chansons interprétées avec votre épouse, Iba Tawaji, et les morceaux de Trumpets of Michel-Ange, un de vos albums, il est beaucoup question d'amour, de liens humains, de transmission. Est-ce que ces chansons, elles prennent, et ces morceaux, prennent une autre couleur quand on les chante justement dans ce cadre ?
2: Je pense qu'il y a une attention particulière au choix des chansons qu'on fait, c'est sûr. Maintenant, moi j'essaie de pas trop focaliser non plus sur la signification des mots, parce que les mots peuvent être interprétés de manière différente. Donc voilà, encore une fois, c'est la poésie qui nous sauve là, dans ce moment-là.
1: Et on va la célébrer ce soir ensemble. Merci beaucoup, Ibrahim.
2: Merci à vous.
1: La liberté, l'exil ou le désir d'échapper aux contraintes du monde terrestre, voilà des thèmes très présents dans la poésie arabe contemporaine et dans le répertoire que la chanteuse libanaise Oumena El Khalil a développé avec le compositeur Marcel Khalife, comme ici avec Asfour, l'oiseau en arabe.

0: Ou même un Khalil.
1: Pour refermer une journée spéciale Liban, RFI vous invite ce soir à un concert solidaire placé sous la direction artistique d'Ibrahim Maalouf.
0: Alors, vous savez, en général dans les concerts, ce qu'on fait en général dans les concerts, c'est qu'on essaie de créer des moments. Non, d'habitude, on commence un concert fort avec des trucs rythmés. Ensuite, au milieu, on fait une pause un peu plus calme. Et à la fin, on revient vers des trucs rythmés. Sauf que là, dans ce contexte-ci, c'est un peu difficile de faire la fête. Donc, on s'est dit qu'on va choisir des morceaux, on va dire, un peu plus forts émotionnellement. Mais en fait, non. Moi, je suis pas d'accord. Nous, on est là. J'espère que... C'est difficile d'être heureux en ce moment. C'est très difficile d'être heureux. Mais on a le droit d'être joyeux. Hein? Et moi, en ce moment, j'ai un projet autour du mariage où on fait la fête. C'est comme une grande cérémonie de mariage, comme une grande fête de mariage. Et j'avais envie de venir faire la fête un peu aussi avec vous. Alors, si vous êtes d'accord, j'aimerais inviter mes amis qui m'ont fait en plus le bonheur de venir vraiment juste comme ça. C'était un peu improvisé. C'est les trompettes de Michel-Ange, s'il vous plaît. Est-ce qu'on peut les accueillir ? Manel, Yannis, Rita et Diwan. Par contre, vous dansez, hein, on est d'accord. On reste pas comme ça. Hein. Allez, c'est parti.

0: Vous êtes toujours à l'écoute de RFI et du concert qui a réuni 1300 personnes à Paris le 20 mai dernier sur le parvis de l'Institut du Monde Arabe en soutien à la population libanaise. Un concert placé sous la direction artistique d'Ibrahim Maalouf qui était à l'instant accompagné des trompettes de Michel-Ange. La violoncelliste française d'ascendance arménienne Astrig Cyranossian a elle aussi répondu à son appel.
1: Ma mère est née au Liban, comme beaucoup de familles arméniennes d'origine. Il y a eu un passage un peu obligatoire à Beyrouth, dans les quartiers populaires, notamment le quartier de Bouchamoud. Dans ma famille, j'ai été élevée, évidemment, avec une reconnaissance immense vis-à-vis de ce pays incroyablement merveilleux qui a su accueillir et être solidaire de populations qui en ont eu vraiment besoin. Voilà, donc c'était tout à fait naturel.
0: Dans votre travail, il y a souvent cette idée de mémoire, de transmission, de racines. Est-ce que ces thèmes résonnent autrement aujourd'hui avec ce que traverse le Liban ?
1: Malheureusement, il continue de résonner. Je dirais que c'est une chaîne qui n'en finit pas de résonner. Et je suis très privilégiée d'être française et je suis la continuité d'une chaîne de solidarité, de transmission. Ce qui est inquiétant, c'est de se dire que les choses ne s'arrêtent pas, que la situation du Liban ne s'améliore pas. On espère toujours, beaucoup d'espérance. Les populations sur place sont d'un courage inouï. Si la musique peut apporter un petit peu de douceur et puis aider à ce qu'il y ait des dons qui soient envoyés pour aider les populations, c'est le minimum de devoir que nous devons avoir ici.
0: Au-delà de la scène, Astrig Cyranossian, vous êtes aussi engagée à travers l'association que vous avez créée en 2019, une association qui a pour mission de venir en aide à travers la musique à des enfants en Arménie et au Liban. Qu'est-ce qui vous semble essentiel aujourd'hui dans la manière d'aider ou de rester relié au Liban ?
1: Alors c'est déjà de respecter les populations, de ne pas être donneur de leçons dans la manière d'agir, mais simplement d'accompagner, d'écouter. Moi j'aide les enfants à travers du matériel musical pour qu'ils continuent à avoir des activités d'enfants qui les épargnent peut-être un petit peu aussi de la dureté et puis de la noirceur du monde adulte qui les entoure. Je pense que l'enfance est un moment précieux qu'il faut préserver. Malheureusement, il y a eu des générations entières au Liban qui ont connu la guerre, qui connaissent les plus grandes difficultés, les bombardements, le bruit des bombes, ce que nous ne connaissons pas en France. Donc voilà, en tout cas, cela est d'arrêter. Pour moi, c'est avant tout d'avoir du respect, de l'écoute. Et à notre échelle, nous pouvons apporter à autrui si nous en avons vraiment envie.
0: Merci beaucoup, Astrig. Merci beaucoup et bon concert.
1: Merci.
0: Accompagnée du pianiste Abdelrahman El Bacha, la violoncelliste Astrig Cyranossian a choisi d'interpréter une sonate en fa dièse mineur de Marcel Soulages. Voici Nocturne en live sur RFI.

0: Vous êtes bien sur RFI qui ce soir, en soutien à la population libanaise, vous invite au concert en maître de cérémonie, le trompettiste Ibrahim Maalouf.
1: Alors, on continue. Moi j'aime bien vous faire des petites surprises, vous avez compris maintenant. J'ai découvert cette chanson qui s'appelle On ne reviendra plus, que j'ai trouvé absolument magnifique. Et j'avais envie qu'elle vienne, non pas avec son... Avec son pseudonyme que vous connaissez peut-être, qui est Vernis Rouge, mais j'avais envie que ce soit Manon qui vienne ce soir. Manon Depp, s'il vous plaît. Vernis Rouge.
2: Bonsoir tout le monde. Moi, c'est Vernis Rouge. Je suis née au Liban. J'ai grandi au Liban. J'ai passé toute mon enfance au Liban avant d'être rapatriée en 2006 à cause de la guerre. J'ai tout perdu du jour au lendemain, ma famille, mes amis, ma vie. Et j'ai dû tout reconstruire en France parce que ma mère est française. Et j'en ai marre. J'en ai marre d'avoir peur pour ceux que j'aime. Peur de perdre les choses qui comptent le plus au monde pour moi. Alors j'ai écrit cette chanson qui s'appelle « On ne reviendrait plus jamais ». Et j'ai décidé de reverser tous les droits à la Croix-Rouge libanaise. Je suis ravie d'être avec vous ce soir et merci mille fois à Ibrahim et à Iba pour la confiance.

0: Jamais.
1: Vernis rouge. Manon Debs.
2: Vernis Rouge s'accompagnait au piano pour interpréter cette chanson bouleversante de sa composition « On ne reviendra pas ». Vernis Rouge a répondu à l'appel d'Ibrahim Maalouf qui le 20 mai dernier à Paris assurait la direction artistique d'un concert de sensibilisation et de levée de fonds pour le Liban et sa population. Ce concert, RFI vous le retransmet en partie ce soir sur le parvis de Lima. Il a réuni une quinzaine d'artistes libanais ou franco-libanais, parmi lesquels Tania Saleh.
3: Bonsoir. Vous avez choisi d'interpréter... Bah, je vais l'écorcher. Vous allez le dire mieux que moi, cette chanson.
4: Mreite.
3: Voilà. Une chanson très intime, presque murmurée à son propre reflet. Pourquoi ce titre-là pour une soirée comme celle-ci?
4: Alors, moi, je voulais chanter une autre chanson plus engagée politiquement. Et on a décidé avec Ibrahim et Hiba que c'était une bonne chose aussi de chanter une chanson qui donne un aspect positif et qui rappelle les gens, qui honore le cinéma libanais. Puisque c'était une chanson que j'avais écrite pour le premier film de Nadine Labaki.
3: Caramel.
4: Caramel, voilà. Et pour nous, c'était important aussi de parler de la capacité de créativité chez les Libanais, même quand on est malheureux.
3: Dans cette chanson, il y a beaucoup de questions adressées au miroir. Qui suis-je? Comment me vois-tu? Qu'est-ce que ce miroir raconte pour vous aujourd'hui?
4: Quand je re-regardais les paroles pour voir comment je vais expliquer ce que je suis en train de dire aux Français, je suis tombée sur la phrase en français de Blanche-Neige que disait la méchante. Elle disait « Miroir au miroir, dites-moi que je suis la plus belle au pays ». Et alors je me suis dit « Je vais peut-être dire « Miroir au miroir, dites-moi que mon pays est le plus beau pays ». Mais après je me suis dit « Non, moi je ne suis pas méchante ».
3: Qu'est-ce que vous espérez transmettre ce soir à travers une chanson aussi douce et personnelle? Est-ce que vous pensez en fait que la douceur peut aussi être une forme de résistance?

0: l'existence.
1: Et l'essence de l'amour est très important pour que les gens continuent à exister. Je trouve que les humains doivent résister parce que la guerre au Liban, ce n'est pas une guerre entre des pays, c'est une guerre entre la machine et l'humain qu'on est en train de tester maintenant sur nous. Et c'est grave. Pour ça, je continue à aimer, à montrer mon amour et à vouloir exprimer mon amour même à mon ennemi.
0: Merci beaucoup, Tania.
1: Merci à vous. Merci.
0: Bon concert.
1: Merci.
2: Breite, breite. Tania Saleh, s'il vous plaît.
0: Sur le parvis de l'Institut du Monde Arabe à Paris, Tania Saleh monte sur scène.

0: Merci.
1: Daniel Saller, s'il vous plaît. Je voudrais que vous fassiez beaucoup de bruit pour François Delporte à la guitare, Aziz Safki à la basse, Julien Técaillan à la batterie, Franck Wust au piano, Dorian Galm au violon, Noémie Leborn au violon, Paola Nieto à l'alto, Iman Maroug au violoncelle, Yanis Belaïd au oud et à la trompette, Diwan Forteclef, Manel Girard et Rita Eka à la trompette, Steven Ménard au plateau, Jean Lyonnais, notre ingénieur du son façade, Julien Bouillon, ingénieur du son retour, Sébastien Guette, assistant son, Sarah Bigot à la régie, à la prod, Nathalie au prompteur, toute l'équipe qui nous a accompagnés ici à l'Institut du Monde Arabe, à l'UNESCO. Et je vous dis évidemment à tous un grand merci d'avoir répondu présent, d'être venu faire la fête avec nous. J'ai écrit pour finir une chanson, comme ça se fait parfois, une collégiale. Alors on a répété tout à l'heure, c'était catastrophique, je vous le dis tout de suite. Je vais pas vous mentir. Et je vais vous faire l'offense de lire le texte parce que, en fait, si je le dis pas, je pense que personne va comprendre ce qu'on va dire. Ce sont des souvenirs d'enfance que j'ai écrits, que j'ai réunis sur cette chanson que j'ai appelée Le Soleil au Liban. Le café sur le feu, les chaises en plastique, les vieux jouent au taulé en parlant politique, les klaxons du balcon font danser la musique, Beyrouth qui chante Fayrouz, fenêtre ouverte sur la ville. J'aime Maïzé le soir, ça danse sur les trottoirs, Batroun dans la nuit. Fait briller les regards. 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Jets d'eau dans les cuisines, font chanter l'huile d'olive. Oui, les jets d'eau. 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Alors on chante plus bas, comme pour retenir le temps. Peut-être qu'un jour on pourra voir le soleil au Liban. Comme quand on était enfant, les souvenirs d'avant, puis chanter tout le temps, comme le faisaient nos parents.

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0: Merci à tous. Merci Brian. Venez, salut. Tout le monde, les violons, les cordes. Merci infiniment. Très très belle fin de soirée à tous. Merci à tous les artistes, à toute l'équipe technique, à l'Institut du Monde Arabe, à l'UNESCO et à tous ceux qui ont contribué à ce que ce concert puisse se faire. Et l'ambassade du Liban, absolument. Merci à tous. À très bientôt. Et restez unis.
1: Et merci Ibrahim.
2: C'est avec Le Soleil au Liban, une chanson écrite par Ibrahim Malouf, que se referme de manière collégiale et avec beaucoup d'émotion le concert donné le 20 mai dernier à Paris en soutien à la population libanaise. Un grand merci aux équipes de l'Institut du Monde Arabe et à celles de Radio France qui ont assuré l'enregistrement et le mixage du concert, et notamment à Stéphane Foulon, Loïc Dureau, Corentin Bailly et Benjamin Chauvin, sans oublier Didier Varro qui l'a rendu possible. Merci aussi à Mathieu Salabert qui a réalisé cette émission spéciale pour vous ce soir. 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Dans quelques instants, un nouveau journal sur RFI.
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6: Christophe Paget.
8: Bonsoir à toutes et à tous. À la une, le Koweït à nouveau frappé par l'Iran, 13 missiles et 17 drones. L'Iran qui aurait aussi visé Bahreïn, l'armée américaine a riposté. Oriane Verdier au début de ce journal. Au Royaume-Uni, violence hier dans la ville de Southampton lors d'une manifestation de l'extrême droite contre la police. Ce mercredi, le Premier ministre Keir Starmer a accusé le leader du parti Reform UK, Nigel Farage, d'attiser la haine. Nigel Farage, lui, dénonce un racisme de la police. Le réalisateur allemand Wim Wenders retire de la diffusion un film de 1975 dans lequel l'actrice Nastasia Kinski, alors adolescente, était montrée seins nus, scène dont elle demandait depuis des années le retrait. Wim Wenders lui a présenté ses excuses. Et puis le Roland-Garros 2026 ne cesse de surprendre. Après la défaite du numéro 1 mondial, Yannick Sinner, la semaine dernière, c'est la numéro 1 mondiale, Arina Sabalenka, qui a été éliminée aujourd'hui. Nous l'entendrons à la fin de ce journal. Un journal que l'on commence avec cet échange de frappes entre l'Iran et les États-Unis aujourd'hui. Le Koweït a été la cible d'une nouvelle série d'attaques iraniennes qui ont fait un mort et 63 blessés. Les États-Unis, eux, frappent une île iranienne. Chacun s'accuse d'avoir violé le premier le cessez-le-feu. Oriane Verdier.
9: En réponse à cette attaque, le Koweït a décidé aujourd'hui d'expulser deux membres de l'ambassade iranienne. L'armée koweïtienne a fait état d'une trentaine de tirs, de missiles et de drones iraniens ce matin. L'aéroport international du Koweït a été touché, selon l'agence de presse officielle du pays. Hier déjà, le commandement central américain déclarait avoir repoussé avec succès une série d'attaques iraniennes de missiles et de drones dans le Golfe. De leur côté, les gardiens de la révolution islamique ont affirmé avoir frappé la cinquième flotte de marine américaine à Bahreïn et cette base aérienne au Koweït qui abritait le siège de la 5e flotte navale américaine. Des opérations présentées comme des représailles aux attaques américaines sur l'île iranienne de Keshm dans le détroit d'Ormuz et sur un pétrolier iranien. Là aussi présentées comme des ripostes par les États-Unis. Bref, chacun accuse l'autre d'avoir commencé. Le cessez-le-feu conclu le 8 avril dernier n'a jamais été vraiment respecté. Israël continue son offensive sur le Liban et ces derniers jours, vous l'aurez compris, compris, la tension monte particulièrement autour du stratégique détroit d'Ormuz, verrouillé par Téhéran.
8: Oriane Verdier, hier, le chef de la diplomatie américaine Marco Rubio avait affirmé que le guide suprême, Mojtaba Khamenei, qui n'est toujours pas apparu depuis sa nomination, était bien vivant et de plus en plus impliqué dans la direction de l'Iran. Eh bien, ce mercredi, Donald Trump affirme qu'il aimerait rencontrer Mojtaba Khamenei. Le président américain dit aussi vouloir séparer les discussions sur le Liban de celles sur l'Iran, contrairement à Téhéran qui considère qu'il s'agit d'un seul et même sujet. L'armée israélienne a mené de nouveaux raids ce mercredi dans le sud Liban, faisant au moins 9 morts, dont 2 secouristes et un soldat. Le Hezbollah, lui, dit avoir visé des militaires dans le nord d'Israël. Hier, Israël Katz, le ministre de la Défense israélien, avait averti que l'armée frapperait la banlieue sud de Beyrouth si le territoire israélien était visé. L'armée qui dit avoir intercepté aujourd'hui 2 tirs venant du Liban. C'est dans ces conditions que des diplomates libanais et israéliens sont réunis aujourd'hui à Washington pour une nouvelle session de négociations. Le secrétaire d'État américain Marco Rubio dit espérer qu'elle débouche sur un plan d'action sur la sécurité au Liban. La Russie est de plus en plus désespérée face à l'Ukraine qui continue de tenir bon. C'est ce qu'a dit aujourd'hui lors d'une visite surprise à Kiev le secrétaire général de l'OTAN, Mark Rutte. Lors de cette conférence de presse, le président ukrainien Volodymyr Zelensky a estimé que les frappes de drones ukrainiens qui ont touché aujourd'hui des sites énergétiques et militaires de Saint-Pétersbourg sont une réponse juste aux frappes russes. Elles interviennent le jour même où s'ouvre dans cette ville de Saint-Pétersbourg un forum économique qui rassemble de nombreux responsables russes et étrangers. Et puis on vient d'apprendre que l'Union européenne a ouvert la voie à la reprise des négociations d'adhésion avec l'Ukraine, voie qui était jusqu'à présent bloquée par un veto hongrois, mais le pays a changé de premier ministre. RFI, il est 21h04 à Southampton, sur la côte sud de l'Angleterre. Southampton, où des manifestants s'en sont pris hier soir à la police. La raison de leur colère, une vidéo datant de novembre dernier montrant des agents menotter un étudiant en train d'agoniser, accusé à tort d'injuste raciste par son meurtrier. Et l'affaire a pris un tournant politique puisque l'extrême droite instrumentalise la colère de la population et accuse la police de préjugés anti-blancs. Le Premier ministre britannique tente lui de calmer le jeu, Julien Chavanne.
10: Ambiance électrique et règlement de compte en direct. Le meurtre d'Henri Novak a occupé l'intégralité des questions au gouvernement ce midi à la Chambre des communes. Le leader nationaliste d'extrême droite, Nigel Farage, dénonce ce qu'il appelle le racisme de la police.
11: Il est désormais évident pour des millions de personnes dans ce pays que nous vivons sous un régime policier à 2 vitesses. Ce gouvernement peut-il prendre des mesures pour mettre fin à cette pratique clivante et garantir l'égalité de traitement pour tous les citoyens britanniques? Yeah.
10: Colère froide de Keir Starmer. His response has been
12: to appeal. La réaction de Nigel Farage a été d'inciter à la colère. Recourir à la colère pour semer la discorde et la haine serait condamnable en toutes circonstances. Mais le faire alors que la famille demande expressément d'arrêter est impardonnable. Cela révèle sa véritable nature.
10: La police britannique, elle, va revoir ses règles de conduite. Depuis un an, les agents devaient traiter différemment les personnes en fonction de leur origine ethnique. Une formulation pas appropriée, a reconnu le gouvernement britannique.
8: En Espagne, droite et extrême droite poursuivent leur stratégie d'alliance régionale à un an des législatives. Elles ont passé un accord pour diriger cette fois la Castille et León dans le nord-ouest. En échange du soutien de Vox, le Parti populaire accepte son principe de priorité nationale qui hiérarchise l'accès à certaines aides et services publics en fonction de ce que l'extrême droite appelle l'ancrage réel des personnes sur le territoire. À gauche, le gouvernement parle de honte nationale. Le Parti populaire et Vox se sont déjà alliés pour diriger les régions d'Estramadour et d'Aragone. Le réalisateur allemand Wim Wenders annonce qu'il retire de la diffusion son film de 1975 « Faux mouvement ». L'actrice Nastasia Kinski était alors adolescente et depuis des années, elle demandait le retrait d'une scène où elle était montrée seins nus. Dans un communiqué, Wim Wenders avoue que l'actrice aurait dû être mieux protégée et lui présente ses excuses. En Algérie, toutes les procédures judiciaires visant le journaliste français Christophe Glaise sont closes. C'est ce qu'ont annoncé ses avocats suite aux décisions de la Cour suprême de ce mercredi. Christophe Glaise purge actuellement 7 ans de prison pour apologie du terrorisme. Écoutez Thibaut Brutin, il est le directeur général de Reporters sans frontières. Il dirige aussi le comité de soutien Christophe Glaise.
13: Suite à la condamnation en appel en décembre, deux pourvois avaient été transmis à la Cour de cassation. Un premier qui était celui de Christophe, il l'a retiré en mars dernier. Et un deuxième, celui du procureur qui souhaitait avoir 10 ans de prison et non pas 7 ans. Et c'est ce pourvoi-là qui a été rejeté par la Cour suprême le 25 mai dernier. Donc aujourd'hui, il n'y a plus de suite judiciaire à cette affaire. Il n'y a plus qu'une seule option, c'est la grâce présidentielle. Nous l'appelons de nos voeux. Des courriers ont été transmis au président Tebboune et il est clair qu'aujourd'hui, il est indispensable que le plus rapidement possible, il puisse rendre Christophe Glaize non pas à la France, mais à sa mère, à sa grand-mère de 102 ans qui attend son retour. Je crois que tout le monde gagnerait à trouver une solution rapide. Christophe, c'est un journaliste sportif et il se trouve qu'il y a un événement majeur, la Coupe du Monde qui commence le 11 juin et il est vraiment important que Christophe rejoigne sa famille et les tribunes presse de la Coupe du Monde.
8: Thibaut Brutin avec Laura Martel. L'épidémie d'Ebola en Afrique centrale a bénéficié d'une importante avance, mais elle est en train d'être rattrapée par la riposte humanitaire sous la direction de la République démocratique du Congo. C'est le directeur général de l'OMS qui l'a dit ce mercredi. Tedros Adhanom Ghebreyesus a aussi appelé les pays imposant des restrictions de voyage général en raison de l'épidémie de les lever, car, dit-il, elles gênent les efforts visant à contenir le virus. Les quarts de finale à Roland-Garros, c'est du tennis et c'est Porte d'Auteuil à Paris et l'hécatombe continue chez les favoris. Ce mercredi, c'est la numéro 1 mondiale, la Bélarusse Arina Sabalenka qui a été renversée en quart de finale. Victoire de la Russe Diana Schneider. Écoutez la déception d'Arina Sabalenka.
14: No thoughts, no emotions.
15: Là, je ne pense à rien, je ne ressens rien, j'ai juste envie d'arrêter le tennis. Mais on verra dans quelques jours. J'espère retrouver le bon état d'esprit. Je ne sais même plus quand ça m'est arrivé la dernière fois de perdre 10 jeux de suite. Mentalement, je suis tombée dans un trou noir très, très profond et j'ai jamais réussi à en sortir. C'est une chose sur laquelle je vais devoir prendre du recul et trouver des solutions, car j'en ai vraiment assez de perdre certains matchs de cette façon, simplement parce que je me laisse emporter par mes émotions.
8: Arina Sabalenka avec Eric Mamrut. Et puis pour ce qui est du match de ce soir qui se jouait entre les Italiens Matteo Arnaldi et Matteo Berrettini, eh bien il n'aura pas duré longtemps. Dès le deuxième set, Matteo Berrettini a dû abandonner pour cause de blessure. 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
1: Bonjour à tous, bienvenue dans Radio Foot International pour vous parler de football et pour vous parler de sélection désormais puisque le mondial approche. Éléphants et Bleus ont rendez-vous à Nantes. Le stade de la Beaujoire accueillera demain soir la rencontre France-Côte d'Ivoire. Un match de préparation donc pour ces deux équipes qui ont des ambitions avant d'arriver aux Amériques. Comment va la sélection des Mers Faé ? Les Lions de l'Atlas ou le défi de faire au moins aussi bien. Le Maroc, première équipe africaine à atteindre les demi-finales au Qatar en 2022, est-elle une équipe et avec un nouveau sélectionneur capable de relever ce défi ? Le mondial à J-8, à 8 jours du coup d'envoi. Une nouvelle occasion d'observer avec hauteur cette 23e édition, une compétition perméable aux aléas de notre temps. Ainsi pour les ressortissants africains, de nombreux refus à leur demande de visa. Et puis le cas de l'équipe d'Iran. Alors un regard grossissant sur ces détails parfois discrets, parfois qui le sont moins, avec Kevin Vessière. Bonjour Kevin.
2: Bonjour.
1: Alors vous êtes un habitué de Radio Foot International, on aime beaucoup vous inviter parce que vous êtes spécialiste de la géopolitique du sport et particulièrement du football. Vous êtes fondateur du média Football Club Géopolitique, hein, presque 80 000 abonnés et surtout vous nous faites le lien entre cette compétition et ce qui l'entoure et dont nous ne pouvons évidemment oublier l'importance. Avec vous, Monsieur Philippe Doucet qui est là. Bonjour Philippe.
3: Bonjour Madame Annie.
1: Tout va bien ?
3: Oui.
1: Prêt à partir pour Deauville ?
3: Ben oui, je prépare le festival à fond, Festival Sportdoc.
1: Festival du film
3: documentaire. Quelques films africains d'ailleurs. Mm-hmm. Drogba, les paracyclistes au Sénégal, voilà, mm-hmm, ouais. Entre autres.
1: Nous y reviendrons, j'espère, et j'imagine vous nous raconterez. Saïd Hamda, bonjour.
4: Bonjour Annie, bonjour à tous.
1: Alors, c'est Lions de l'Atlas, vous allez nous en parler ?
4: Oui, victoire 4-0 contre Madagascar, qui était peut-être pas l'équipe la plus forte, mais c'est bon pour la confiance.
1: C'est bon pour le moral, n'est-ce pas ? Salim Bongali, bonjour.
5: Bonjour Annie, bonjour à toutes et à tous.
1: Merci d'être là, vous aussi, pour nous aider à comprendre et à préparer cette Coupe du Monde. David Finzel m'a aidé à préparer l'émission avec Laurent Salerno. 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

0: Une mise en bouche du mondial qui se rapproche, c'est le premier test pour les Bleus de Didier Deschamps et pour les Ivoiriens d'Emers Faé. L'équipe de Côte d'Ivoire disputera cet été aux Amériques sa 4e Coupe du Monde. De retour dans une compétition dont les éléphants ont manqué les 2 dernières éditions, 14 ans donc d'absence. Les attentes sont grandes hier au stade Charletti où l'équipe s'entraînait, c'est dans Paris, avant de se rendre à Nantes. Eh bien, le but était surtout de rencontrer les supporters de la diaspora. Il y avait du monde et cela a beaucoup plu au sélectionneur Emers Faé, satisfait au micro de notre reporter du service des sports Baptiste Leduc.
1: On voulait partager ce moment entre les joueurs et les supporters. Je pense que ça fait plaisir aussi aux supporters. Avant le match de Nantes, on sait que pour la plupart, ce sera compliqué de venir aux États-Unis. Donc si on peut au moins passer un moment comme celui-ci avec eux avant de partir, c'est bien, on en profite. Je sais que beaucoup auraient aimé venir au match à Nantes, mais ils ne pourront pas. Donc le fait de les voir là, je pense que c'est bien pour eux. Les nouveaux aussi sentent un peu l'atmosphère du côté des Ivoiriens. Je pense que c'est pour eux, c'est bien. Et puis pour les supporters aussi.
0: Une ferveur donc qui reflète sans doute celle des 30 millions de supporters restés au pays, bien sûr, et surtout tous les espoirs portés par cette équipe qui se retrouve dans un groupe E avec l'Allemagne, l'Équateur et Curaçao et qui jouera entre Philadelphie et Toronto. Philippe Doucet, ces éléphants, eux, leur objectif peut-être, pas unique, mais en tout cas le premier, c'est de dépasser la phase des 3 matchs d'ouverture parce que, eh bien, ils ne l'ont jamais fait alors qu'avant, ils étaient là avec Drogba, Yaya Touré, Gervinho et autres stars.
2: On connaît tellement de noms.
3: Oui, puis alors évidemment que c'est l'objectif premier, mais enfin je pense que l'appétit viendra sans doute en mangeant.
0: Ah, ça, on oui. sait que c'est pas interdit d'aller plus haut.
3: Bah non, pas, d'autant que c'est quand même de plus en plus facile de se qualifier au premier tour quand même avec les déjà 48 équipes, donc ça ouvre un peu le champ.
0: Il en restera 32.
3: En plus, il y aura quasi 3 qualifiés par groupe. Bon. Là, honnêtement, on comprendrait pas que la Côte d'Ivoire ne passe pas dans ce groupe, disons les choses très très crûment, et donc il y aura une petite pression supplémentaire dès le départ, mais honnêtement, je pense que la Côte d'Ivoire est tout à fait armée pour passer ce premier tour sans encombre, et je dirais même que il faut viser les 8e de finale à minima, je pense.
4: Je rappelle, sur les meilleurs 3e, comme le dit Philippe, il y a 12 groupes, c'est 8 équipes sur 12 qui en 3e qui passent au tour suivant. Donc il faudra vraiment un cataclysme pour que la Côte d'Ivoire n'y soit pas dans ses 16e de finale.
0: On va examiner la liste des sélectionnés par Emers Faé, mais avant peut-être Saïd Hamda, une question par rapport à l'aura de cette équipe. On se souvient de son parcours absolument fou et de ce scénario de dingue en 2024 lors de la CAN organisée par la Côte d'Ivoire et qui avait gagné sur son sol. La Côte d'Ivoire se fait ensuite sortir en quart de finale par l'Égypte au Maroc en décembre ou en janvier. Janvier 2026, mais c'était la CAN 2025. Est-ce que son aura a un petit peu faibli à cette équipe de Côte d'Ivoire ou les éléphants restent les éléphants.
5: Les éléphants restent les éléphants pour moi, parce que, comme vous l'avez rappelé, sur les résultats récents, ils ont quand même gagné une CAN à domicile qui avait super mal démarré avec un changement de coach en cours de compétition. Après, quart de finale à la CAN, c'est quand même pas très honteux, notamment sortir face à l'Égypte, qui est une équipe qui est extrêmement difficile à jouer par sa rigidité défensive. Donc, je pense qu'il y a rien de grave, en tout cas, pour cette Côte d'Ivoire-là. Moi, je les vois faire quelque chose plutôt au mondial, pour répondre à la question sur quels objectifs ils doivent faire. En tout cas, pour moi, le minimum syndical, c'est sortir des poules. Ils l'ont rappelé, il y a quasiment aucune équipe qui va sortir dès le premier tour parce qu'on est dans une Coupe du Monde à 48. Donc, ce que je dis là est valable pour tous les pays africains. Le minimum, c'est de sortir des poules. Je pense que c'est une Coupe du Monde tellement variée avec beaucoup d'équipes qui vont même découvrir pour certaines d'entre elles leur première grande compétition, leur premier tournoi au mondial. Donc, les équipes africaines qui ont quand même globalement l'habitude, peut-être hors Congo qui est plutôt revenant sur cette Coupe du Monde là, tout le monde doit sortir minimum des poules et le Cap Vert aussi. Mais pour la Côte d'Ivoire, un grand pays comme celui-là, en plus qui va se préparer contre la France en l'occurrence, moi je pense que la Côte d'Ivoire doit aller à minima 8e de finale, si ce n'est peut-être même viser les quarts aujourd'hui.
0: Ah ben oui, mais il y a des sixièmes, des seizièmes maintenant, donc ça fait quand même pas mal de matchs à élimination.
5: C'est pour ça que j'ai dit huitième, ça me semble pas mal. Seizième, je pense que l'effectif de la Côte d'Ivoire, et on va y arriver, qui est quand même très qualitatif, le retour de Nicolas Pépé qui sera là, qui a fait une très bonne saison, je pense que vraiment la Côte d'Ivoire a vraiment les cartes en main, et Emers Faye a amorcé un travail, il est là depuis un petit moment, donc il a un groupe qui est stable. Et ils ont les qualités pour faire ce travail-là.
0: Malgré tout, Philippe, la liste publiée il y a quelques jours n'a pas fait que des bons, enfin n'a pas fait que des heureux.
2: Bon, comme alors, toujours.
0: Ah, comme toujours, on pointe toujours ceux qui sont pas là ou les noms qui étonnent. Alors parlons peut-être des deux jeunes qui ont été retenus et sur qui évidemment cette sélection compte. Mais évidemment, nous en 2018, on comptait sur quelqu'un comme Kylian Mbappé qui découvrait toute la compétition. Là, ils sont deux. Ils s'appellent Yann Diomandé. On en parle déjà pas mal. Il joue encore à Leipzig et il a 19 ans. Et puis Amad Diallo, qui lui est de Manchester United et qui a 23 ans. C'était évident que ces deux-là seraient sur la liste.
3: Ah oui, mais c'est deux titulaires. Ces deux titulaires, a priori, Adingra peut se glisser, quelques joueurs de côté peuvent se glisser, mais globalement, on est à peu près sûr que c'est ces deux-là qui démarreront le tournoi. Donc, c'est quand même deux joueurs qui sont déjà installés. En fait, c'est ça qui est intéressant avec cette équipe de Côte d'Ivoire. Bon, certes, elle a calé pas très logiquement contre l'Égypte en quart de finale de la CAN, mais on sent une équipe qui se renouvelle. Au milieu de terrain, ça vieillissait, mais Oulahi est là. Maintenant, on a dans toutes les zones, on sent qu'il y a des jeunes qui arrivent et qui changent les choses. Et puis la titularisation, mais la sélection de Bonny devant change également la donne. Non, je trouve que je suis toujours étonné par tous ces débats qui globalement se cristallisent sur les joueurs entre 22 et 26. Donc c'est une passion folle, une polémique incroyable pour des joueurs qui vont jouer 4 minutes dans la compétition. Bon, c'est comme ça, c'est l'époque.
4: Et pour compléter sur la ligne d'attaque, notamment quand on a un joueur sur le banc comme Bazoumana Touré, qui a fait une saison formidable à Hoffenheim, on se dit qu'à tout moment, ça peut décanter, il y a un petit souci. Ben, si vous avez un Yann Diomandé d'un côté, un Bazoumana Touré de l'autre, ça peut faire très très mal aussi, lui qui a été monstrueux avec Hoffenheim, qui d'ailleurs pourra quitter Hoffenheim pour un montant record dans les prochains jours, prochaines semaines.
0: Alors il y a Pépé, effectivement, on parlait de Bonny, il y a Evan Guessant aussi, lui il revient de blessure mais il est sur la liste. Il n'y a pas Sébastien Haller et Wilfried Sarr. Là les critiques, c'est pas de numéro 9 dans cette équipe ivoirienne.
5: C'est ce que moi j'aurais pu un petit peu regretter, l'absence de Sébastien Haller, parce que c'est vraiment pour moi celui qui incarne cette expérience, et même c'est un joueur qui a une finition incroyable, qui a une mentalité incroyable. Je pense que dans un groupe,
0: je crois qu'on se souvient de lui justement à cette CAN 2024,
5: il avait fait énormément de bien et qui revenait d'ailleurs d'une maladie, un cancer, etc. Donc il avait réussi à être performant. Moi je pense que même dans l'esprit du groupe, et on en parlait tout à l'heure, c'est que quand on a 26 joueurs, même s'il y en a peut-être un qui sera là, pas forcément pour jouer, mais pour son aura, pour accompagner le groupe, je pense que Sébastien Haller avait justement ce profil-là. Il y avait un autre joueur que j'aurais pu regretter, mais ça, c'est vraiment pour le coup purement personnel, c'est Martial Godot qui a fait une super saison côté de Strasbourg. Je pense qu'il aurait mérité d'être là. Après, c'est ce choix de coach, comme le disait Philippe, on va pas pinailler sur un ou deux profils, sachant que c'est pas forcément des joueurs qui vont avoir un grand temps de jeu, mais qui auraient pu être très intéressants en sortie de banc, et surtout qui auraient mérité. Moi, c'est toujours le principe de méritocratie qui revient. Donc voilà, c'est un petit peu les deux profils, et c'est vrai que Haller, c'est un petit peu cette pointe d'amertume parce que dans le groupe, il aurait pu faire grand bien avec son expérience.
3: Le sélectionneur le regrette sûrement aussi, mais il a tellement pas joué cette saison.
0: Il est en manque de rythme.
3: Il le regrette sûrement, hein, parce qu'il a pas de joueur de ce profil-là pour le remplacer. Donc forcément que c'est un handicap.
5: Quand c'est un tournoi sur un mois.
3: Oui, mais quand même.
5: Ça peut se tenter en vrai, comme disait Annie. Il y a 26 joueurs.
3: C'est ce que Jean-Louis Gasset a fait à la CAN 2024, enfin 2023, qui s'est joué en 2024 avec Adingra et Haller qui étaient blessés au départ. Mais bon,
0: sacrément eu leur rôle.
3: Et qui ont leur rôle à jouer, mais en rentrant beaucoup plus tard qu'on ne pensait. Est-ce que si Jean-Louis Gasset l'avait su qu'il ne pourrait pas jouer avant les quarts de finale, est-ce qu'il les aurait pris? J'ai un doute quand même, j'ai un doute.
0: Et Philippe, selon vous, alors, qu'est-ce qui fait polémique? Est-ce que c'est parce qu'on a encore Franck Caissier, par exemple, qui est infatigable, mais qui est toujours sur cette liste et sans doute indéboulonnable? Est-ce que les grands noms comme ça, on se dit aussi en Côte d'Ivoire, bon, il faudrait faire de la place?
3: Oui, il y a toujours tendance à vouloir rajeunir, à vouloir...
0: Bon, trop rajeunir.
3: Mais c'est le cas. Il y a plein de jeunes de gros talents dans l'équipe de Côte d'Ivoire. Bien sûr que Caissier est là, mais il va pas... Je pense pas que ça va être le milieu, ça va être Seri, Seko Fofana, Caissier. Je pense que Oulahi, maintenant, a prouvé beaucoup de choses. C'est lui, maintenant, qui est le garant, je pense, du milieu sur le plan défensif, probablement, aux dépens de Seri. Voilà, avoir quelques joueurs d'expérience quand même. Rappelez-vous de Seri à la CAN. Alors certes, elle a deux ans, cette CAN, la CAN 2023, mais rappelez-vous de Seri, mm-hmm. qu'on considérait déjà comme un peu sur mm-hmm. la pente descendante, en se disant, bon, il servira pas à grand-chose. À partir des huitièmes, il fait tous les matchs et il a été un des hommes décisifs.
0: C'est un peu notre Ngolo Kanté.
3: Oui, avoir, exactement, c'est le même genre. C'est-à-dire ouais. avoir ce joueur en sécurité où on sait qu'il passera pas au travers. Bah, ça peut être une garantie si ça se passe moyennement, s'il y a des absences, des blessés et des suspensions.
0: On va aborder le match de l'équipe de France, mais face à l'équipe de France. Mais Salim, ce qui est amusant dans ce groupe, eh bien, c'est qu'il y a le frère. Il y a deux frères qui seront face à face sans doute demain sur le terrain. Alors d'un côté, nous, on a le champion d'Europe, double champion d'Europe qui est Désiré Doué et même vice-champion olympique. Hein. Et puis on a la Guéla Doué, son frère, et qui lui avait choisi de jouer pour la Côte d'Ivoire.
4: Ouais, c'est pour ça d'ailleurs Strasbourg avait presque des regrets en voyant que Marcel Godou n'était pas pris. Ils auraient pu dire ah on a deux joueurs ivoiriens dans notre équipe. On rappelle hein, c'est pas la première fois qu'il y a comme ça des frères qui sont opposés. On a même eu ça à la Coupe du Monde. Rappelez-vous les frères Boateng à l'époque lors d'un Allemagne-Ghana. D'un côté Kevin Prince et de l'autre son frère Jérôme qui s'était affronté comme cela. Donc effectivement c'est des choses assez étonnantes. Mais bon on sait déjà qu'ils se feront pas de cadeaux sur la pelouse s'ils sont amenés à se croiser. Ça c'est sûr.
0: Le choix d'Eli Iwahi aussi. Avait surpris parce que Emer Safaé avait dit en gros moi je suis pas là pour servir de roue de secours à ceux qui n'auront pas l'équipe de France et malgré tout Eli Wahi quand on voit ce qu'il a fait avec Nice pour les sauver de la relégation c'est peut-être un bon choix de l'avoir pris.
5: Moi les sélectionneurs disent toujours ça, c'est normal, c'est un petit sentiment patriotique mais à un moment donné, le pragmatisme revient toujours au galop. Hein. Ça a été la même histoire avec Issa Diop au Maroc. On n'en veut pas, mais finalement, on a un besoin à un poste précis, à un moment précis. Finalement, ils finissent par être toujours les bienvenus. Donc, Eli Wahi qui s'est bien relancé du côté de Nice, même si collectivement, c'était difficile. Il a quand même permis à Nice, en grande partie, de pouvoir rester dans l'élite en Ligue 1. Il les a accompagnés aussi jusqu'à la finale en Coupe de France. Je pense que c'est un bel atout pour cette équipe de Côte d'Ivoire, sachant qu'il a un profil plutôt assez polyvalent. C'est un joueur qui sait prendre les espaces, qui est costaud même s'il n'est pas très grand et qui est un très bon finisseur. Donc je pense qu'il fera beaucoup de bien à cette équipe de Côte d'Ivoire.
0: Il a émis sur sa liste, Emer Safaé, le nom de trois réservistes. Alors que des fois, on en emmène 28, on en coupe deux. Là il fait le contraire. Ouais. Mais il y a ce Martial Godot de Strasbourg et il y a aussi Sébastien Haller. Alors malheureusement, si certains venaient à être absents, il aurait de quoi changer.
3: Je trouve ça plus sain comme système que de couper la tête de joueurs après. C'est toujours un peu délicat. Aimé Jacquet l'avait expérimenté en 98. Ça avait fait grand scandale quand tout d'un coup il faut se séparer de six joueurs.
5: Quand on toque à ta porte et qu'on te dit l'aventure se termine, après on est dans Koh-Lanta un petit peu. C'est cruel.
3: Non, puis vivre une semaine comme ça de stage en angoisse, je pense que le meilleur système c'est ce qu'a choisi Emer Safaé. Quelques joueurs en réserve qui sont disponibles.
0: Alors demain, il y aura ce match face à l'équipe de France. Ça sera à Nantes, au stade de la Beaujoire. C'est amusant parce que on retrouve deux sélectionneurs qui sont nés dans le berceau, en tout cas qui se sont formés dans le berceau nantais. Didier Deschamps et Emer Safaé. Écoutons Didier Deschamps évoquer tout à l'heure la Côte d'Ivoire.
2: La Côte d'Ivoire fait partie des très bonnes nations déjà africaines et mondiales parce qu'il y a des joueurs de qualité. Avec des jeunes qui sont arrivés, mais des joueurs expérimentés aussi qui sont là. Donc après, qu'ils soient outsiders ou pas, ils vont, comme toutes les équipes, il y a un potentiel pour faire de très bonnes choses. C'est tout le mal que je leur souhaite. Et avec Emers, avec qui j'ai eu l'occasion d'échanger pas mal de fois, donc voilà, on n'a pas les mêmes parcours, les mêmes adversaires au départ, mais oui, la Côte d'Ivoire est toujours une des meilleures nations parce qu'il y a des joueurs qui sont évidemment dans les grands clubs européens et donc de très bons joueurs.
0: Salim Bongali, qui doit être le plus méfiant ? Les Bleus ou les éléphants?
4: J'ai envie de dire que la France, quand même, vu l'attente qu'il y a autour de cette équipe, beaucoup, quand on voit la ligne d'attaque de l'équipe de France, le milieu ou la défense, peu importe d'ailleurs, on se voit, vous posez la question de la Côte d'Ivoire, quel sera son premier objectif? La France, c'est d'être à minima dans le dernier carré. Donc si, alors, d'un autre côté, on va me dire, ce n'est qu'un match amical de préparation. D'accord? Malgré tout, si vous êtes amené à perdre face à la Côte d'Ivoire, ce serait quand même un petit peu pas très bien vu à 15 jours, même pas de la première rencontre face au Sénégal, quand même.
0: Mmh. Saïd,
5: ça dépend en fait la manière dont l'équipe de France pourrait perdre. Pour moi, une défaite n'est pas.
0: Il y a 8 remplaçants à la mi-temps.
5: Et à mon avis, c'est un petit
3: comme
5: peu
3: contre la Tunisie à la Coupe du Monde.
5: C'est un petit peu ce qui va se produire. C'est que aujourd'hui, l'équipe de France.
3: C'est un lapsus.
4: C'est un
3: vrai
4: lapsus.
3: Il y a quelques joueurs de l'équipe de France maintenant au PSG.
5: Voilà, en fait, l'équipe de France ne pourra probablement pas compter sur les joueurs du PSG champion d'Europe parce qu'ils viennent d'arriver, qui sont assez fatigués, qui a un protocole de reprise, etc. Donc ça fait quand même pas mal.
0: On comprend votre raisonnement.
5: Voilà, ça fait quand même pas mal. Voilà, tout peut s'expliquer. Non, ça fait quand même pas mal de joueurs que l'équipe de France ne va pas pouvoir mobiliser sur ce match-là. Je pense que c'est plutôt intéressant, plutôt pour permettre à des joueurs qui auront moins de temps de jeu de montrer leur valeur aussi, peut-être à ceux qui ont aussi moins joué cette saison, de reprendre quelques minutes. Donc c'est pour ça que ce match-là, moi, je le vois pas vraiment comme un match à enjeu, dans la mesure où on va pas vraiment apprendre quelque chose sur la manière de jouer ou sur le niveau réel. Ça va être plutôt individuel. On va voir sur certains profils s'ils sont en forme, s'ils le sont pas, et c'est des points à gagner pour certains d'entre eux.
0: Philippe, cette rencontre, il y a quand même plein de petites choses, disons, qui peuvent en sortir, et ne serait-ce que l'allant pour traverser l'océan.
3: Oui, non, le plus important, évidemment, pour la Côte d'Ivoire, c'est de jouer une équipe européenne. Elle n'en joue pas tous les jours. L'important pour la France, c'est de jouer une équipe africaine. Elle en joue encore moins souvent. Donc ça fait partie vraiment des préparations classiques. Après le résultat, moi je partage pas l'avis de Salut. Je pense que c'est plus piégeux pour la Côte d'Ivoire. Faut pas prendre un 3-0 qui anéantisse un peu le moral, qui laisse penser qu'ils feront rien à la Coupe du Monde, alors que ça veut pas forcément dire grand chose. On sait bien que dans ces matchs-là, il peut y avoir plusieurs phases, 7 remplacements, 7 ou 8 remplacements, déjà des remplaçants au départ, oui. Plus 7 ou 8 remplacements, qui fait que vous prenez 2 buts à la fin du match qui n'ont aucune importance à la 90e et à la 94e. Et puis vous avez pris 3-0, et puis tout le monde vous dit « Non, mais qu'est-ce que vous allez faire à la Coupe du Monde? Vous allez rien faire, vous êtes nuls. » Et malheureusement, c'est le risque. C'est en ce sens-là que je pense que c'est un peu plus important pour la Côte d'Ivoire, ce match. Il y a toujours un petit défi de jouer l'équipe de France, et il ne faudrait pas que ça tourne mal.
5: Au final, c'est un match win-win, hein, comme le dit Philippe. Ça permet à l'équipe de France de préparer quelque part le Sénégal, puisque ça joue une équipe africaine. Et ça permet à la Côte d'Ivoire de se préparer face à l'Allemagne, qui est donc une équipe européenne. Donc ce match-là fait tout son
3: avec
5: sens.
3: Avec des calibres
5: équivalents, à peu près, c'est ça.
0: Ouais. Et même les mêmes championnats, on va dire, c'est-à-dire des joueurs de ces équipes européennes qui, effectivement, se valent. Reportage, en tout cas, sur RFI avec notre envoyé spécial à Nantes, Cédric De Oliveira, autour de ce match. Nous, on continue.
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0: Et les Lions de l'Atlas ont gagné ce premier match qu'ils ont disputé face à Madagascar sur le score de 4-0. Ces Lions de l'Atlas, ils étaient les stars du dernier mondial au Qatar. On se souvient tous de l'équipe du Maroc entraînée par Walid Regragui qui avait éliminé au passage l'Espagne de Luis Enrique, le Portugal de CR7 pour ce hisser pour la première fois en tant qu'équipe africaine en demi-finale éliminée par la France ensuite. Mais le fait était là de depuis donc les finalistes de la CAN à domicile, on n'y reviendra pas plus. Et les Marocains qui ont disputé donc leur deuxième match de préparation face à Madagascar. On va entendre le tout jeune marocain, tout jeune lion de l'Atlas, Ayoub Bouhadi, qui a choisi de porter les couleurs marocaines et qui jouait donc pour la première fois dans ce stade à Rabat, titulaire en début de rencontre.
7: C'est la première fois que je viens dans ce stade-là. L'ambiance, elle était magnifique. Le stade aussi, il est magnifique. J'ai déjà dit merci beaucoup au peuple marocain pour l'accueil et pour le support qui nous apporte toujours au niveau du match. Donc merci beaucoup à eux, c'était magnifique. Maintenant, on sait qu'on a une bonne équipe. La Coupe du Monde, c'est une compétition internationale. C'est la compétition, la plus belle des compétitions. Donc on va essayer de tout donner, Inch'Allah, pour essayer d'aller le plus possible.
0: Cette sélection, elle a un nouveau sélectionneur. Est-ce qu'elle est différente? Alors, c'est Mohamed Wahbi. Est-ce qu'elle est différente de celle de Walid Regragui?
5: Elle est différente, oui, à plein d'égards, parce que Walid Regragui avait une méthodologie bien précise. C'était un coach qui avait fait émerger beaucoup de joueurs à son arrivée, qui est arrivé lui aussi quelques mois avant la Coupe du Monde et qui a fait ce qu'on a tous vu en 2022 et qui avait réussi à continuer ce travail avec beaucoup de jeunes binationaux qu'il avait réussi à convaincre et qu'il a réussi aussi à faire progresser dans cette équipe. Mohamed Wahbi était aussi un excellent formateur parce que, faut le rappeler, c'est le coach qui a gagné la Coupe du Monde U20 avec le Maroc en novembre dernier au Chili. C'est un coach aussi qui avait pas mal d'expérience avec les équipes de jeunes, qui a fait au moins deux demi-finales de Ligue des Champions Youth League avec Anderlecht, mais qui n'a jamais eu d'expérience avec les A. Et je pense que c'est ça la principale et la fondamentale différence entre les deux. C'est qu'Walid Regragui avait quand même de l'expérience dans le championnat marocain en Botola avec le Wydad, un peu d'expérience aussi au Qatar. Donc il avait quand même déjà coaché des pros, même si son expérience n'était pas non plus très ronflante. Mohamed Wahbi arrive dans un nouveau contexte. À la base, c'était même pas lui qui devait être choisi parce que dans la liste des priorités, c'était plutôt Tariq Sektioui qui était le coach.
0: Quand on était au Maroc, on entendait un autre nom déjà.
5: C'était beaucoup Tariq Sektioui qui était le coach déjà lors des Jeux Olympiques du Maroc. Il a gagné aussi la Coupe Arabe, donc il était tout à fait légitime. Mais il s'avère qu'apparemment, voilà, entre Tariq Sektioui et certains joueurs qui étaient en équipe A et qui étaient là lors des Jeux Olympiques, il y avait un peu de friction. Donc finalement, ils se sont retournés vers le choix de Mohamed Wahbi qui avait aussi ses faits d'armes à sa manière. Donc Mohamed Wahbi, sa manière de travailler, parce que tout à l'heure on parlait notamment des réservistes, il faut savoir qu'avec le Maroc, il a fait un stage de pré-liste, donc un stage avec une liste très élargie de beaucoup de joueurs qui n'étaient pas dans la liste initiale, qu'il a testé de manière physique. Donc il a fait des tests de VMA, il y avait entraînement matin, il y avait entraînement le soir.
3: C'était des joueurs du pays alors.
5: C'était il y avait beaucoup de binationaux aussi hein. Par exemple, il y avait Yanis Begraoui qui a marqué 18 buts dans le championnat portugais, il y avait Amin Sbaï qui est aujourd'hui réserviste, qui est dans le top 3 des réservistes, il y avait Imran Louza qui joue à Watford en D2.
3: Ah oui, enfin, ceux qui avaient fini
5: Fini leur championnat avec un ou deux cadres. Il y avait Ayoub El Kalbi qui aujourd'hui est sélectionné, il y avait
0: Ismaël qui a marqué
5: Ismaël Saïbari qui a mis le doublé, qui devrait signer au Bayern dans quelques jours aussi, était à ce fameux stage-là. Et donc, c'est une méthodologie complètement différente. Lui, il pousse toujours pour ce principe de méritocratie. Donc, il a voulu voir un maximum de joueurs. Et d'ailleurs, même dans la liste finale, il y a eu la surprise qui est Ayoub Amaimouni qui arrive. Donc voilà, c'est quelqu'un qui travaille de manière totalement différente, qui est très méthodique, qui a organisé aussi son staff en fonction d'eux. Il a Youssef Hadji en premier adjoint, ancienne légende marocaine. Il a aussi Joao Sacramento, qui était donc l'ancien adjoint historique de Mourinho, qui a travaillé au PSG, qui a travaillé à Lille. Donc il a une manière de faire très mathématique, disons.
0: Salim, ok, la manière de faire a changé, mais ce qu'on attendait aussi d'un nouveau sélectionneur peut-être au Maroc, alors comme beaucoup de supporters de beaucoup d'équipes ou de nations ou de clubs, eh ben c'est une manière de jouer différente.
4: Oui, mais c'est...
0: C'est ça qu'on attend aussi de ce sélectionneur.
4: Ça va être ça qui va être aussi attendu, parce que... Alors, j'ai envie de dire oui et non, parce qu'au final, ce qu'on attendra, c'est de gagner. Pardon de le dire de manière très pragmatique.
0: La loi du résultat.
4: Si ça joue mal, mais que ça gagne 1-0 à chaque fois.
0: Mais d'ailleurs, Walid Regragui, jusqu'au mondial, il était complètement révérencé pour ça.
4: Exactement.
0: Alors qu'après, à la CAN, ça a un peu changé le refrain.
4: Mais là où la différence, et ça a été très bien décrit par Saïd, mais la différence entre Regragui et ce sélectionneur, c'est que justement, lui, à la pression du passé, j'ai envie de dire, Regragui, avant la Coupe du Monde, dis-moi si je me trompe, Saïd, il n'y avait pas de pression particulière sur ses
5: épaules.
4: La pression est arrivée sur la CAN. Où là, après ce qui s'était passé 2 ans auparavant et aussi l'élimination précoce lors de la CAN ivoirienne, Regragui était très attendu en plus à la maison. Là, en revanche, j'ai envie de dire, le titre du Maroc, là, c'est demi-finaliste de la dernière Coupe du Monde. On parle même plus de CAN, là, typiquement. C'est le demi-finaliste de la Coupe du Monde qui est là, le Maroc. Donc, le sélectionneur a ça sur ses épaules, alors que lui n'est pas du tout concerné par ça. C'est là la pression qu'il a désormais et avec ses choix qui vont arriver.
5: C'est vrai que Walid Regragui, quand il arrive, moi je me souviens, c'était une défaite du Maroc 3-0 face aux États-Unis lors d'un match amical où Vahid se fait virer. Et Vahid disait même « Qu'est-ce que vous attendez de moi ? Nous ne sommes que le Maroc. Donc on va aller en Coupe du Monde, on va faire notre possible. » Et ça avait beaucoup choqué les Marocains. Et Walid Regragui arrive avec pas mal de modestie au départ.
0: Où et il avec dit, un autre discours.
5: Et avec un autre discours où il dit « Simplement, nous on n'est pas complexés, on va faire le maximum. Et juste « Deronia », ce qui veut dire « Ayez confiance en le destin ». Et derrière, ça lui a réussi. Et effectivement, Mohamed Wahbi arrive avec la pression de « On était dans le dernier carré au Mondial. » Alors que Walid Regragui, tout le monde se disait 3 mois avant la Coupe du Monde, s'il arrive à nous sortir des poules et moi le premier, bon, c'est la fête et merci pour les émotions. Là, Mohamed Wahbi devrait en faire un petit peu plus pour satisfaire les Marocains.
0: C'est peut-être un point en plus pour un sélectionneur et pour une sélection, parce que ça fait 4 ans qu'on parle de ça, ouais. Philippe. 4 ans qu'on dit le Maroc a été l'équipe premier.
4: Être en demi.
0: Et là, on leur dit, bon, faites au moins aussi bien. C'est ça qu'on attend du Maroc.
3: C'est incontournable. Wahbi, en acceptant le poste, il savait très bien ce qu'il en retournait. Il savait très bien que évidemment, il y aurait cette pression-là, qu'il y aurait cette pression populaire.
0: Est-ce qu'ils ont
3: de l'opinion
0: les
3: publique.
0: Atouts.
3: Ils ont les atouts, mais le Maroc n'ira pas à chaque Coupe du Monde en demi-finale, hein, je peux vous l'assurer.
4: On ne sait pas, attention. Oui,
3: même les grands pays n'y arrivent pas. Même les très grands pays de foot n'y arrivent pas à chaque fois en demi-finale de la Coupe du Monde. Donc forcément, il y aura beaucoup de pression et tout dépendra effectivement de la qualité du jeu, de la manière de se qualifier au premier tour. Et puis, dès les 16e, parce qu'on va être en élimination directe très tôt. Au bout de 3 semaines d'un pinsum qui va s'appeler le premier tour. 3 semaines d'un pinsum infernal, 72 matchs. Mais par contre, après ouais. Oui, ce sera l'élimination directe.
4: Et je vais vous dire, la pression va arriver très vite au final dès le premier match. Parce que vous avez le Brésil lors de votre première sortie. Imaginez, le Brésil vous balade et vous en met 5. Alors, on va me dire, il y a encore 2 autres rencontres et vous pouvez vous qualifier,
3: ça c'est pas fait du tout.
4: Vu le niveau du Brésil, on est d'accord. Mais là encore, j'insiste, il y a une grosse défaite. La pression sera plus que maximale sur ses épaules. En revanche, de l'autre côté, je pense qu'on va dire, s'il y a victoire, là, il y aura presque un emballement beaucoup trop important, presque. On a battu le Brésil, on peut aller en demi-finale, voire même en finale.
0: Vous savez, avec le Brésil, il faut toujours se méfier, non?
4: Ouais. Je suis d'accord avec Philippe, en tout cas.
0: Le Maroc est dans le groupe C avec donc le Brésil, Haïti et l'Écosse. On y reviendra, évidemment. Ils ont un 3e match ensuite contre la Norvège.
5: Absolument, hein,
0: le 7 juin. Donc le Maroc se prépare.
3: Ils auront joué toutes les équipes qu'ils ont jouées en 98.
4: C'est ça, ouais.
3: En amical, la Norvège. Exactement. Et à la Coupe du Monde,
4: c'est terrible élimination en phase de poule.
3: Terrible, terrible. Ouais. Pour un but, non, je sais plus. Ah oui, par le but de la Norvège. Ouais.
4: Contre le Brésil.
3: Contre le Brésil, qui semblait n'avoir aucune importance, sauf que...
0: Ils n'avaient plus leur destin entre leurs mains. On va les surveiller, on va les suivre, ces Marocains, bien sûr. Avant de continuer d'en venir avec vous, Kevin Bessière, à votre livre FC Géopolitique Mondiale 2026, un peu de musique avec des notes qui nous viennent d'Haïti. C'est France-Haïti, Cypress Hill et Mellow Mon Ice, et ça s'appelle Campeones.